0: Il y a beaucoup de choses à faire. C'est un fruit qu'on appelle ce fruit le fruit de Dieu. Parce que dans tout, on fait beaucoup de choses avec son nom. Il dit fruit à pain. C'est comme c'est le pain. On fait du pain, on fait de la farine, on fait du chaud d'eau, on fait des crèmes, on fait des sorbets, on fait beaucoup de choses avec le fruit à pain. C'est un fruit qui on va dire, mon père, il aimait à dire, désolé, je fais référence à lui, je sais pas s'il m'écoute, salut papa. maman, j'ai fruit à pain, j'étais un cochon, j'ai mangé ça trop planté, jeune. On dit, ah bon, et gars, il a au dos bout. C'est qu'il fait du bien. Continuez à manger. Ma grand-mère, quand c'était la saison du fruit à pain.
1: Fruit à pain en toute sauce,
0: avec paupier. Il y avait viande, il y avait morue, il y avait poisson. Ma grand-mère nous donnait à manger ça. Et je ne vous mens pas, j'aime le fruit à pain.
2: C'est assez nourrissant aussi.
0: Oh là là là là, le fruit à pain jaune. Ça, c'est mon préféré.
2: Ah bon?
0: Ah, il y a sucré.
2: Il faut dire bon.
0: Donc, vous voyez, le fruit à pain lui-même, il a tout ça. Potassium, calcium, fibre. On a dit participe aux... des vitamines. Voilà. Vitamine E, vitamine C, vitamine B6, l'acide folique. L'acide folique, c'est bon pour les femmes enceintes, pour les grossesses. Vous vous rendez compte, le fruit à pain, on a l'acide folique. On a aussi, c'est riche en oméga 3 et en oméga 6.
1: Antioxydant.
0: C'est antioxydant puissant. D'accord? Et en Guadeloupe, nous avons deux variétés. Maintenant, on passe à l'igname. On a aussi deux variétés, blanc ou jaune. C'est la même fiche technique. Potassium, calcium, fibres, antioxydants. Par contre, l'igname lutte contre le vieillissement cellulaire. D'accord? L'igname lutte contre le vieillissement cellulaire. L'igname contient des glucides pour le bon fonctionnement de mon organisme. Quand je dis glucides, ce n'est pas du sucre en quantité, mais des glucides pour le bon fonctionnement
2: de mon organisme. C'est important ça, pour le bon fonctionnement de l'organisme.
0: C'est riche en amidon et en vitamine B1, B6 et la vitamine B6 et B1, c'est bon pour le système nerveux.
1: Ouais.
0: C'est pour éviter tout ce qu'on appelle maladie neurologique.
1: Parkinson, Alzheimer.
0: Voilà.
1: Et maladie
0: neurodégénérative. Ok. Ensuite, la patate douce. Patate douce, nous avons trois variétés. La blanche.
1: La jaune. Et la Bordeaux.
0: Aïe, aïe, aïe. J'ai découvert la Bordeaux parce que c'est comme c'est
1: on l'appelle patate betterave.
0: Patate betterave.
2: On parle de patate douce. Dans ma tête, c'est, je vois uniquement deux choses.
0: Dis-moi.
2: C'est bon.
1: Confiture patate.
2: Confiture patate et puis la version traditionnelle. Parce que la confiture patate, j'avais ma grand-mère qui m'en faisait.
0: Ça, t'es bon.
2: Et c'était dans une grande jarre en verre. Et puis je peux vous dire que ça se terminait, mais je pensais que c'était les anges qui passaient.
0: Mais tu as. Confiture, tu as gâteau, tu as frites,
1: tu as farine aussi.
0: Avec la patate aussi. D'accord? Il y a
1: et d'autres choses associées.
0: Et d'autres choses encore associées. D'accord? Nous le biterons. Ensuite, nous avons manioc, encore vitamine A, vitamine B, vitamine C, calcium, amidon, antioxydant et zinc. La madère.
1: Le zinc est bon pour la fertilité.
0: Très bon pour la fertilité. Manioc. C'est pour cette raison que c'est une parenthèse. Hein. Vous allez me dire, cher auditeur, si vous voulez, une femme a un problème de fertilité, on conseille de manger. J'ai lu ça dans une revue médicale où on disait que le manioc est très recommandé aux personnes qui ont des problèmes de fertilité. Le manioc. Si on vous dit, faut manger l'eau manioc. Et j'ai lu dans cet article que le manioc contient justement le zinc qui est bon pour fertilité. Donc tu vois, tu l'as dit sans que on se soit concerté. Donc vous voyez, tout ce qu'on apporte comme information sont des informations qui sont
1: vérifiables.
0: D'accord? Madère, pareil, riche en fibres, vitamine B1, vitamine B2 et en amidon. Nous terminons avec la banane plantain. La banane plantain, c'est la vitamine B6. Comme on a dit tout à l'heure, B6, c'est pour le système nerveux. Potassium, ça diminue la banane plantain. Je dis la banane jaune chez nous. Diminue les risques des maladies cardiovasculaires et renforcement des os.
1: J'ai une question à te poser, oui. Christelle. Tu nous as dit tout à l'heure que nous sommes une forte population hypertendue, diabétiques, insulinodépendants. Et tu es en train de nous dire qu'il faut manger patates, qu'il faut manger filles à paix, qu'il faut manger, mais tu nous mets en difficulté là, Christelle.
0: Explique-toi comment je t'ai mis en difficulté.
1: Mais tu, si je me mets à manger patates matin, midi, soir, tu nous as dit que c'est ton petit déjeuner. Donc, on le prend au petit déjeuner. On le prend au déjeuner. On le prend au goûter.
0: Oui.
1: Nos parents, c'est ce qu'ils faisaient avant. Mm-hmm. Patates rôties le matin. Mm-hmm. Pourquoi partir à l'école? Pourquoi rester chargé jusqu'à midi? Donc, ça va faire monter le sucre.
0: Ah. Ça fait monter le sucre. Mm-hmm. Ce qui fait augmenter le sucre chez l'être humain, ce sont les apports. Ce qu'il y a dans la patate douce.
1: Quand tu dis apport, tu veux dire quoi?
0: Les apports, tout ce que les boissons gazeuses sucrées.
1: Ah, ce qu'on met à côté.
0: Voilà.
1: D'accord.
0: Il y a beaucoup de sucre dans le ketchup. D'accord. Il y a beaucoup de sucre. Le ketchup était utilisé, pourquoi j'en parle? Le ketchup était utilisé pour, à l'époque, aux États-Unis. Pour les viandes avariées, lorsque la viande était avariée, le ketchup permettait de cacher
1: le goût pourri.
0: Le goût pourri. Donc, il y a tous ces apports-là que je mets dans mon corps qui me donnent du sucre. Et s'il faut regarder les étiquettes de tout ce que vous achetez,
2: les produits achetés,
0: vous verrez qu'on met du sucre, sucre dans des pâtes, on met du sucre dans du riz, on met du sucre dans tout. Parce que le sucre, c'est un moyen pour conserver, mais le sucre... De la patate douce, c'est pas un sucre qui va me faire du mal, ni dans le jus de canne, ni dans la canne à sucre, ni dans la banane. Maintenant, je ne dis pas qu'il faille manger ça matin, midi et soir. Mm-hmm. Non.
1: Mm. Non. Modération. Tempérance.
0: Tu dois en mettre dans ton alimentation. Tu as la semaine. Mm-hmm. Il faut que dans la semaine, j'ai un plat où j'aurai des produits du terroir. Mm-hmm. Je ne dis pas de le manger matin, midi, soir. Non. C'est ce qu'on, souvent, on entend que, ouais, entendre ça à la radio, faut me faire. Non! De temps en temps. Et petit à petit, ça deviendra une alimentation qui sera normale. Mm-hmm. L'insérer, éviter, si on mange le riz du lundi au dimanche, ben, on va diminuer, on va dire, bon, le vendredi, je vais prendre des patates. Mm-hmm. Patates avec banane jaune. Le mardi, je peux prendre des ignames et des madères. Mais je dois pas manger du riz du lundi au vendredi, ni au dimanche.
2: C'est ça, c'est l'un des défis. Que l'on peut trouver, c'est comment équilibrer bien les repas, comment bien manger, et ça va vraiment aider les auditeurs.
0: Oui, ça va aider parce que si
2: comment bien se situer.
0: Oui, on va plus rapide. Pâte, et oui, tu fais 105 minutes, zip zip zap zap, en pénible, en pressé. Oui, il y a pas de souci. Mais si cela devient c'est un effort. On ne va pas arrêter de le dire. On va cesser de le dire. C'est un effort qu'il faille faire pour qu'on puisse se maintenir en santé. Ça ne vient pas comme cela. C'est pas Joséphine Ange Gardien, je claque des doigts. Non. C'est un effort qui vient de moi. Je me dois de. Et je le fais. Et petit à petit, comme tu l'as dit, ça deviendra une habitude.
1: Mm-hmm. Alors, donc ces racines-là que tu as citées sont réputées pour être... Des aliments indice glycémique bas.
0: Très bas.
1: Ça veut dire que les consommer ne va pas faire monter notre sucre.
0: Non.
1: Au contraire, ça va nous équilibrer.
0: Tout à fait. D'accord? Il faut pas me dire, ouais, patate douce, c'est sucré, ma glycémie va monter. Si je prends une patate douce et que je mange une pomme de terre, l'indice glycémique de la pomme de terre est beaucoup plus élevé que la patate douce que j'ai à côté. D'accord? Raison pour laquelle les cyclistes, les sportifs, lorsqu'on veut leur donner, on leur donne à manger du riz, des pâtes, des féculents rapides.
2: Booster un peu.
0: Booster pour les booster. On ne va pas leur donner des ignames parce que ça ne va pas donner suffisamment. Eux, oui, ils en possèdent beaucoup plus. Donc la patate douce que j'ai à la maison et la pomme de terre que j'achète tous les jours, l'indice glycémique est beaucoup plus important chez la pomme de terre que la patate douce elle-même. Et pourtant, elle est sucrée.
1: Ouais. D'où l'avantage pour nous de consommer local.
0: Consommer local.
1: C'est bon, dit bon.
0: Toujours.
2: C'est bon, dit bon.
0: C'est bon, dit bon. Mm-hmm. Et on a aussi, je vais vous donner quelques petites... pas des recettes, mais des petites choses rapides à faire. J'ai mangé des ignames. J'ai fait ignames. Banane jaune et patate douce, disons. Et quand je mange mes féculents ou légumes ou ce que vous voulez, je ne dois pas manger le tubercule. Tubercule avec une protéine. Je me dois d'avoir ma part, mes deux morceaux d'igname. je dois accompagner avec des légumes. Ça veut dire que je peux avoir une giromonade, des haricots verts, du brocoli, d'accord, quoi d'autre? Des carottes cuites. Et à côté, je mets ma protéine. Mmh. Bien souvent, nous mangeons ziyam et viande, ziyam et mori, ziyam et poisson. Ma grand-mère, elle faisait l'igname, mais elle peut être à côté du pourpier. Le pourpier qu'on ne voit plus maintenant, parce que, bon, on passe des produits désherbants, on passe du désherbant partout, on tue tout, on construit, on arrache tout, c'est ça qui est super. On arrache tout et après on replante. Mm-hmm. On veut construire une maison, on arrache tout, et après on replante les mêmes arbres qu'on a déracinés.
2: Des fois, on ne replante même pas.
0: On ne replante même pas. Oui. Donc, nous avons une perdition, on perd. Des perditions de nos feuillages qu'on avait. Le pourpier, on le retrouve très, très, très difficilement. Donc, elle faisait frites à pain, pourpier et morue. Voilà, c'est ce qu'il faut toujours associer le tubercule avec un légume. Mm-hmm. Ne jamais manger sans légumes, d'accord?
1: Alors, légumes cuits ou crus?
0: Légumes cuits ou crus, c'est comme tu veux. Ça, selon ta convenance, je ne vais pas dire, non, je ne vais pas être arbitraire ni dire que c'est ça. Non, tu aimes, tu peux manger ton comment on appelle ça, le giromon, d'accord. Tu peux râper, tu peux prendre en salade, mm-hmm, en entrée. Mm-hmm. Maintenant, si tu as pris l'entrée déjà en salade, ce que tu as pris cru, tu dois maintenant le mettre en, tu dois mettre cru. Faut pas mettre les deux crus ensemble. Faut pas mettre légumes.
2: Et varier. Faut varier. Varier un petit peu.
0: J'ai du cru et j'ai du cuit. Mm-hmm. Faut pas qu'il y ait du cru dans mon cuit. Le cru, je le mange avant.
1: D'accord. Okay.
0: Je ne mange pas le cru pendant que je mange du cuit. Ok?
1: D'accord.
0: Si je veux manger mon giromon râpé, je mange ça au début dans ma salade. Mm-hmm. Il y a la salade de prune de citerre, la salade de coco. Mm-hmm. Je râpe mon coco, c'est une salade aussi avec.
1: Aussi.
0: D'accord? Moi, et on parle du giromon, je râpe tout ça, je mange ça au début. Mm-hmm. Avec une bonne vinaigrette.
1: Yes.
0: Ok? Et après, je mange la partie cuite.
1: D'accord. Okay. Donc, on a deux grandes parties dans un repas,
0: oui,
1: le repas du midi,
0: oui,
1: la partie crue et la partie cuite.
0: Voilà.
1: Je découvre aussi.
0: Et il n'y a rien derrière. Maintenant, si je veux prendre un dessert.
1: C'était avant, Christelle.
0: Oui, il y a des gens qui aiment bien le dessert. Je peux prendre une glace, une salade de fruits ou, comme j'ai dit, l'ananas ou la papaye.
1: Mm-hmm. Christelle. Mm-hmm. Tu me parles de la glace après.
0: Il y a des gens qui veulent bien.
1: Oui, mais ça, ça fait partie de nos habitudes.
0: Voilà.
1: Mais ce n'est pas recommandé, Christelle.
0: Merci. Je voulais que tu le dises. Moi, je te dis ce que moi, ce que nous faisons. Et je veux amener l'auditeur à se dire, mais tu sais que je pense que... Je ne veux pas venir dire parole d'évangile, c'est ça. Nous sommes habitués aux Antilles. Je dis bien Antilles parce que j'englobe... Hein. Après, même au restaurant, vous voulez d'un dessert? Vous voulez d'un petit
2: trouver digestif? Un équilibre, c'est ça, pas des excès.
0: Si j'ai bien mangé,
1: si je suis au restaurant, c'est leurs habitudes que de donner le dessert après. Il n'y a pas mort d'homme, comme tu disais tout à l'heure. Mais quand on est chez nous, on s'applique à faire les choses correctement.
0: Très bien.
1: Voilà.
0: Et mon portefeuille va se sentir aussi bien.
2: Ça se sentit aussi mieux, quoi.
0: Ouais. Et cet argent-là, je peux mettre de côté pour une croisière en famille.
1: Yeah.
0: Ou un petit voyage en famille.
1: Yeah.
0: Why not?
2: Donc la santé pour y part autre chose aussi.
0: Oui, oui, oui. Je ne fais pas ça pour rester. Non, je fais ça pour pouvoir profiter de la vie avec mon famille, mes enfants, mes frères et sœurs et tout ce qui s'ensuit. Okay.
2: Très bien. Donc, nos auditeurs ont participé avec nous, je sais, en étant connectés sur la fréquence 88.9. Nous reviendrons toujours chaque premier jeudi et troisième jeudi du mois connectés avec nous sur Méga FM. Chaque premier jeudi et troisième jeudi du mois, vous pouvez nous appeler au 05 90 27
1: 23
2: 17
0: 11
2: 23 17 11 sur la fréquence 88.9.

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0: Bienvenue, chers auditeurs, sur cette belle fréquence de Méga FM, cette radio qui parle aussi d'émissions culinaires. 88.9. 88.9, nous sommes connectés avec nos trois mousquetaires, Patricia, Christelle et Gilles, et nous parlons recettes santé. Christelle a une recette réservée, préparée, spécialement pour vous.
1: Ah oui, j'ai commencé tantôt et je vais la terminer. J'ai cuisiné la veille des racines, des légumes et de la protéine. Ça peut être morue, viande ou poisson, comme vous voulez. Et je me dis, je vais jeter ou donner aux chiens ou donner aux animaux. Non.
2: Mais on a dit que pas jeter.
1: Non, pas qu'à jeter. Alors, qu'est-ce que je fais? Je prends mon presse-légumes. Je réduis les tubercules. Je les réduis en purée. Et je mets dans un plat, en fonction de la quantité que j'ai, petit, moyen ou grand. Et je fais un hachis parmenté avec les légumes que j'ai mangés la veille. Et je mets ma sauce béchamel que je fais. Je fais ma sauce béchamel avec mon lait de coco. Nous aurons l'occasion de voir aussi une sauce béchamel. Sans beurre, sans ceci, sans cela, de manière allégée. Ma boisson de coco avec de la farine que je mélange. Et je me fais une sorte de béchamel que je mets dessus.
0: Oui.
1: Et je mets au four. Ça me fait un repas. J'ai mangé ça la veille de manière brute. Là, je mange de manière, entre guillemets, raffinée. Au lieu de dire, je vais faire un autre repas. Ça, et on se retrouve avec dans le réfrigérateur avec beaucoup de reste de repas. Non, le reste de la veille, je le transforme
0: en
1: un gratin. Donc, dedans, j'ai mon hachis parmenté, j'ai ma couche de féculents, de tubercules réduits en purée. Je mets les légumes avec la protéine au milieu. Je recouvre avec les tubercules écrasés et réduits en purée. Je mets ma béchamel et je mets au four en 5 minutes, c'est cuit. Et je peux manger cela avec une salade de d'haricots verts,
0: oui,
1: de brocoli ou de choux, comme vous voulez, à côté. Choux cuit que je mets à côté de mon assiette. J'ai une assiette complète.
0: Donc, complète. Hein, ça ressemble voilà. une assiette pour sportifs aussi.
1: Hein, voilà. C'est
0: déjà bien fourni sur cela. Donc, c'était la recette.
1: Oui.
0: C'est cette recette.
2: Et vous constatez qu'on n'a pas pris 5 minutes. Hein,
1: non.
2: Pour la réaliser. Ça nous prendra peut-être une dizaine de minutes.
1: Oui, à peu près.
2: Mais c'est pas plus.
1: Non.
2: On a besoin de nous faire gagner du temps.
1: Voilà.
2: Voilà.
1: Et pendant que je suis en train de vaquer à mes occupations, je passe le balai ou la serpillière où ça me permet de laisser dans le four. Et quand c'est cuit, je programme mon four à une certaine une durée. Et ensuite, en 5 minutes, je vous dis 5-6 minutes, c'est bon, c'est fait et on mange. Donc, pas plus tard que samedi, je l'ai fait avec les ignames. Ben, mon époux, là, c'est bien descendu.
0: Donc, toutes les personnes qui sont pressées par les activités peuvent bien préparer ce plat assez rapidement.
1: Oui.
0: Hein, et puis se retrouver en position d'exploiter le reste du temps.
2: Oui, c'est sûr. C'est vraiment... Notre projet ne veut pas vous prendre plus de temps. Mais notre projet vise à vous faire gagner du temps.
1: Et vous donner plus
2: de santé.
1: Plus de santé.
2: Vitalité.
1: Et de vie à votre santé. Plus de vie à votre santé.
2: C'est
1: voilà.
2: Ça.
1: Voilà. Plus de vie à votre santé.
2: C'est ça. Alors, j'ai envie de vous faire la part belle. En vous donnant plusieurs types d'aliments. On ne va pas utiliser des grands termes scientifiques non plus. On va utiliser des termes, des choses qui nous permettent de retenir. Alors, il y a les aliments rouges.
1: Oui.
2: Tels la betterave. La betterave, réputée pour être bon pour le sang. On va revenir là-dessus en détail. Je vous donne juste la panoplie et après on reviendra en détail. Il y a la couleur orangée pour les yeux,
1: oui,
2: n'est-ce pas? Le vert, le bleu. Qu'est-ce qui peut être bleu? Quel aliment avons-nous qui peut être bleu?
0: Ça ressemble à un défi pour les auditeurs.
2: Yes.
0: Bah,
1: Je connais les fleurs, mais pas le fruit.
2: Mais aussi, aussi, c'est ça.
1: C'est bon,
2: les fleurs de clitoria. Mais bien sûr, puisque les fleurs de clitoria, d'accord, on les dépose sur une salade. Oui. C'est magnifique en visuel.
1: Dans un riz aussi.
2: Entre autres choses, d'accord. Donc il y a les fleurs de clitoria, mais en termes de choses bleues aussi, on a l'aubergine.
1: Ah, l'aubergine est bleue, d'accord.
2: C'est pas bleu-bleu,
1: oui,
2: mais ça tend vers le bleu.
1: D'accord.
2: Je vous donnerai plus de propriétés une autre fois. On a aussi l'aliment qui est blanc ou marron.
1: Oui, oui.
2: Blanc ou marron.
1: Oui.
2: Alors, qu'est-ce qui est blanc et ou marron?
0: Blanc ou marron. Bah, c'est une impasse pour moi.
1: Blanc ou marron.
2: Mais on reste chez nous.
1: Il y a un blanc. Non, blanc et ou marron.
2: Oui.
0: Ça peut être l'igname.
1: Ouais.
0: La peau.
1: Ouais, c'est ça.
2: L'igname aussi, ça peut. Aussi,
0: un peu
2: de... Il faut qu'on cherche une propriété de la peau de l'igname. On jette trop de peau.
1: Ah oui, oui, tout à fait. Il faudra qu'on cherche.
0: Effectivement, tu en as parlé. Ça donne envie de savoir comment le faire.
2: Il faudra qu'on cherche. Alors, propriété de la de l'aliment blanc ou marron, blanc et ou marron. Propriété antibactérienne. Antivirale, antibactérienne.
1: Mmh.
2: Et je mets trois prises de suspension parce qu'il y a encore d'autres propriétés.
1: Mmh.
2: De quoi? Quels sont les aliments qui sont blancs et ou marrons? On a l'ail.
1: L'oignon.
2: L'oignon.
1: Ah oui, pour moi, c'est un antibactérien puissant, l'oignon. Si on vous dit ça avec l'ail. Magnifique.
2: Le brocoli.
1: Ouais, ouais.
2: Et notre cher coco.
1: Oui.
2: Notre cher coco.
1: Coco à l'eau. Coco sec.
2: Yes.
1: Ok.
2: Et le coco en lui-même, c'est une parenthèse, j'ai un aparté.
1: Oui.
2: Le coco en lui-même. Le coco en lui-même, c'est un aliment complet.
1: Oui.
2: Alors, vous voyez bien qu'on a de la route à faire. On a des découvertes à faire. On est parti pour l'aventure aujourd'hui.
1: Super. Ensuite c'est tout. Et quand tu as parlé de vision, ça me fait penser à la patate douce. Plus la patate douce est colorée, plus elle contient de la provitamine A, et c'est très bon pour la vue nocturne.
2: Yes.
1: Attention, juste
0: la vue nocturne.
1: Oui. On dit que la carotte, hein. On dit que la carotte c'est bon. Oui, mais la patate douce, plus elle est colorée, c'est-à-dire que plus un légume est coloré, une tubercule est colorée, plus il contient de la provitamine, hein, des vitamines dont on a besoin. Donc c'est important. La patate, il y a blanc, il y a orange et il y a. Et plus elle est colorée, mieux c'est pour nous. Mm-hmm. Mieux c'est pour nous. Ça, vous vous rendez compte, rien qu'avec la patate, rien qu'avec ce qu'on a dit là. On a un système immunitaire puissant, une santé de fer, et voilà.
0: Donc, ça, il y a pas mal de choses en réserve hein, pour les émissions qui vont venir. Hein. On est en train de donner aux auditeurs aussi. Il y aura des intervenants qui vont aussi être appelés en direct avec nous. Et chers auditeurs, préparez-vous chaque premier et troisième jeudi du mois. Préparez-vous 9h à 11h avec nous.
2: La Méga FM.
0: 89.9.
1: On va y arriver.
2: 88.9.
0: Exactement.
2: En Facebook Live.
0: Et vous serez donc avec si par des flyers. Vous verrez aussi l'annonce à l'avance. Préparez-vous pour intervenir. Si vous avez des idées de recettes, préparez-les. Essayez d'inventer. Vous allez participer avec nous. Nous aurons des défis, des questions, des moments d'échange. Enfin, vous serez régalés. Parce que si Yvon dit...
2: C'est Yvon, d'accord. Et c'est... pendant que tu parlais, c'est de la créativité.
1: Oui.
2: La cuisine, c'est de la créativité.
0: Il n'y a pas de limite.
2: Il
0: n'y
2: a pas de limite.
1: Non.
2: Et on découvre, on améliore, on enlève, on essaye encore, jusqu'à ce qu'on ait quelque chose. Mais... Avec les mêmes ingrédients, on peut pas avoir les mêmes effets.
1: Non.
2: Et c'est ce qui nous montre que nous nourrissons. Nous nous nourrissons. Ah! Je pourrais vous parler la prochaine fois de se nourrir. Je vous demande, chers auditeurs, et on aurait aimé vous avoir avec nous la semaine prochaine. Quelle est la différence? Ah, voilà. Pour le troisième jeudi, quelle est la différence que vous faites entre se nourrir, entre manger et s'alimenter?
1: Ah, j'aime bien, je connais la réponse. Je connais la réponse.
0: Donc, les auditeurs, préparez votre réponse.
1: Je dis non, donc tu vois, les grands esprits se rencontrent.
2: Préparez vos réponses. Et en début d'émission la semaine prochaine.
1: Non, troisième dimanche, dans 15 jours.
2: En début d'émission la semaine prochaine.
1: Dis-moi.
2: On ouvrira le plateau pour que vous puissiez nous donner votre réponse.
1: Oui.
2: Quelle est la différence entre se nourrir, manger et s'alimenter?
0: Et s'il y a des auditeurs qui veulent aussi filmer. Prendre une vidéo de ce qu'ils font,
2: envoyer
0: aussi. Hein.
2: Oui, puisque on a le Facebook Live.
0: Donc envoyez-nous ce que
1: vous faites. Les idées recettes aussi. Parce que moi j'ai ma recette, mais quelqu'un d'autre peut avoir une autre recette pas plus intéressante, mais qu'elle est adaptée, différente. Ouais. Ça serait bien qu'on puisse en partager, échanger, c'est bien.
0: Et le savoir augmente comme cela. Oui. Chaque jour est un savoir.
1: Ah oui, d'accord.
0: Donc, merci de nous avoir écoutés. Merci d'être avec nous connectés. N'oubliez pas, chaque premier jeudi et troisième jeudi du mois, 9h à 11h, sur Mega FM 88.9, 88.9.
1: 05 90 23 17 11.
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0: Bonjour une fois de plus. Merci d'être avec nous, connecté sur Mega FM 88.9. Nous sommes avec les Trois Mousquetaires pour cette belle émission culinaire. Rappelez-vous, mettez cela dans votre agenda chaque premier et troisième jeudi du mois de 9h à 11h. Préparez vos questions, préparez vos recettes. Vous pourrez même filmer ce que vous faites en cuisine et nous l'envoyer. Nous sommes de retour ici sur le plateau et Patricia en réserve d'autres éléments pour nous.
1: Alors, nous sommes sur le Facebook Live de Mega FM. Donc, c'est à ce niveau-là que vous pourrez poster vos recettes filmées. D'accord ? On n'a pas besoin de complications. Mm-mm. Pas de complications. On veut vous faire gagner du temps. D'accord ?
0: Tranquille, donc, posé, comme on dit.
1: Tranquille.
2: Posé, dosé.
1: Posé.
0: Posé, dosé.
1: Nous voulons juste que nous fassions les choses de manière appropriée et de manière saine. Nous allons continuer à utiliser les produits du terroir parce qu'ils sont extraordinaires, n'est-ce pas, Christelle?
2: Très, très, très vrai ce que tu dis. Extraordinaire. Et pendant que on écoutait le son qui vient de passer, en cas manger chlordécone, nous cas manger chlordécone, en cas vivre entre hier des mains. Ces paroles-là, ça fort, je fort. Je vous dis qu'elles sont plus. J'ai écouté, j'ai pas tout, malheureusement, mais j'ai entendu au moins ça, cette partie. Et quand j'ai entendu Claude déconner, j'ai pensé à plusieurs choses. Les feuilles de goyave, les jeunes feuilles de goyave sont très bonnes pour nettoyer le système. Le corps, lorsqu'on sait, oui. Les feuilles sont aussi puissantes que le fruit en lui-même.
0: Mm-hmm. Feuilles de goyave.
2: Les feuilles de goyave.
0: Parce que moi, j'ai entendu parler des feuilles de goyave pour constipation.
2: Tout hein. À fait. Mais il n'y a pas que ça.
0: Il n'y a pas que ça.
1: C'est limité, en fait.
2: Oui, et aussi, nos grands-parents, c'est dommage, je ne veux blesser personne, mais nos grands-parents partent avec ce savoir dans leur tombe et ça nous met un problème. Moi, j'ai eu cet avantage d'avoir mes grands-parents, mes grands-mères qui m'ont donné certaines pratiques. Et j'en garde quelques-unes. Mais la goyave, on avait toujours à dire, mais c'est pas que pour la constipation. C'est un antibactérien, un nettoyant pour le système immunitaire très puissant.
0: C'est intéressant. Hein.
2: Les feuilles de goyave. Le fruit est très bon, mais les feuilles aussi sont. Faut pas négliger d'en boire. Je vous dis quand c'est une passion, c'est vrai. Au début, j'avais tellement peur de parler devant le micro, mais maintenant, ça coule. Maintenant, là, c'est bizarre. c'est une passion chez moi, la cuisine. C'est une passion chez moi, j'aime beaucoup. Et il y a des pratiques que je ne faisais pas et que depuis que je suis mariée, je les observe. Et tous les soirs, mon époux se fait un devoir de préparer un thé pays. Il ramasse n'importe quelle feuille qu'il trouve autour de la maison.
0: Comme t'es au sol, t'es de...
2: Feuille d'avocat, feuille de mangue, feuille d'avocat, moringa, feuille de goyave. Tout ce qu'il trouve comme feuillage autour de la maison, il prend. En parlant de ça, 5 secondes, on va revenir aussi dessus. Il y a beaucoup de choses sur lesquelles on va revenir. Nous sommes pour le moment pas trop bouillons, mais nous allons revenir dessus. Quand je veux faire le thé le soir, je ne vais pas prendre les feuilles le soir même.
1: Elle
2: est bourrée de produits. Ça veut dire qu'elle est bourrée de produits. La sève est dedans à outrance. C'est pour cette raison qu'on dit mon olo mon mort parce que non, je dois prendre entre midi et 14 heures à peu près à cette heure-là où la sève est en train de se propager dans les branches.
0: Les nervures.
2: Oui, je ne vais pas le soir. Maintenant, si je vais le soir, c'est une urgence. Je dois réveiller l'arbre.
1: Et tu as de nous montrer réveiller.
2: Réveille-toi.
0: Mais où est-ce que vous avez pris cette technique?
2: Mais c'est ma grand-mère qui me l'a dit. Ma grand-mère.
1: Et quand tu la secoues comme ça, la sève descend.
2: Et je récupère. Mais
0: on risque de vous rappeler d'auditeurs en train de secouer des arbres.
2: Non, faut pas trop les secouer, faut les laisser dormir. C'est une urgence. Mais si je sais que je vais préparer, donc Florie, qu'est-ce qu'il faisait? Il prépare depuis le midi, il prend les feuilles, il les met
1: en ballot.
2: En ballot, et le dépose dans une assiette. Et lorsque le moment arrive, il met la casserole. Je vous dis une casserole qui prend 3 litres. Il met et lâche, une fois que c'est à sa bouche, il lâche le ballot. Il recouvre avec l'assiette. Ouais. On met des glaçons pour que les saveurs restent dedans. Les principes actifs restent dans la...
1: Tu viens de nous donner une technique là.
2: Ouais, ça va nous faire passer 50 minutes encore. Oui, c'est
1: tu viens de nous donner une technique.
2: Oui.
1: En général, on recouvre nos infusions, nos décoctions, et on en a fini.
2: Oui.
1: Cependant, il y a la technique des glaçons.
2: Tout à fait.
1: Donc, on retourne le couvercle.
2: Oui.
1: Et on dépose dessus des glaçons.
2: Tout à fait.
1: Les glaçons empêchent à la vapeur de monter.
2: Et au principe actif.
1: Et donc, les principes actifs retombent dans le liquide.
0: Figé en fait.
2: Voilà, ouais. j'ai mon infusion ou mon thé ou ce qu'on veut rempli de produits, tout ce dont j'ai besoin pour mon organisme. Et je vous dis, tous les soirs depuis, je prends du thé de ceci, thé de cela, thé de ceci, thé de cela, ça fait du bien. J'ai pas faim le soir, je prends mon petit thé, on prend 2 tasses et c'est bon.
0: C'est un coupe-faim un peu comme cela, oui. Ça agit comme un coupe-faim.
2: Oui, oui.
0: Ouais.
1: Bien, deux tasses ou deux bols ou deux mains?
2: Ah non, 2 tasses, oh, non. Nous avons des tasses sérieuses. Oh, deux tasses.
0: Bonne quantité quand
2: oui,
0: même.
2: Oui, et au début, l'erreur qu'on commettait, c'est de mettre beaucoup de sucre. Et vous voyez, quand on met du sucre, la couleur de l'eau change.
1: Change, c'est vrai.
2: Non, on met très peu. Si on aime toujours le sucre, on diminue. Jusqu'à ce qu'on arrive à ne plus mettre de sucre.
1: C'est ça.
2: Je vous dis, c'est de
1: c'est l'objectif.
2: De l'objectif, c'est de, voilà, et je, sans sucre.
1: Plein de nutriments, oui. Plein de bonnes choses pour notre
2: pour
1: corps.
2: Le corps.
1: Et on se fait du bien.
2: Et on se fait du bien.
1: D'accord. Eh bien, chers auditeurs.
2: Voilà ce qu'on voulait vous dire pour terminer. Hein. Voilà. On termine en beauté.
1: En beauté, non, oui.
0: Oui, c'est okay. Ça,
1: on a été très contente de vous avoir.
2: Oui.
1: Très content d'être avec vous.
2: Oui,
0: aussi.
1: Et toi, mousquetaire.
2: Oui, tout à fait. Très content.
1: On avait de l'appréhension, mais on se rend compte que notre passion nous guide.
2: Ouais.
1: Et nous fait vous donner des perles, de vous offrir des perles. Et nous sommes là pour ça. Nous allons continuer à vous offrir des perles.
2: On compte sur vous hein, pour nous donner quand même une orientation. Si vous voulez qu'on parle de certains de sujets qui vous intéressent, si vous avez aussi des informations, n'ayez pas peur, n'hésitez pas. Vous avez le Facebook et vous avez le numéro 05 90 23 17 11. Vous pouvez nous appeler et nous faire part de vos expériences.
0: Et ça, c'est important puisque on disait que les grand-mères avaient des secrets qu'elles gardaient là. Ouais. Et moi-même, j'ai beaucoup appris puisque j'avais même le petit cahier de ma grand-mère qu'elle m'avait donné, un cahier vert, et concernant toutes les recettes. Et j'aimais énormément les plantes médicinales.
2: Ah ouais.
0: Et j'en collectionnais.
2: Moi aussi.
0: Et donc, vous aussi, je ne sais pas si vous avez un cahier de recettes ou un cahier qui vous aide à planter mieux, mais nous aurons besoin de toute votre connaissance à partager avec nous. Préparez vos téléphones, vous allez devoir filmer ce que vous faites et nous l'envoyer, vous allez le commenter et on pourra peut-être même partager ce que vous nous envoyez.
2: Tout à fait.
0: Hein, avec bien la radio.
1: Un jour.
2: Ouais, ils vont débarquer à la radio avec quelque chose. Bien, en direct, on va accueillir cette personne et manger avec elle.
0: Pourquoi pas inviter un auditeur aussi à la radio?
1: Vous avez tous les deux pris ce que j'allais dire.
0: Ah bien.
1: Ils sont invités probablement à venir avec nous. Rappelez-vous, nous avons un petit questionnaire. Quelle est la différence?
2: Oui.
1: Quelle différence faites-vous entre se nourrir, entre manger et s'alimenter?
0: Important.
1: À la semaine prochaine.
0: À la semaine prochaine.
1: On ouvre l'antenne avec vous la semaine prochaine.
2: Allez,
1: c'est bon.
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0: Bonjour et bienvenue dans notre émission Parlons-en Pasteur, une émission spéciale où nous aborderons divers sujets bibliques avec différents serviteurs et servantes de Dieu. Aujourd'hui, comme chaque mardi, sera un temps spécial et enrichissant. Alors tiens-toi prêt et dispose ton cœur. Let's go!
1: Bonjour, bonjour, chers auditeurs de la radio Méga FM. Bonjour, chers internautes. Nous sommes dans votre émission Parlons-en Pasteur. Nous serons ensemble durant 2 heures. Donc, comme on dit, installez-vous confortablement et soyez prêts à recevoir quelque chose venant de la part de Dieu que nous allons d'ailleurs prier tout à l'heure pour remettre cette émission. Donc, je vous rappelle que vous êtes sur la fréquence du Nord, la 88.9. Donc, vous pourrez tout au long de cette émission appeler pour encourager, pour témoigner, pourquoi pas, pour demander la prière. Nous sommes là pour vous accompagner, mais soyez également des acteurs, des actrices de votre émission. Donc, n'hésitez surtout pas à nous appeler au 05 90 23 17 11. Donc, nous avons avec nous dans cette émission le docteur Yolande Joachim, qui va nous parler aujourd'hui d'un thème très important, puisque quelquefois, vous savez, que ce soit dans le monde séculier, que ce soit dans le monde spirituel, dans le domaine spirituel, quelquefois nous agissons par les émotions, par les sentiments, par, on dira bibliquement, selon la chair, d'accord ? Et nous allons voir ce matin que quelquefois, nous prenons de mauvaises décisions, nous prenons de mauvaises directions quand nous laissons les émotions nous conduire, quand nous laissons les sentiments nous conduire. Et nous allons un peu détailler cela et que tu comprennes que tu dois vraiment faire la part des choses, tu dois gérer tes émotions et ne pas toujours te laisser conduire par les émotions. Quelquefois, ça peut arriver si les émotions sont en rapport avec la parole de Dieu, si comme la parole de Dieu dit, tu es dans la parole et que la parole est en toi, automatiquement ce que tu vas recevoir, ce que tu vas ressentir va être dans la volonté de Dieu. Mais nous allons en parler tout au long de l'émission. Mais avant toute chose, je vais prier avec vous, je vais remettre cette émission entre les mains de notre Seigneur et vous laisser en compagnie du docteur Yolande qui va animer cette émission, d'accord, durant ces 2 heures. Donc, n'hésite pas à inviter quelqu'un à communiquer la bande FM 88.9 à tous nos bien-aimés qui sont sur la Guadeloupe et partager également si tu es sur la plateforme, si tu es sur Internet, partager aussi autour de toi afin que plusieurs bénéficient de cette émission et de ce beau thème. Donc, nous allons prier et ensuite entrer dans le vif du sujet. Seigneur, nous te bénissons pour cette émission, cette opportunité, ce privilège que tu nous accordes de pouvoir te servir sous les ondes de cette radio, Seigneur, et nous bénissons son responsable, Ronnie, en ton nom. Et nous remettons ce matin tout le côté technique entre tes mains, Seigneur. Nous remettons tous les auditeurs en face, tous les internautes entre tes mains, Seigneur. Tu es le seul à pouvoir disposer un cœur, donc que tu disposes un cœur à recevoir de ta part ce matin, que vraiment chacun soit disponible, que toute forme d'incrédulité soit détruite, tout vent contraire soit brisé dans le nom de Jésus, et que tu prennes le plein contrôle, que toute la place te revienne, aucune place à la chair, et que tu donnes à ce que quelqu'un, Seigneur, soit touché, quelqu'un demande la prière, que quelqu'un témoigne, que quelqu'un, Seigneur, mon Dieu, prenne le temps, Seigneur mon Dieu, pour comprendre, Seigneur mon Dieu, ce thème, cette émission, et ne plus se laisser avoir, ne plus se laisser convaincre par sa chair, par ses émotions, mais que, Seigneur, les cœurs soient vraiment disposés ce matin dans le nom de Jésus-Christ. Amen. Donc voilà, chers auditeurs, nous sommes dans, je rappelle pour ceux qui arrivent à l'instant, nous sommes dans notre émission Parlons-en Pasteur. Nous sommes ensemble tous les mardis de 9h à 11h, donc 15h plutôt, 17h heure de Paris. Donc accrochez-vous, attachez vos ceintures et nous allons commencer avec le docteur Yolande.
2: Vraiment, merci beaucoup pour cette invitation, apôtre Jean. Nous allons rentrer. Bienvenue aux auditeurs aussi. Soyez les bienvenus et que voilà les cœurs et les pensées soient vraiment à l'écoute puisque nous allons aborder quand même un thème qui est très très important pour l'être humain et pourquoi nos émotions, bien qu'utiles, ne doivent jamais être la direction de notre vie, doit être le volant, c'est-à-dire celui qui nous emmène vers une direction. Alors, on aura un éclairage spirituel, un éclairage théologique, un éclairage psychologique aussi, neuroscientifique également, parce que c'est important de comprendre que l'humain, c'est pas seulement un corps, c'est pas seulement une âme, c'est pas seulement un cerveau, mais que nous devons comprendre qu'il y a des conséquences à toutes les décisions que nous prenons par rapport à nos vies et Dieu lui-même voudrait qu'il puisse diriger cette vie. Donc nous voyons que en général une direction, eh bien on va définir d'abord ce que c'est qu'une direction. Excusez-moi. Alors en général, une direction c'est quoi ? C'est une orientation. Quand on dit bon ben je vais me diriger vers telle chose, que ça soit sur le plan professionnel, que ça soit sur un plan familial, que ça soit sur un plan financier, que ça soit sur un plan spirituel, la direction en fait c'est une orientation. Ça veut dire qu'on choisit un cap, voilà. Et c'est une trajectoire qui est choisie, n'est-ce pas, pour atteindre une destination précise. Donc, ça implique quoi? Quand on prend une direction, il faut avoir une vision claire dans la direction qu'on prend et il faut avoir aussi une volonté stable. Pourquoi? Parce que si nous prenons une direction et que nous n'avons pas une vision claire sur ce que nous allons faire, eh bien, la volonté ne peut pas être dans la stabilité. Alors, pour bien comprendre, dans la Bible, nous avons des versets qui parlent de la direction. Par exemple, dans le psaume 23, que vous connaissez pratiquement tous, le psaume 23, il y a beaucoup, beaucoup d'êtres humains qui connaissent ce psaume. Et au verset 3, il est écrit, « Il me dirige dans les sentiers de la justice. » Alors, là, il faut comprendre que le chemin, c'est la voie tracée, la voie que Dieu a tracée, la conduite de vie. C'est-à-dire ce que Dieu veut pour chacun de nous. Il me dirige vers les sentiers de la justice. Donc, on voit qu'il y a la direction, ce que je vous disais. La direction, c'est quoi? La direction, c'est l'orientation. Voilà. Donc, Dieu nous dirige, il nous oriente vers les sentiers de la justice. Alors, le mot hébreu qui est choisi là pour diriger, c'est derek. C'est-à-dire derek. C'est le chemin, la voie qui est tracée et la direction de la vie que Dieu veut nous donner. Il veut quoi? Nous donner les sentiers de la justice. Alors, est-ce que nous sommes des justiciers? Non. Est-ce que nous sommes justes par nous-mêmes? Non. C'est l'œuvre de la croix qui nous rend justes devant Dieu puisque Jésus a payé le prix. Son sang a été versé pour la justice de Dieu, puisque Dieu était en colère contre l'humanité, et Jésus a payé à notre place à la croix. Donc, on voit que le mot derek, c'est déjà le chemin, la voie qui est tracée. Ça veut dire qu'il a déjà une voie tracée pour chacun de nous, n'est-ce pas? Mais il y a aussi un terme qui est la guidance, adraka, adraka. C'est la guidance de l'orientation divine ou mahigut. C'est-à-dire que il a déjà cette capacité de guider ou d'orienter nos vies de manière divine. Alors, vous avez sûrement des témoignages. Vous avez sûrement des témoignages de guidance de la direction divine que Dieu a mis dans vos vies. Même sans connaître Dieu, sans connaître Jésus, il nous dit dans Jérémie chapitre 1, « Avant même que je ne t'eusse formé dans le sein de ta mère, de ta maman, je te connaissais déjà. » Le mot « yada », « yada », ça veut dire « je t'avais conçu pour quelque chose, pour une mission, je t'avais conçu avant même que tu n'arrives au niveau de l'utérus de maman, je t'avais déjà créé et je t'ai manifesté après. » Voilà, donc tu es arrivé dans l'utérus de maman, tu es sorti, tu es arrivé sur cette terre, mais avant même que tu ne sois arrivé dans l'utérus de maman, moi Dieu, je sais qui tu es, je sais pourquoi je t'ai conçu et je sais pourquoi je t'ai manifesté pour un temps comme celui-ci. Voilà, donc tu n'es pas arrivé en 1400, tu aurais pu, mais Dieu a choisi que ça soit 2000 et quelques, Dieu a choisi que ce soit 1900. Voilà, donc il faut comprendre que avant même qu'on arrive sur cette terre, Dieu a déjà établi un plan parfait dans ta vie et qui doit se manifester après ta naissance. Mais pour cela, après, c'est un cheminement. Le chemin, c'est le derek, la voie tracée et la conduite de vie. Alors en grec, la route, le chemin de vie, c'est odos. Odos. Et c'est ce que le chapitre de Jean, verset 14 au verset 6 nous dit, je suis le chemin, je suis le chemin, Jésus est le chemin. Donc, en fait, si on n'a pas ce chemin-là, eh bien, on va errer, c'est-à-dire qu'on va chercher, on aura une guidance, mais la guidance, ce sera notre propre volonté. Et c'est vrai que beaucoup d'entre nous a commencé une vie avec sa propre volonté selon la direction qu'on nous a donnée dès l'enfance. Parce que on a eu peut-être des parents qui priaient, oui, mais qui nous a peut-être appris que la réussite, entre guillemets, c'est les diplômes. La réussite, c'est l'école. C'est bien ces choses-là. La réussite, c'est se marier. C'est bien aussi avoir des enfants, fonder une famille, construire une maison. Mais tout cela, ce sont des choses terrestres. Voilà. Et ce sont des choses qui peuvent disparaître d'un instant à l'autre. C'est pour ça que le Seigneur nous dit de chercher d'abord son royaume et sa justice. Mais pour chercher d'abord son royaume et sa justice, il faut savoir qu'il y a un chemin. Et ce chemin, c'est le derek, c'est le chemin, la voie tracée, la conduite de vie où Dieu veut nous emmener. Et Jésus nous dit qu'il est la route, il est le chemin de la vie. Alors en fait, il faut comprendre que la direction au sens du pilotage ou du gouvernement, ça doit être Jésus qui l'emmène dans nos vies et qui dirige nos vies. Alors, nous avons un souci par rapport à ça. Pourquoi? Parce que on va voir qu'il existe 4 degrés de qualité dans le genre humain. Il y a 4 degrés de qualité dans le genre humain. Cette émission ce matin, c'est vraiment une émission qui va aussi être je dirais, un enseignement. Voilà, un enseignement. Et si tu es d'accord avec cela pour être enseigné, ben tu as le temps d'aller chercher ton stylo, donc ton bic, ton bloc et ta Bible. Parce que il est important de savoir qui nous sommes. Il est important de savoir d'où nous sortons aussi sur le plan spirituel. Et il est important de savoir que Jésus t'a créé pour un but. Ta vie a du sens. Ta vie a du sens. Et pour que le sens de ta vie prenne vie, entre guillemets, c'est-à-dire visoué, avec Jésus-Christ, il faut connaître ces choses-là. Il faut connaître qui tu es. Il faut savoir ce que c'est que l'âme. Il faut savoir aussi que comment on a été créé et que c'est Jésus qui veut prendre la direction au sens du pilotage et du gouvernement de ta vie. Voilà. Et de la mienne également. Donc, c'est très, très important à comprendre. Alors, je vous disais que on a 4 degrés de qualité du genre humain. Le premier degré, c'est acide. H-A-2-S-I-D. C'est le niveau de l'homme qui est doté d'un don, d'un talent naturel, c'est-à-dire un homme qui a déjà le don et le talent. On appelle ça un homme de pouvoir ou un homme favorisé. C'est quelqu'un qui a un talent, mais ce talent, il est tellement inné en lui que parfois, il n'y a même pas besoin d'apprentissage. C'est-à-dire que c'est un homme, l'acide, c'est acide, pas comme acide, hein. C'est pas comme acide en français, c'est de cette idée. C'est un homme qui est en capacité naturellement de faire quelque chose. Voyez, par exemple, la parole nous dit que déjà, quand l'enfant est déjà tout petit, on peut voir déjà son caractère, on peut voir déjà les dons et les talents que Dieu met en lui. C'est vrai. Parce que Dieu nous a créés à son image, à sa ressemblance, dans Genèse 1, 26, mais il a mis des talents et des dons en chacun de nous et nous devons les manifester sur cette terre. Mais on voit, par exemple, des êtres humains qui naissent, mais très tôt, par exemple, un talent pour la musique. On voit, par exemple, des personnes qui n'ont jamais pris de cours de musique ou qui n'ont jamais touché un instrument de musique et qui pourtant ont ce talent. C'est-à-dire que c'est presque inné. Il suffit qu'ils entendent une musique, ils ont ce qu'on appelle l'oreille musicale. Je peux en parler puisque c'est ça, c'est quand on apprend la musique, on se rend compte qu'il y a des personnes, moi j'ai appris le piano, mais il y a des personnes qui c'est inné chez eux. C'est-à-dire que ils n'ont même pas besoin d'apprendre, ils ont une tendance naturelle à comprendre tout de suite comment ça se passe une gamme, comment aligner les notes pour faire des accords. Donc on voit que c'est quelque chose qui est inné. Par exemple, il y a des enfants tout petits qui vont apprendre à parler très vite et qui pourront avoir un langage très rapidement, alors que d'autres vont prendre peut-être plus de temps pour parler, mais par contre, ils seront plus attentifs à autre chose. Ce sont des enfants qui seront parfois manuels, ils vont pouvoir faire quelque chose. Donc, on a tous, tout être humain a un don et un talent. Donc, le premier degré, c'est ça, c'est acide. Après, le deuxième degré, c'est ish. Ish, et on sait que la femme, c'est isha. ISH. Alors, ish, c'est quoi? C'est le niveau de l'homme émotionnellement satisfait ou comblé. Voilà. C'est l'homme émotionnellement satisfait et comblé. Et ish veut dire époux. Ish veut dire époux. C'est l'homme équilibré dans l'expression de ses sentiments. C'est l'homme qui est l'humain qui est équilibré dans l'expression de ses sentiments. Il est équilibré d'ailleurs. Jésus dit qu'il est l'époux. Il est l'époux qui revient. Donc, ish, c'est l'époux. Après, il y a un troisième degré qui est l'énoch. Et c'est le niveau de l'homme qui manifestant de la faiblesse, des insuffisances dans la manifestation du pouvoir et de l'équilibre émotionnel. Voilà, c'est quelqu'un qui a besoin d'équilibre émotionnel. Et le quatrième degré, c'est gever, voilà. Et ce mot veut dire homme courageux. Il est l'un des noms du Messie, parce que le Messie, c'est le gever, voilà, qui vient de Guimel. Voilà. Et dans l'Ancien Testament, il est le Messie, c'est le gever. Alors, il est celui qui entreprend des efforts et surmonte les barrières et les obstacles, voilà, afin d'obtenir une élévation sur tout ce qui est intellect et sentimental. C'est-à-dire que c'est le gever, c'est celui qui va au-delà de ses émotions, au-delà de ses sentiments. Alors, il y a trois états spirituels, voilà, qu'on va retrouver dans 1 Corinthiens, chapitre 3, verset 1. Le premier état, c'est le tzadikim, voilà, ce sont les justes. Il y a les benomim, qui sont les moyens, et il y a les rechahim, qui sont les impies. Les impies, c'est ceux qui ne connaissent pas Jésus. Alors, ça peut paraître un peu compliqué, voilà, de comprendre ces états de l'humain, mais il faut savoir que le siège des émotions, sur le plan scientifique, c'est quelque chose aussi qu'il faut comprendre. Pourquoi il faut comprendre? que ces degrés dans l'être humain et les états spirituels que nous avons aussi, donc les justes, les moyens et les impies, ce sont des états de l'homme qui vont aussi diriger sa vie. C'est pour cela qu'il faut savoir que ça existe. Alors, il y a une chose qu'il faut comprendre, c'est que on a un siège et un siège qu'on appelle le siège des émotions. Le siège des émotions, dans le siège des émotions, il y a plusieurs choses. Alors, sur le plan scientifique et sur le plan psychologique, il y a d'abord ce qu'on appelle le système limbique. Il y a aussi un cerveau qui est émotionnel. C'est-à-dire que les émotions sont des indicateurs. J'aime bien dire que les émotions sont des alarmes. Les émotions sont des alarmes, ce sont des signaux d'alarme ou de satisfaction et ça doit pas être des décideurs. L'émotion que tu as, c'est-à-dire la colère, la tristesse, la joie, l'exaltation, tout cela, ce sont des signaux qui sont en train de t'alarmer sur ton état, voilà, sur l'état dans lequel tu es. Mais ça ne doit jamais être des décideurs. Voilà, c'est ce qu'il faut comprendre. Pourquoi ça ne doit pas être des décideurs? Alors, je vais poser une question aux auditeurs. Et si tu es à l'écoute de cette émission sur les émotions ne doivent pas être la direction de ta vie, voilà. Est-ce que tu as déjà pris une décision sous le coup de la colère ou de la peur et que tu as regretté le lendemain? Voilà. Si tu as ce témoignage, tu peux appeler. Parce que vous savez, cher auditeur, chère auditrice, une décision prise sur le coup de la colère ou sur le coup de la peur peut changer la trajectoire d'une vie. Je vous donne un témoignage. Voilà, je vous donne ce témoignage. À un moment de mon existence, dans ma vie professionnelle, j'étais dans le soin. J'ai eu une problématique par rapport au travail. Voilà, on travaille beaucoup, je dirigeais des équipes et tout ça, et avec des problèmes personnels aussi dans ma propre vie. Donc, à un moment donné, quand on ne sait pas comment se diriger, comment, quel sens donner à son existence, voilà, quand il y a trop de problèmes, on se laisse submerger par les soucis, on cherche du sens. On se dit, mais à quoi ça sert d'aller travailler tous les jours si c'est pour avoir des problèmes? À quoi ça sert d'être tout le temps au travail? Voilà, qu'est-ce qui compte vraiment? Puisque je ne comptais pas les heures au travail. Voilà, donc à un moment, on s'assoit et on cherche du sens. Et en fait, j'avais subi une sorte d'injustice à l'époque, et ça m'avait beaucoup affecté, mais sur le plan émotionnel. C'est-à-dire que ça m'avait attristé de voir que j'étais dans une situation, mais qui c'était pas de ma faute, et que j'avais simplement obéi à un ordre. Voilà. Et ça s'était retourné et j'étais vraiment triste par rapport à ça parce que c'était vraiment une guerre qu'il y avait et je ne savais pas comment m'en sortir. Donc je priais beaucoup j'étais dans la prière, mais je ne savais pas. Et il fallait que je m'assoie pour écouter aussi dans quel sens diriger mon existence, puisque mon existence ne devait pas dépendre seulement de ma profession. Mais vous savez, quand il y a des situations difficiles, que ça soit dans le travail, que ça soit dans la vie personnelle, eh bien parfois on est tellement triste que on peut ne plus penser, on peut ne plus pouvoir même dormir. Voilà, ça peut arriver d'avoir des états émotionnels comme ça. Je rappelle qu'à cette époque-là, je n'avais pas encore Christ, mais je priais. Alors, vous aurez toujours des conseillers dans ces moments-là. Et il faut avoir de bons conseillers. Et c'est pour ça que je vous dis que quand Dieu a l'existence de quelqu'un entre ses mains, eh bien, quand on sait écouter, quand on sait entendre, eh bien, il envoie les bonnes personnes. Il envoie quelqu'un pour diriger la vie, vraiment, qu'on doit avoir. Alors, je vous donne ce témoignage, c'est pour vous faire comprendre ce que je viens de vous dire. C'est un éclairage spirituel et théologique. Alors, effectivement, si j'avais pris la décision de quitter complètement, parce que j'ai eu ce conseil, de quitter complètement l'endroit où je travaillais, c'est-à-dire de démissionner, ben, je n'aurais pas eu la carrière que j'ai eue. Et pourtant, j'ai eu une belle carrière avec le Seigneur. Après, puisque j'ai donné ma vie au Seigneur et il m'a conduit dans tout ce que je devais faire. Donc, on voit que si j'avais pris une décision sur le coup de ce que je vivais, c'est-à-dire si mes émotions avaient décidé de ma carrière professionnelle, je n'aurais pas eu la carrière que j'ai eue. Alors que j'ai eu quelqu'un qui m'a conseillé, qui priait aussi, et qui m'a dit « Prends le temps de te reposer et tu vas repartir de plus belle. » Et c'est ce que j'ai fait. J'ai pris le temps de reposer mon mental, de me dire « Mais la manière dont je vois la situation, c'est comme une montagne, mais ça va s'aplanir. » Et je me suis reposée mentalement et après je suis revenue. Et quand je suis revenue, j'ai pu prendre les bonnes décisions. Et ces décisions n'étaient pas conduites par l'émotion. Mais si j'avais suivi la même voie qui me disait la fuite, hein, en fait c'est ça, c'est la fuite, quitte tout parce que tu es embêté, choisis la paix, et la paix c'est ça, quitte cette guerre, en fait non, on apprend à patienter. Et on apprend à patienter et on apprend à prendre les bonnes décisions dans la patience. Parce que de toutes les façons, la réponse s'impose. La réponse s'impose tôt ou tard. La réponse s'impose. D'ailleurs, je suis partie, mais je suis partie bien. Voilà, c'est ça, c'est que j'ai fait une mobilité. Donc, en fait, ce qu'il faut comprendre, c'est que la direction, cette orientation, il faut avoir une vision claire de ce qu'il faut faire, et il faut avoir la volonté de stabilité pour rester debout. Alors, pourquoi on va expliquer ce côté du système limbique, l'amygdale et le cerveau émotionnel? Je vous ai dit que les émotions sont comme des indicateurs, ça ne doit pas être des décideurs. Pourquoi? Parce que dans la perspective biblique, le Seigneur nous dit quelque chose d'important. Alors, tu vas me dire ton cœur, c'est pas ton cerveau. Mais je vais te dire que, bibliquement, oui. C'est-à-dire que le cœur, cardia en grec, c'est pour ça qu'on dit cardiaque, tout ce qui est cardiaque, cardia en grec, K-A-R-D-I-A, c'est le cœur. Et en fait, en hébreu, c'est lev, L-E-V. Ça veut dire quoi? C'est souvent présenté comme le siège des émotions et des pensées. Mais ça vient de l'âme. Le siège des émotions et des pensées, ça vient de l'âme. Mais quand tu rumines une pensée, quand tu rumines un problème, une situation dans tes pensées, ça descend dans ton âme a des bleus, comme je dirais, c'est comme si ton âme elle est pas heureuse, la tristesse arrive et après ça va dans le cœur. Je vous donne un exemple pour bien vous faire comprendre. Je prends l'exemple de la peur. Par exemple, tu te retrouves face à quelque chose dont tu as peur. Je sais pas. On va prendre quelque chose d'extrême. Par exemple, tu es en vacances, au Kenya, voilà, et tu es dans une voiture sécurisée et subitement il y a une porte qui s'ouvre et tu es en face d'un lion, voilà. Tu as deux objectifs, soit de rester sans bouger, ou soit de fuir. Et ce cerveau qui va prendre la fuite et qui va, en fait, c'est une question de survie. On appelle ça le cerveau reptilien. C'est-à-dire, ça va agir sur l'émotion et sur le fait de survivre. C'est ça. Donc, le Seigneur nous dit que nos cœurs, alors, qu'est-ce qui va se passer? Déjà, la peur va arriver dans cette situation. Et quand la peur va arriver, ton ventre peut te faire mal et ton cœur va commencer à battre. Voilà. Très rapidement, ton cœur va commencer à battre, à battre, à battre, parce qu'il y a un danger, il y a un danger de mort, puisque bon, c'est un félin qui peut t'avaler. Donc, qu'est-ce qui se passe? C'est-à-dire que le fait de voir la situation, la peur va arriver, et tu auras quelque chose, les émotions seront là, donc l'âme va être touchée, et tout de suite, ton cœur va commencer à battre, et ton ventre aussi, parce que on dit que le deuxième cerveau, c'est aussi les intestins. Voilà. Donc, ce qui se passe, c'est qu'il y aura des manifestations corporelles. Il y aura des manifestations corporelles. Et c'est pour cela que même dans la colère, par exemple, dans la colère, on voit qu'il y a des personnes qui peuvent tuer par la colère. C'est-à-dire, ils sont en colère, une colère qui va aveugler le discernement et ils peuvent tuer quelqu'un. Donc c'est pour cela que le Seigneur nous demande de ne pas nous coucher sur la colère non plus, parce qu'il sait que l'homme peut se mettre en colère, mais Dieu veut que l'homme ait la maîtrise de ses émotions. C'est pour ça que les émotions ne doivent pas être des décideurs. L'émotion ne doit pas être la direction de tes décisions. Parce que tu peux prendre de très mauvaises décisions. Et dans Jérémie, chapitre 17, verset 9, le cœur, il nous dit, le cœur est tortueux par-dessus tout, il est méchant, qui peut le connaître? Et donc, c'est pour cela que Jésus est arrivé sur la terre. Pourquoi? Parce que au départ, dans Jean 1, 26, nous étions à l'image de Dieu, nous étions faits comme Dieu. Mais quand Adam a péché, quand il a écouté la voix du mensonge, qui est celui qui pose toujours les mêmes questions, est-ce que Dieu a réellement dit le doute? Il a commencé à mettre le doute dans la tête d'Adam. Donc, ce qui s'est passé, c'est que Adam et Ève, qui c'était les premiers humains, c'est l'humanité entière, en fait, qui a plongé dans le doute, dans le mensonge, et est-ce que Dieu a réellement dit? Voilà. C'est-à-dire qu'il y a une séparation avec le plan divin. Il y a une séparation avec Dieu, il y a une séparation avec le plan divin. D'ailleurs, on voit que Adam et Ève ont été se cacher et ils ont mis des feuilles sur eux. C'est-à-dire qu'ils se sont protégés avec des choses qui viennent de la création, alors qu'ils étaient déjà créés par Dieu lui-même, puisqu'ils étaient à l'image de Dieu. Et Jésus, quand il est arrivé, Jésus est venu pourquoi? Parce que Jésus est venu manifester le Père sur la terre. Il est venu, il est l'expression de Dieu, il est la parole de Dieu, le Logos. Il est aussi celui qui révèle, puisque nous avons son esprit, et son esprit nous révèle la parole. Et c'est pour cela que Dieu veut que nous marchions par son esprit et pas par nos émotions. Et pas par nos émotions. Alors, on va prendre une pause musicale, mais avant la pause musicale, je vais poser deux questions. Vos émotions vous informent-elles ou vous gouvernent-elles? Est-ce que tes émotions t'informent que ça va ou ça va pas, ou est-ce que tes émotions te gouvernent? Quel est le danger d'écouter uniquement ce qu'on ressent? Voilà, ce sont deux questions que je pose. Et si vous êtes OK et que vous voulez participer, vous pouvez appeler au 0590 23 17 11 et on part dans une pause musicale.

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1: Donc nous voilà, nous revoilà donc dans cette émission Parlons-en Pasteur. Et justement, j'ai posé deux questions, j'espère que vous êtes bien à l'écoute. Et si tu veux prendre ton téléphone pour témoigner, vos émotions vous informent-elles ou vous gouvernent-elles? Quel est le danger d'écouter uniquement ce qu'on ressent? Donc tu peux prendre le téléphone et participer à cette émission. Les émotions doivent-elles diriger nos vies? Non. Nous l'avons vu, tu peux appeler au 0590 23 17 11 même pour donner un témoignage ou pour parler justement de ces émotions et de comment faire quand elles nous commencent à nous diriger, qu'est-ce qu'il faut faire par rapport à tes émotions, puisque nous voyons que les émotions ne doivent pas être la direction, puisqu'on peut prendre de très mauvaises décisions. Pourtant, on a vu que les émotions, donc déjà qu'il y a un chemin qui est tracé, nous l'avons vu avec le Derek, le chemin, la voie tracée, la conduite de vie, dans le psaume 23, verset 3, il me dirige dans les sentiers de la justice. Donc, voilà, le sentier de la justice, c'est le chemin, la voie tracée, c'est le Derek, et diriger, c'est Adraka, c'est-à-dire la guidance, l'orientation divine, puisque Jésus dit qu'il est le chemin, Odos en grec, et qu'il est le chemin, la vérité, la vie. Et cette vie, Dieu veut qu'on l'ait maintenant, une vie d'abondance, pas une vie de survie. Donc, on a vu aussi également que le siège des émotions vient du système limbique, l'amygdale et le cerveau émotionnel. Et que les émotions sont des indicateurs, en fait, ce sont des signaux d'alarme. Des signaux d'alarme, mais ou de satisfaction, mais ne doivent jamais être des décideurs. Pourquoi? Parce que lorsqu'on regarde bien la parole de Dieu, il nous dit que le cœur, puisque le siège des émotions et des pensées, c'est vraiment l'âme, c'est vrai, où il y a la colère, où il y a la tristesse, où il y a la joie, où il y a l'exaltation, où il y a tout ce qui découle aussi des émotions comme l'impulsivité, comme la patience, etc. Mais en fait, ce qu'il faut comprendre, c'est que le cœur, lève en hébreu, est présenté aussi comme le siège des émotions et des pensées. Méga FM, bonjour.
2: Bonjour, docteur Yolande.
1: Bonjour, ma sœur Suzanne. Voilà. Sois la bienvenue, vraiment.
2: Merci. D'accord. Merci. Alors, j'ai entendu ta question.
1: Oui.
2: Les émotions sont-elles une information ou est-ce que les émotions sont une gouvernance? Est-ce que nos émotions nous gouvernent? Alors, moi, je dirais les deux. je dirais les deux en toute honnêteté.
1: Oui.
2: Alors, les émotions sont une information. Quelquefois, ce sont de bonnes informations. Elles peuvent être aussi de très mauvaises informations. Et là où ça devient difficile, c'est lorsque cette mauvaise information prend le dessus.
1: Oui.
2: Lorsque la mauvaise information prend le dessus, on peut voir que par la colère, il y a des personnes qui ont fait des poussées de tension, qui se sont retrouvées hospitalisées avec des AVC parce qu'ils ont à un moment, cédé à l'émotion. L'émotion a pris le contrôle et en fait, ils se sont retrouvés embarqués dans une spirale de colère non maîtrisée et qui a abouti à des choses qui sont pas du tout bien.
1: Oui.
2: Des choses qui sont qui ne fortifient pas.
1: C'est ça.
2: Et je dirais que les émotions aussi peuvent être une vraie information.
1: Oui.
2: Voilà, la parole de Dieu dit de se débarrasser de tous les scories qu'on peut garder. Tout à l'heure, j'ai parlé de la colère.
1: Oui.
2: Lorsqu'on se laisse transformer par le Saint-Esprit et qu'une situation arrive, des situations, par exemple, qui peuvent nous mettre en colère. Mm-hmm. Lorsque cette situation arrive, à la lumière du Saint-Esprit, à la lumière de la parole de Dieu, eh ben là, on se dit, oh ben non, mais là, c'est la colère qui est en train d'arriver. Voici l'information que je reçois. moi, spirituellement, la colère veut prendre le dessus, mais je ne laisserai pas la colère prendre le dessus. Je préfère sortir de la situation qui me met dans cette émotion.
1: Mm-hmm.
2: Tu c'est vois ça, c'est donc, ça. En fait, il faut savoir distinguer. Les émotions sont bien. Oui. Il y a des émotions qui sont positives, mais il ne faut pas se laisser conduire par les émotions. Moi, j'ai fait l'expérience à plusieurs reprises, surtout au travail où vraiment on est mis à rude épreuve.
1: Oui.
2: Vraiment à rude épreuve. Et où, voilà, il y a beaucoup de situations qui fait qu'on puisse sortir, en fait, de la paix, de la paix intérieure.
1: C'est ça.
2: Et quand on laisse la parole de Dieu, ben, transformer son cœur, quand on laisse vraiment la place au Saint-Esprit, on arrive à distinguer lorsque c'est l'émotion qui veut prendre le dessus.
1: Oui.
2: Et dirigé par la colère, dirigé par la vengeance, dirigé par les paroles vaines, les critiques. En fait, il y a tout ce qui est pas bon qui arrive avec les mauvaises émotions. Et lorsqu'on est gouverné par les émotions, c'est tout ce qui est mauvais en nous du ressort.
1: Voilà, c'est ça.
2: Bien
1: c'est
2: souvent.
1: Ça.
2: C'est tout ça. Ce qui est mauvais, tout ce qui est pas bon, colère, injure, méchanceté, vengeance,
1: Oui, et avec des conséquences des conséquences non seulement sur la direction de nos vies, mais des conséquences aussi sur l'état même de la personne, hein, l'état spirituel et l'état émotionnel et l'état du corps, parce que il y a des conséquences, tu l'as dit que il y a des personnes qui finissent avec des AVC parce que il y a eu la colère.
2: Ah oui.
1: Voilà, c'est
2: ah
1: ça.
2: Oui.
1: Donc il y a des choses quand même que nous devons maîtriser, et c'est pour ça que un des fruits de l'esprit, c'est la maîtrise de soi, et je crois que c'est le plus difficile pour l'humain maîtriser quelles que soient les circonstances. En tout cas, merci beaucoup pour cet éclairage et merci d'avoir joué le jeu, je dirais, puisque j'ai posé ces deux questions et tu as vraiment bien répondu, parce qu'il y a vraiment un danger d'écouter uniquement ce qu'on ressent. Voilà, il faut la mettre à la lumière de la parole pour se rendre compte. Et c'est très bien. Voilà. Est-ce que tu aurais quelque chose à rajouter? Un conseil peut-être, ou comment tu as régulé les choses aussi?
2: Alors moi, c'est vraiment la parole de Dieu qui m'a transformée. Hein. J'étais quelqu'un de, je dirais pas colérique, hein, mais j'insultais les gens facilement avant de connaître le Seigneur.
1: D'accord.
2: Et il y avait des situations dans lesquelles je m'emportais. Oui, c'est la colère. Je m'emportais et il y avait des situations dans lesquelles je m'emportais. Oui, c'est la colère. Je m'emportais et.

0: dort pas. On ne dort pas, on a la situation dans la tête, la journée, la nuit, le soir, on fait des plans, on cherche des stratégies, l'après-midi, quand on essaie de se reposer, mais non, notre esprit n'est pas en paix, l'esprit, on a des réflexions qui tournent, qui tournent, qui tournent. Si elle me dit ça, je vais lui dire ça. S'il me fait ça, je vais lui faire ça. Ah, je sais comment je vais faire. Apparemment, j'ai soupe en moins chaud.
1: Oui, c'est ça. On rumine en fait, c'est la rumination de la situation.
0: On rumine en permanence. Et un jour, j'étais infirmière en cardiologie, on faisait des échographies transœsophagiennes et j'ai vu arriver une jeune fille inconsciente, hein, complètement. Et donc c'était dans le cadre de son parcours via les urgences. Elle est arrivée en urgence en fait dans cette salle d'examen, 26 ans, et elle avait fait un AVC hémorragique. Suite à une situation où elle s'était mise en colère, il y avait une réunion de famille, elle s'était mise en colère. Et elle s'est retrouvée, entre guillemets, hein, je vais utiliser le langage courant, légume.
1: Oui.
0: À 26 ans.
1: À 26 ans.
0: Et cette situation vraiment m'a fait réfléchir et je me suis dit, en fait, la parole de Dieu, c'est vraiment la vérité. Il ne faut pas s'endormir sur la colère.
1: C'est ça.
0: Il ne faut pas se mettre en colère, en fait. Ça ne sert à rien. Voilà, ça nous emmène à la mort. La mort physique, mais aussi la mort spirituelle. Voilà.
1: Oui, c'est ça.
0: Donc, moi, vraiment, j'encourage hein, à abandonner la colère. Il ne faut vraiment pas s'endormir. Il ne faut vraiment pas s'endormir sur la colère. Et si on a choisi de suivre Jésus, alors il faut vraiment aussi choisir de laisser le Saint-Esprit prendre la place. Parce que c'est aussi un choix de s'abandonner.
1: C'est ça.
0: S'abandonner, c'est prendre la décision de laisser Dieu faire à sa place.
1: C'est ça, c'est ça.
0: Ce qui n'est pas facile. Et quand on arrive à cela, hein, je dis évidemment, il y a des étapes. Hein, l'abandon n'arrive pas seul. Étape après étape, eh bien, il faut choisir de se laisser transformer par le Saint-Esprit. Reconnaître qu'en réalité, on n'est pas du tout parfait et qu'on a des scories. Il faut le reconnaître et savoir identifier les scories. Et une fois qu'on les a identifiées, eh ben, dire après, stop. Moi, je ne veux plus de toi dans ma vie. Tu es en train de m'encombrer. Tu es en train de m'embarrasser. Mon esprit est occupé à chercher des plans. Et moi, je n'ai plus envie de faire des plans parce qu'il y a un plan parfait qui est pour moi et c'est le plan de Dieu.
1: Voilà, c'est ça. C'est ça.
0: Voilà. Donc, voilà, j'encourage vraiment... quelqu'un qui a envie de se laisser transformer. Alors, qu'est-ce que cette personne se laisse transformer par le Saint-Esprit?
1: Voilà, très bien. En tout cas, merci pour vraiment ton intervention. Ça, vraiment, merci beaucoup, que ça enrichit beaucoup. Dieu permet ce témoignage aussi et ce que tu as dit pour que quelqu'un comprenne qu'il y a aussi une possibilité, il y a de l'espérance pour qu'une vie change et que parfois il faut abandonner justement ce qu'on tenait, hein, parce que parfois on tient à des choses parce qu'on veut pas se laisser faire, parce que c'est notre caractère, mais le Seigneur nous demande de déposer tout ça et de nous laisser transformer. En tout cas, merci beaucoup pour ton intervention.
0: Avec plaisir.
1: À soeur Suzanne. Et tu peux rappeler après, bon, on va avancer. Voilà. Très bien.
0: D'accord,
1: ok. Très bien. Merci beaucoup. Voilà. Donc, en fait, là, dans cette deuxième émission, on va comprendre quelque chose. On va comprendre pourquoi les émotions ne sont pas la direction à cause de vraiment deux facteurs clés. Deux facteurs clés, on dira. La première chose, c'est que il y a une instabilité dans les émotions. L'émotion de quelqu'un peut changer avec la fatigue, avec le stress, avec les circonstances, et une direction, on l'a vu dès le départ, demande de la constance, demande de la stabilité. Je prends un exemple. Quelqu'un qui est instable émotionnellement ne va pas pouvoir tenir dans une direction. Pourquoi? Parce que les émotions changent avec la fatigue, le stress et les circonstances. Donc, si c'est quelqu'un qui est dirigé par les émotions, il suffit qu'il y ait une bonne circonstance, cette personne va se dire, bon, ben, je peux y aller parce que, voilà, j'ai la force de le faire, parce que je suis engagée, je suis motivée, voilà. Et puis, il suffit que la circonstance change, qu'il y a du stress qui est de

de la fatigue, à ce moment-là, la personne ne pourra pas rester dans la constance de la direction qu'elle a prise. Pourquoi? Parce que elle est sur son ressenti, elle est sur ses émotions et elle va peut-être même changer de direction à cause de des circonstances qui sont autour. Et c'est ce que Dieu ne veut pas. Il ne veut pas que ce soit les circonstances, les situations et nos émotions qui nous mènent, mais que nous soyons dans une stabilité pour cheminer dans le sentier qu'il a tracé pour nous, puisque ce sentier n'est pas exempt de situations difficiles ni de combats. Voilà, donc c'est ça. En fait, c'est pour cela que nous avons des personnes qui sont instables dans la direction qu'ils prennent parce qu'ils s'appuient sur leurs émotions. Alors, il y a aussi deux choses. Il y a une différence aussi entre impulsion et conviction. Il y a vraiment une différence entre une impulsion et une conviction. L'émotion réagit sur le moment, c'est-à-dire que la direction s'appuie sur une vision à long terme et sur les promesses divines. Mais l'impulsion, ce sera une réaction à une circonstance. Alors, je reprends pour ceux qui n'ont pas bien compris. J'essaie d'être plus clair. C'est-à-dire que les émotions nous mettent dans une instabilité, c'est-à-dire qu'elles peuvent changer avec la fatigue, le stress. Donc ça, c'est déjà un premier facteur qui nous montre que les émotions ne doivent pas nous diriger. Une direction nécessite de la constance. Il faut être stable. Mais justement, il y a des personnes qui pensent qu'ils sont dans la bonne direction, mais c'est une impulsion. C'est-à-dire que comme ils ont une émotion, eh ben, ils répondent à cette émotion par une réaction. Et cette réaction emmène une impulsion. Mais une impulsion, c'est pas une conviction. En fait, quand on est convaincu de quelque chose, et le Seigneur nous le dit, que là, celui qui n'est pas convaincu, il pêche parce qu'il va rentrer dans une impulsion, il va rentrer dans quelque chose qu'il n'a pas demandé. Donc, il va se tromper. Alors, en fait, la direction s'appuie sur une vision à long terme et sur les promesses divines. On va prendre quelques versets bibliques clés pour bien comprendre. Dans Proverbes chapitre 3, versets 5-6, le Seigneur nous dit, confie-toi en l'Éternel de tout ton cœur et ne t'appuie pas sur ton intelligence. Mais quand on parle d'intelligence, souvent l'être humain pense, intelligence, c'est être en capacité d'apprendre, intelligence, c'est qu'on comprend tout, intelligence, c'est peut-être intellectuel. Non. Là, cette intelligence dont il parle, c'est ton ressenti. C'est-à-dire, confie-toi en l'Éternel de tout ton cœur et ne t'appuie pas que sur ton ressenti. Parce que ton ressenti peut te tromper. Voilà. Ton ressenti peut te mettre dans une direction qui n'est pas celle de Dieu. Proverbe chapitre 14, verset 12. Telle voie paraît droite à un homme, mais son issue, c'est la voie de la mort. Comme notre sœur Suzanne a donné ces facteurs aussi dont elle a parlé aussi de quelque chose qui peut engendrer la mort, qui est la colère. Voilà, la colère. Eh bien, pour quelqu'un, ça peut être une voie droite d'être en colère parce que tu m'as fait du mal, j'ai le droit d'être en colère, et les décisions que je prends sur la colère, elles sont bonnes, voilà, mais on voit que parfois on peut regretter après, puisque l'issue de cette voie, c'est la mort. Parfois la mort d'une relation, parfois la mort de quelqu'un, vraiment, puisque la colère peut emmener aussi à tuer vraiment des paroles, les paroles qui tuent aussi, je dirais. Voilà, des paroles qui sont regrettables et qui peuvent tuer, des paroles de dénigrement, des injures. Donc on voit que vraiment c'est quelque chose qu'il faut vraiment maîtriser. Et Galates 5, verset 16 nous dit, marchez selon l'esprit et vous n'accomplirez pas les désirs de la chair. Donc la chair, c'est ce que les émotions, le ressenti, mais il nous dit de marcher selon l'esprit. Alors, est-ce que justement, on peut se rapprocher des histoires bibliques hein, pour bien comprendre cette histoire d'émotion et pas d'émotion et le rapprochement des choix. Est-ce qu'on va à droite? Est-ce qu'on va à gauche? Qu'est-ce que nous devons faire? Alors, en fait, dans 1 Roi, chapitre 19, on n'aura pas le temps de lire le chapitre, en fait, mais je vais vous en parler
C'est Élie qui est un grand prophète, hein, qui est un prophète qui suivait les voies de Dieu, le direct de Dieu, la direction de Dieu, et qui justement venait d'avoir une grande victoire. Une grande victoire parce qu'il y avait des prophètes de Baal qui s'étaient installés dans un royaume avec des rois, un roi et une reine. Et ce roi et cette reine, et la reine Jézabel, et elle avait justement vraiment fait rentrer dans ce royaume des prophètes de Baal qui entraînaient le peuple dans des choses qui n'étaient pas bien. Et en fait, eh bien, ce prophète Élie, qu'est-ce qu'il a fait dans 1 roi 19 après une grande victoire, hein, puisque on dit qu'il a vaincu 400 prophètes de Baal. Après cette grande victoire, il a été submergé par la peur et l'épuisement. C'est-à-dire qu'il a eu des émotions qui l'ont emmené à fuir. Parce que la fuite, c'est quoi? C'est le cerveau amygdale. Je vous ai dit que c'est, on appelle le cerveau reptilien, c'est-à-dire le cerveau de l'homme naturel. Pourtant, cet homme était dirigé par l'Éternel Dieu lui-même. Mais il est un homme, il est resté un être humain. Donc, qu'est-ce qui se passe? Il y a eu la peur. Et il y a eu l'épuisement. Donc il était fatigué dans son corps. Et c'est pour cela que le Seigneur nous demande aussi on a des émotions pour nous alerter sur notre état dans notre corps. Et notre état dans notre corps, si nous sommes épuisés, ça peut engendrer des émotions négatives. Voilà. Il y a des personnes, quand elles sont épuisées, quand elles sont fatiguées, elles se mettent à pleurer. La tristesse arrive parce que on sent qu'on n'en peut plus, parce que le corps est fatigué, le mental est fatigué. Donc voilà, parfois même le mental n'est pas fatigué, mais on est fatigué physiquement et ça engendre des émotions. Voilà, des émotions d'épuisement. Alors, qu'est-ce qui se passe? Élie demande la mort à Dieu alors qu'il est un homme de Dieu. Et Dieu ne valide pas cette émotion comme direction parce que c'est pas une bonne direction. Élie ne peut pas demander la mort parce que Dieu, il est l'instrument de Dieu et il vient de vaincre, il vient d'avoir une grande victoire. Alors qu'est-ce que Dieu lui donne? Dieu va lui donner le repos. Dieu va lui donner le repos. Il va lui donner quoi? Il va lui donner de la nourriture et une nouvelle mission. Vous avez peut-être entendu parler de cette histoire. Dieu va susciter vraiment un corbeau. Vraiment, il aura un gâteau, il aura, voilà, sur une pierre, mais il va donner à cet homme une autre direction que celle de ses émotions. Et celle de ses émotions, c'était quoi? C'était la mort. Vous voyez? C'est pour cela que, cher auditeur, chère auditrice, quand quelqu'un veut se suicider, c'est parce que les émotions ont donné une direction. Et ces émotions, c'est quoi? C'est la tristesse, c'est le désespoir, c'est la désespérance qu'il n'y a plus de porte de sortie, alors que c'est un mensonge du diable. C'est un mensonge de Satan. Donc voilà. Donc si toi aussi tu es dans cet état, si tu es fatigué, tu es épuisé, et que tu as peur et que tu es épuisé émotionnellement, le Seigneur te dit pause, Selah, en hébreu, Selah, Selah. Il faut vraiment te poser et retrouver l'espérance en Dieu. Pourquoi? Parce que on voit que dans cette histoire, Élie sous le genêt, eh ben Dieu a donné de la nourriture et lui a même donné une nouvelle mission. Voilà, repose-toi et tu as une nouvelle mission. Alors, il y a une chose. Eh ben, s'il faut choisir, je vous ai dit au départ que dans l'histoire biblique, c'est rapprochement des choix à droite ou à gauche. Donc en fait, ce qu'il faut comprendre, c'est que Élie voulait aller à gauche, il voulait pas aller à droite. C'est-à-dire qu'il voulait la mort, il voulait que son cœur, voilà la gauche, le cœur, il voulait que son cœur arrête de battre, alors que la voie droite, c'est la voie de Dieu. Voilà, c'est dans ce sens que je disais. Le choix de la voie droite. Ésaïe 30, verset 21. Tes oreilles entendront derrière toi la voix qui dira, voici le chemin, marchez-y, quand vous irez à droite ou quand vous irez à gauche. En fait,
La voie des émotions brutes, c'est la dérive. C'est-à-dire, ce sont des réactions impulsives qui sont décidées sur la base de la colère, le rejet ou la peur. Voilà. Mais la voie droite choisie, c'est la direction alignée, c'est la discipline, c'est l'alignement de la parole de Dieu et c'est la gestion saine des émotions. Donc, quand tes émotions sont gérées sainement, eh bien, tu es dans la voie droite de Dieu. Voilà. Et nous savons que la voie droite de Dieu, c'est la voie de Jésus puisqu'il est assis à la droite du Père. Voilà. Donc, si il est assis à la droite du Père et que tu es en Jésus-Christ, tu es aussi à la droite. Voilà. Alors, pourquoi la droite? J'avais cherché ce verset, il faut que je le retrouve, qui parle du cœur droit, qui parle du cœur placé à droite. Je vais le chercher, mais on sait que le cœur qui est à gauche, c'est-à-dire un coup de cœur, ce qu'on appelle un coup de cœur, ou un cœur meurtri, tout ça, ça fait partie des émotions, le siège des émotions qu'on a vu, le cœur qui est sur la droite. Alors, il y a une chose qui est très, très importante à comprendre. Dans ces exemples bibliques, il faut comprendre aussi le rôle de l'âme. Oh, ça passe très très vite, hein. Nous sommes déjà vraiment presque à la deuxième heure. Nous sommes déjà dans la deuxième heure. Ce qu'il faut comprendre, c'est que il faut comprendre aussi l'âme. L'âme, c'est quoi? Alors, on va développer ça un petit peu pour que vous puissiez comprendre les aussi niveaux de l'âme. Nous avons vu les niveaux de l'homme. Nous avons vu les niveaux de l'homme. Voilà, acide. Ish, Enoch et Gever. Maintenant, nous allons voir les niveaux de l'âme. Alors, il y a 5 niveaux de l'âme dans la tradition hébraïque, en fait. C'est de l'exégèse hébraïque, c'est de l'exégèse. Et quand on rentre dans les études théologiques et les études d'exégèse, c'est très important de comprendre l'âme. Mais tu peux comprendre aussi qu'il y a là, il y a plusieurs états de l'âme, hein, dans l'hébreu, hein. Il y a le nefesh, qui est l'âme biologique, qui est l'âme vitale. C'est-à-dire le système nerveux autonome, qu'on appelle le cerveau reptilien. Je vous en ai parlé tout à l'heure. Il y a le ruach. Le ruach, c'est le souffle. Le souffle. Alors, il y a le ruach et le fé. Le fait, c'est quand Dieu a soufflé dans les narines d'Adam. Il est devenu une âme vivante. Voilà, le souffle, voilà, le souffle, c'est le hé de Dieu, et il y a le roua qui est aussi l'émotion, c'est le système limbique amygdalien, voilà, le roua de Dieu. Il y a le neshama, c'est la conscience, l'âme qui est consciente. L'âme, c'est l'intellect spirituel, je dirais. C'est l'âme qui est en capacité de comprendre les choses divines. Voilà. Et on le retrouve aussi dans le cortex, hein, préfrontal, c'est-à-dire celui qui prend des décisions avec la maturité spirituelle. Voilà. Alors, le quatrième niveau de l'âme, c'est le chaya, c'est la vie divine. La vie divine, c'est l'éveil spirituel, c'est ce qu'on appelle le discernement, voilà, c'est l'intuition spirituelle. Quand tu dis, oui, mon intuition, les femmes, on aimait dire ça avant, l'intuition féminine. Non, c'est pas l'intuition féminine, c'est le Saint-Esprit, tout simplement. C'est la vie divine régie par le Saint-Esprit et c'est aussi l'éveil spirituel, c'est-à-dire que tu as le discernement de l'esprit, voilà. Et il y a le Yeshida, qui est l'unité ultime, c'est-à-dire c'est l'Esprit de Dieu dans l'homme, hein, c'est l'Esprit de Dieu dans l'homme, c'est-à-dire Jésus-Christ lui-même, c'est-à-dire le Seigneur nous demande aussi d'aspirer aux dons les meilleurs, voilà, aussi, parce qu'il a mis des dons et des talents, mais il nous dit que l'espérance en Christ, c'est l'espérance de la gloire, c'est-à-dire ressembler à Jésus-Christ, tout simplement. Et c'est possible, puisqu'il nous a donné son esprit. Alors, on va découper ça un petit peu, pour que vous puissiez comprendre. Voilà. Alors, il y a un découpage qu'on appelle tripartite. Pourquoi? Parce que il y a le corps, il y a l'âme et l'esprit. Donc, dans le Nouveau Testament, dans 1 Thessaloniciens 5, 23, l'être humain est présenté dans ses trois dimensions interdépendantes. Voilà. Il y a l'esprit, pneuma, qui est la partie qui communique directement avec Dieu.
Donc, c'est la communion avec Dieu, le pneuma. Il y a l'âme, l'âme qu'on appelle psyché. C'est le centre de la personnalité humaine, lui-même divisé en trois facultés qui sont fondamentales. Donc, les émotions, les pensées et la volonté. Donc, les émotions, c'est ce que je ressens. Donc, c'est le domaine du ruach, comme je vous ai dit, l'âme, le ruach, le système limbique. Il y a l'intellect, les pensées. Ce que je raisonne, c'est le neshama, et la volonté, c'est ce que je décide, les décisions qui sont prises avec le cortex. Et il y a le corps, on dit soma, voilà, en grec soma, et c'est pour ça qu'on dit que parfois il y a des maladies somatiques, le soma, et le soma, c'est l'enveloppe physique et les sens matériels. Alors, en fait, pour que tes émotions ne soient pas la direction, l'erreur majeure dans la trajectoire de vie d'un individu survient lorsque le niveau inférieur de l'âme prend le contrôle du niveau supérieur. C'est-à-dire que lorsque tes émotions, tes impulsions gouvernent ta volonté et lorsque tu es aligné spirituellement, tu as la direction, tu as la conscience, ça régule tes émotions et donc tu manifestes les fruits de l'esprit. Alors, ce qu'il y a, c'est que l'émotion se situe au niveau du ruach, c'est-à-dire aussi de ton âme, et c'est instable par nature, c'est comme le vent. C'est-à-dire, elle réagit aux circonstances extérieures et aux blessures du passé. Si tu as des blessures qui sont dans le passé, il faut laisser Jésus les guérir. Ton passé ne doit pas déterminer ton avenir. Le passé est passé. Il dit, j'ai fait de toutes choses nouvelles. C'est-à-dire, toutes choses nouvelles. À chaque jour suffit sa peine. Un jour nouveau. On apprend à compter les bienfaits de Dieu chaque jour. La manne dans le désert, c'était chaque jour. Mais la manne d'hier n'était pas la manne d'aujourd'hui. Aujourd'hui, Dieu t'a donné Jésus, qui est aussi celui qui t'a sauvé, qui a payé pour toi si tu n'es pas encore en lui, voilà. Mais en fait, il veut que ton esprit, cette conviction profonde, la sagesse et la logique qui viennent de la volonté de Dieu, soit ta direction, voilà. Et en fait, le rôle du croyant, c'est d'éduquer notre âme. Le rôle du leader aussi, que tu es pour ton âme, c'est d'éduquer ton âme. Mon âme bénit l'Éternel et n'oublie aucun de ses bienfaits que tu vas retrouver dans le psaume 103. Alors, pour que l'émotion devienne vraiment un indicateur d'état et non le capitaine du navire, eh ben, il faut aller dans la parole de Dieu, tout simplement. Tout simplement. Alors, la première chose, c'est que on a une prise de conscience et nommer aussi les émotions. Et c'est ce que nous allons voir dans la troisième partie de cette émission et nous allons faire une pause musicale.

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1: Nous voilà donc pour la dernière partie de cette émission. Nous avons vraiment balayé de manière vraiment biblique, même neuroscientifique, les émotions, pourquoi nos émotions ne sont pas la direction. Et nous avons vu que les émotions fluctuent trop selon notre état, la fatigue, le manque de sommeil, parfois même les hormones pour les femmes, une mauvaise nouvelle, la situation aussi à l'extérieur. Donc la direction divine doit être basée sur la parole éternelle et qu'on retrouve dans Matthieu chapitre 24 verset 35 qui dit « Le ciel et la terre passeront, mais mes paroles ne passeront point. » Ça veut dire « ne disparaîtront jamais ». Donc voilà une direction stable, un chemin stable qui est le derek, qui est vraiment un chemin stable. Et nous avons vu également une différence entre le ressenti et la conviction, parce que le ressenti part de soi, c'est-à-dire vers l'extérieur, donc c'est égocentrique. Ça, le centre égocentrique, ça veut dire quoi? Ça, le moi, ça part du centre et ça va vers l'extérieur, alors que la conviction vient du Saint-Esprit qui est éclairé, hein, qui est éclairé par la parole de Dieu. La parole de Dieu nous éclaire, nous donne aussi, c'est comme un miroir, hein, sur notre état. Et on appelle cela la conviction. En fait, quand tu es vraiment convaincu, c'est théocentrique. C'est-à-dire que il y a eu la conviction du Saint-Esprit qui a centré, recentré ta direction. Alors, on a vu certains versets, mais il y a un verset dans Proverbes 28-26 qui dit « Celui qui a confiance dans son propre cœur est un insensé, mais celui qui marche dans la sagesse sera sauvé. » Et il y a une lutte entre le désir, les émotions de la chair et la marche selon l'esprit. Alors, on a vu donc aussi cette histoire avec Élie, qui était pourtant un prophète vraiment qui a eu de grandes, mais vraiment de grandes victoires avec l'Éternel. Et un jour, il s'est trouvé défaillant. Il a eu son émotion qui a pris la direction. Et nous avons vu que, voilà, il y avait une direction à droite et à gauche et que c'est son cœur biologique qui a parlé, c'est-à-dire le siège de ses émotions. Et il voulait la mort, mais Dieu l'a restauré, lui a dit non, la droite repos. Et je te renouvelle une mission pour que tu puisses continuer avec moi. Donc en fait, c'est ce que Dieu veut pour chacun de nous. Donc en fait, il y a une promesse, c'est que Jésus affirme que l'univers physique, c'est-à-dire le ciel et la terre, aura une fin, mais lui, il est immuable, c'est-à-dire sa parole, ses enseignements, ses promesses ont une valeur éternelle, voilà, et inchangeable, c'est-à-dire supérieure à la création elle-même. Il est le Logos et il est supérieur à la création elle-même, puisqu'il était là lors de la création et la création a été faite par la parole. Voilà. Donc, en fait, ce qu'il faut comprendre, c'est que nos pensées sont créatrices, nos paroles sont créatrices et c'est pour ça que lorsque c'est l'émotion qui dirige, la parole même que tu peux mettre sur ta vie peut être aussi un frein, voilà, à la destinée que Dieu te donne. Je donne un exemple, par exemple, tu as eu des déceptions, voilà, tu as eu des déceptions amoureuses, par exemple, et il y a des femmes comme ça, des hommes qui ferment leur vie en disant, voilà, je ne me marierai jamais, par exemple. Donc, qui ferment la porte à la bénédiction que Dieu veut leur donner. Ou, par exemple, quelqu'un qui a été trahi en amitié, voilà, trahi en amitié, bon, ben, c'est quelqu'un qui va rester dans la solitude. Voilà, parce que beaucoup de méfiance, beaucoup de doutes vis-à-vis de son prochain, alors que la parole de Dieu nous dit « aime ton prochain comme toi-même », c'est-à-dire il faut pas douter, il faut pas avoir de mauvaises pensées vis-à-vis de quelqu'un, puisque voilà, l'âme est composée d'émotions et les pensées, c'est l'intellect, et Dieu nous demande que d'avoir sa volonté et pas la nôtre. Donc c'est pour cela que nous devons apprendre Appuyer notre volonté à sa volonté. Alors, il y a une chose aussi qu'on va voir hein, dans cette dernière partie. Justement, je me suis posé la question par rapport au développement personnel, parce que beaucoup de personnes qui ne connaissent pas Christ parlent beaucoup de l'univers. Voilà, l'univers a décidé ça, l'univers a fait ça, l'univers a fait cela, alors que depuis le début, dans Genèse chapitre 1, on voit que Dieu a créé le ciel et la terre. La terre était informe et vide. Il a parlé et il a créé l'univers. Donc c'est pas l'univers qui a créé, c'est Dieu. Voilà, c'est Dieu qui a créé, c'est pas l'univers. L'univers, c'est une création de Dieu. Ça veut dire qu'il y a une force au-dessus de l'univers qu'il a créé. Donc, c'est pas l'univers qui peut emmener quelqu'un quelque part, non. Et on voit que dans le développement personnel, on parle de pensée positive, on parle de choses comme ça. C'est très, très bien puisque la pensée nous emmène quelque part. Sauf que il y a quand même des outils que Dieu nous donne dans la régulation, dans la guérison et dans la maturation de notre âme. C'est-à-dire l'âme est composée des émotions, de l'intellect, comme je vous ai dit, des pensées et de la volonté. Et en fait, au niveau des émotions, la sphère affective, hein, le WAC, il faut apprendre à prendre conscience et à nommer, à identifier ce que l'on ressent. Voilà, on va identifier ce qu'on ressent et en fait, au lieu de subir ce qu'on ressent, au lieu de refouler ce qu'on ressent, on va apprendre à nommer, à reconnaître notre état. Voilà, et en fait, cette prise de conscience et de nommer l'état dans lequel nous sommes, ça va nous donner aussi on sait que ça ne va pas. Alors, soit on va voir le leader spirituel, un pasteur, quelqu'un pour dire voilà, j'ai besoin de prière, j'ai besoin d'un entretien. Et parfois avec le miroir de la parole de Dieu, parce que on va lire tous les livres de la terre, voilà, mais la seule qui transforme un être humain, c'est la parole de Dieu, parce qu'elle est une épée à double tranchant qui sépare âme et esprit. Donc en fait, la régulation émotionnelle, on va peut-être dans le développement personnel, on va te fournir des techniques, on va te dire de respirer de telle manière, on va te dire que d'aller faire du sport, on va te dire de faire, je sais pas, des choses pour d'écouter peut-être de l'eau qui coule, je sais pas, quelque chose qui pourra apaiser. Mais c'est des choses qui sont éphémères. Parce qu'il suffit qu'il y ait une mauvaise nouvelle, il suffit qu'il y ait de l'épuisement et la personne retombe dans le même état. Alors que avec la parole de Dieu, Dieu dit qu'il est stable. Sa parole, la terre, tout ce qui est de la terre va passer, mais ses paroles ne passeront point. C'est-à-dire que quand on garde ses paroles et que ses paroles prennent vie en nous, nous restons dans une stabilité. Voilà. Alors, il y a une chose aussi, qu'il faut comprendre, c'est que il faut pas s'identifier à ce qui se passe à l'extérieur. Par exemple, il y a des personnes qui ressentent de la colère, mais il faut se dire on n'est pas la colère, ça c'est pas la, on n'est pas la tristesse non plus. On peut ressentir de la tristesse. Moi, je parle de la tristesse facilement, plus que la colère, parce que ça m'arrivait d'être triste pour certaines choses. Mais je ne suis pas cette tristesse, donc je peux sortir de là. Mais parfois, on s'identifie à la tristesse, et en s'identifiant à la tristesse, voilà, je suis triste, donc il n'y a pas d'espoir. Non, c'est pas le je suis là, c'est ego et imi, ça veut dire je suis à l'image de Dieu. Et je suis à l'image de Dieu ne veut pas dire je suis la tristesse, pas du tout. Alors, il y a une chose aussi que Dieu fait, c'est que, on le retrouve dans Romains 12, 2. En fait, le développement personnel va aider à débusquer les croyances qui sont limitantes et les raisonnements faussés. Mais, il faut savoir que le renouvellement des schémas mentaux et des pensées, c'est-à-dire le renouvellement de l'intelligence, c'est-à-dire le renouvellement de ton âme, c'est-à-dire ton âme va être régénérée. Il n'y a que Dieu qui peut faire ça. Voilà. Donc, alors, il y a aussi une hygiène mentale, c'est-à-dire qu'on apprend avec la parole de Dieu à filtrer les pensées qui sont intrusives, hein, les pensées qu'on a, et on pratique aussi les actions de grâce, c'est-à-dire la gratitude. On apprend, on a une discipline où on apprend, voilà, à regarder la parole de Dieu comme la vérité et pas ce que l'on voit. La réalité, c'est pas la vérité. La vérité, c'est ce que Dieu dit de nous. Voilà. La réalité, c'est ce que tu ressens, mais la vérité, c'est ce que Dieu dit de toi. Donc, c'est pas la même chose. Et souvent, les personnes, parfois, s'identifient à leur situation. Je suis pauvre. Voilà. Tu as une dette. Tu as un problème financier, mais ça ne peut pas t'identifier. Non, c'est pas toi. La dette, tu vas la l'éponger avec un travail, avec ce que Dieu te donne, et tu n'es pas ta dette. Donc voilà, il y a toutes sortes de choses pour comprendre qu'il faut avoir une hygiène mentale, et l'hygiène mentale commence par les pensées que nous avons, qui sont des paroles inexprimées. Et il faut une clarté de vision, c'est-à-dire la clarté de la vision structure la pensée pour aider l'individu à définir ses objectifs, ses valeurs fondamentales et les priorités de vie. La priorité, c'est quoi? C'est chercher le royaume et la justice de Dieu, c'est-à-dire aller dans la parole, la méditer et comprendre qu'on a une responsabilité personnelle aussi de faire qu'on n'est pas victime des circonstances, mais on est acteur conscient que les circonstances peuvent changer. Donc voilà la différence. Alors le Seigneur aussi nous rappelle que on ne choisit pas toujours ce qu'on a subi. C'est vrai qu'on ne choisit pas toujours ce qu'on subit, mais on choisit toujours la réponse de ce qu'on a subi. Voilà, on choisit toujours la réponse de ce qu'on a subi. On a le choix. On a le choix. Et j'aime donner cet exemple. On peut avoir deux enfants qui vivent la même chose, mais les directions seront parfois ne seront pas les mêmes. Et ça commence par la pensée et les pensées intrusives. Je prends un exemple. Deux enfants qui sont de la même famille, de la même lignée, hein, même papa, même maman. Bon, parfois, ils se retrouvent orphelins, sans papa, sans maman. Par exemple, ils sont mis dans des familles d'accueil. Voilà. Eh ben, il y en a un qui va se dire, bon, ben, je suis dans une famille d'accueil, j'ai pas eu de papa, de maman, mais il va avoir une vision claire, peut-être, de sa vie en disant, bon, ben, quand je serai grand, je vais me marier, je vais fonder une famille et je serai un papa, je serai une maman. Et voilà, il va pas se laisser enrober par la situation qu'il a eue. Peut-être que l'autre enfant va se dire, ben moi je ne fonderai jamais de famille parce que ce que j'ai vécu, je veux pas que si j'ai des enfants, je puisse avoir que mes enfants aient la même chose. Donc on voit que les situations peuvent limiter quelqu'un ou les situations peuvent pousser quelqu'un à faire autrement. Je prends un autre exemple, deux enfants pareils dans la même lignée, le même papa, la même maman. Peut-être que les parents n'ont pas fait d'études, mais eux, il y en a un qui va dire je vais faire des études parce que je veux avoir cette capacité, et l'autre va se dire ça sert à quoi, mes parents l'ont pas fait, ben je vais faire comme mes parents. Donc c'est ça, on voit que il y a toujours une possibilité de changement et d'établir des choses pour ne pas être des victimes des circonstances de la vie, mais être un acteur conscient de ce qu'on veut devenir. Et pour être un acteur conscient de ce qu'on veut devenir, bien sûr, il y a la parole de Dieu. Autre chose, il y a la maîtrise de soi, ekratéia, c'est-à-dire la maîtrise de soi, c'est un fruit de l'esprit, n'est-ce pas? Et maîtriser ses émotions avec la parole de Dieu nous permet aussi d'être comme quelqu'un qui est stable. Voilà, parce que quelqu'un qui ne maîtrise pas ses émotions ne peut pas être stable. En fait, ses émotions vont l'emmener dans des décisions qui ne sont pas de Dieu. Alors, en fait, c'est la maîtrise de soi va renforcer la discipline personnelle et la capacité de différer le plaisir immédiat au profit d'un bien supérieur à long terme. C'est ça. C'est-à-dire qu'on va renforcer la discipline personnelle et parce que on sait qu'il y a un bien supérieur à long terme qui est aussi Jésus, voilà, et qui est son royaume. Et l'établissement aussi de limites saines, c'est-à-dire les fondations relationnelles. On va apprendre à notre âme à dire non, à se protéger aussi des relations toxiques et à préserver son énergie pour sa véritable vocation. C'est-à-dire qu'on va pas se laisser distraire par des choses qui ne sont pas de Dieu, mais qu'on va aller vers la véritable mission pour laquelle nous sommes appelés. Alors, en fait, ce qu'il y a, c'est que c'est bien de se développer personnellement, hein, ça soigne, mais celui qui va vraiment nous soigner, c'est Jésus, avec non seulement le soin, mais une discipline, c'est-à-dire la discipline de l'âme, et où la dimension spirituelle de la parole de Dieu va apporter la direction et le souffle, c'est-à-dire l'esprit qui va donner un véritable sens à notre vie, vraiment un véritable sens à notre vie. Donc, nous ne pouvons dire que merci à Dieu. Voilà. Donc, on a fait le tour et pour cela, je vais terminer par quelques exemples bibliques, hein, puisque j'espère que vous lisez votre Bible, mais des personnages qui ont laissé leur émotion dévier leur direction, mais Dieu ramène toujours la direction. C'est ça la bonne nouvelle, c'est que Dieu ramène toujours notre direction. Alors, Moïse et la colère, voilà, Moïse a été un homme coléreux, et on l'a vu, hein, parce qu'il a tué l'Égyptien, et il a été obligé de partir de l'Égypte, mais Dieu l'a ramené pour qu'il accomplisse la mission, et c'est cet homme qui a fait sortir le peuple d'Égypte et qui a fait traverser par la mer Rouge. Mais cette impulsion était encore là, le Nefesh, le roi qui était là, parce que à un moment, dans Nombre 20, 7 à 12, on voit qu'il a été frustré et colère face au murmure répété du peuple. Et qu'est-ce qui s'est passé? Au lieu de parler au rocher, comme Dieu l'avait ordonné, Moïse a frappé le rocher deux fois avec son bâton sous le coup de l'irritation. Voilà. Alors, la conséquence, c'est que l'eau est sortie. Il y a eu un résultat apparent. L'eau est sortie, mais Dieu lui a reproché son manque de foi et d'alignement, et Moïse a perdu la direction d'entrer lui-même sur la terre promise. Donc, il a perdu cette direction et il n'est pas rentré dans la terre promise. Voilà. C'est Josué, après, qui a pris le relais. Alors, il y a aussi David et la vengeance envers Nabal dans 1 Samuel 25. En fait, David, il a eu la colère, il a eu l'orgueil blessé par le mépris de Nabal, voilà. Et David, qu'est-ce qu'il fait? Il arme 400 hommes pour aller exterminer toute la maison de Nabal. Mais la redirection a été faite par la sagesse d'une femme qui s'appelle Abigaël. Et Abigaël a fait quoi? Elle a intervenu avec sagesse, c'est-à-dire avec le Neshama, qui est l'Esprit de Dieu. Et elle a rappelé à David sa véritable direction, c'est-à-dire l'Éternel te fera une maison stable. Ne souille pas tes mains avec le sang. Donc David reprend le contrôle de ses émotions et laisse Dieu juger Nabal. Et elle a redirigé en fait David par sa sagesse, la sagesse que Dieu lui avait donnée. On voit aussi Ésaü et la satisfaction immédiate dans Genèse 25, 29, 34. C'est-à-dire que il a une faim extrême et il est épuisé aussi. Il est épuisé physiquement après la chasse et il a une faim. Alors, il prend une mauvaise décision, c'est-à-dire, il déclare, « Voici, je m'en vais mourir. À quoi me sert ce doigt d'aînesse ?» Il vend son héritage spirituel et sa destinée pour un plat de lentilles. Donc voilà, la leçon, c'est que l'émotion du besoin immédiat lui a fait perdre sa vision et son avenir à long terme. Donc, on voit que les personnages qui sont soumis à leurs émotions peuvent perdre la direction. Mais il y a des personnages qui ont soumis leurs émotions à la direction divine. Par exemple, Jésus à Gethsémané, dans Matthieu chapitre 26, versets 36 à 44, il a l'émotion de l'âme. On dit qu'il a une tristesse mortelle, il a une angoisse extrême, il a même ce qu'on appelle une hématridose, c'est-à-dire la sueur de sang. Voilà, face à la charge du péché, parce qu'il doit devenir péché alors qu'il n'a jamais péché, il est saint. Et il a ce qu'on appelle l'hématidrose, c'est-à-dire des choses vraiment rares. Je sais même pas si ça existe chez un humain. C'est la sueur, il a sué des grumeaux de sang. Et la tentation qu'il a eue, c'est de demander que la coupe s'éloigne. Voilà, mais il est Dieu. Alors la victoire, c'est, il a dit, mon Père, s'il est possible que cette coupe s'éloigne de moi, toutefois non pas ce que je veux, mais ce que toi tu veux. Au verset 39, il le dit, voilà, Matthieu 26, 39, il dit, c'est ce que toi tu veux. Et la leçon, c'est que Jésus a ressenti l'émotion dans toute sa puissance, mais il a refusé de l'utiliser comme direction parce que il a dû soumettre... Voilà, se soumettre au Père parce que sa direction, c'était de sauver l'humanité. Donc, on voit que parce qu'il voulait sauver l'humanité, il a laissé vraiment le Seigneur, Dieu, prendre toute la place et il a accompli la volonté du Père pour chacun de nous. C'est pour cela qu'il est le Logos et c'est pour cela que sa parole, c'est la direction, parce que Dieu l'a souverainement élevé au-dessus de tout nom, au-dessus de tout ce que tu peux ressentir, et au-dessus de toutes tes émotions, et au-dessus de tout ce que, voilà, l'ennemi veut mettre dans ton âme. Mais je viens te dire aujourd'hui que Jésus a accompli la mission parfaite, parce qu'il n'a pas laissé ses émotions, il ressentait des émotions. Il a pleuré lorsque Lazare est mort, mais il n'a pas laissé les émotions prendre le dessus. Il a fait la volonté de papa. Voilà, donc nous allons vers la pause musicale et la fin de cette émission.

0: Bonjour et bienvenue dans notre émission Parlons-en Pasteur, une émission spéciale où nous aborderons divers sujets bibliques avec différents serviteurs et servantes de Dieu. Aujourd'hui, comme chaque mardi, sera un temps spécial et enrichissant. Alors tiens-toi prêt et dispose ton cœur. Let's go!
1: Donc nous voilà pour conclure cette belle émission Parlons-en Pasteur. Et oui, il y a un appel.
2: Oui, bonjour.
1: Bonjour.
2: C'est encore moi.
1: Ah, Suzanne.
2: Voilà, en fait, je voulais intervenir.
1: Oui.
2: Parce que tout à l'heure, tu as parlé de développement personnel. Et c'était, oui, c'était un bon lien.
1: Oui.
2: Parce qu'en fait, aujourd'hui, beaucoup d'ouvrages parlent de développement personnel. Mais il faut savoir que le développement personnel, c'est basé sur des lois spirituelles.
1: C'est ça.
2: Et en fait, de la même manière que Dieu nous demande d'avoir une vie disciplinée, donc d'instaurer une discipline dans nos vies, ah ben, ces livres, en fait, ils ont simplement retranscrit d'une manière littéraire ce que dit la parole de Dieu. Voilà, mm-hmm, d'avoir une vie disciplinée.
1: C'est ça.
2: D'identifier ses blessures, d'identifier ses blessures, d'identifier ses émotions. Donc, voilà, la parole de Dieu le dit aussi, de se sonder soi-même.
1: Mm-hmm.
2: Une fois qu'on reconnaît nos blessures, une fois qu'on reconnaît nos émotions, eh bien là, on peut déverser tout cela au pied de la croix.
1: Mm-hmm.
2: Et c'est Dieu la solution. C'est Jésus la solution.
1: Mm-hmm.
2: Voilà, je voulais rajouter ça parce qu'en fait, c'est important de le savoir aujourd'hui. Les gens sont tellement mal dans leur peau qu'ils vont essayer de chercher des solutions, mais en fait la solution, elle est dans la parole de Dieu. La solution, c'est vraiment Jésus. Et aujourd'hui aussi, beaucoup de personnes, en fait, ils invoquent l'univers, ils demandent à l'univers, mais notre Dieu, c'est lui qui a créé l'univers.
1: Mm-hmm.
2: Et il tient l'univers entre ses mains.
1: Voilà.
2: Il est hors du temps.
1: Oui.
2: Donc au lieu de s'adresser à l'univers, il faut s'adresser au maître de l'univers. C'est Dieu Tout-Puissant.
1: C'est ça.
2: Voilà, je voulais vraiment faire cette petite intervention.
1: Oui, bien.
2: Parce que la solution, c'est vraiment Jésus.
1: Oui.
2: Et pour avoir lu quelquefois des ouvrages sur le développement personnel, ce sont vraiment des lois spirituelles, en fait, qui sont reprises.
1: Oui.
2: Mmh. Voilà.
1: Voilà, c'est ce que j'ai été de transmettre aussi, puisque justement, il y en a qui s'appuient sur la création, alors que la création, c'est aussi une création de Dieu et c'est pas Dieu.
2: C'est ça.
1: Voilà, c'est ça. Merci beaucoup. Merci
2: voilà,
1: beaucoup.
2: Voilà, bon, à la fin. Merci.
1: D'accord, très bien. Merci pour ton intervention. Donc voilà, c'est pour cela que dans Ecclésiaste 10, 2, le Seigneur nous dit « Le cœur du sage est à sa droite, mais le cœur de l'insensé est à sa gauche. » Alors la droite, c'est Yamin, ça symbolise la force, la bénédiction, l'alliance, la maîtrise de soi, la stabilité, et la gauche, c'est l'instabilité, la vulnérabilité, le chemin détourné. Donc en fait, ce qu'il faut comprendre, c'est que Dieu, de toutes les façons, c'est sa parole qui transforme. On peut avoir tous les livres de la terre, on va lire des choses, mais la seule qui transforme vraiment une vie, c'est le Logos, qui est lui-même une personne, qui est Jésus-Christ de Nazareth. Donc voilà, nous sommes arrivés au terme de cette émission et nous allons simplement remercier le Seigneur pour tout ce qui a été énoncé et j'espère qu'il y aura une bonne compréhension de tout ce qui a été dit et que le Seigneur continue à nous enseigner. Seigneur mon Dieu Père, nous te bénissons, nous te disons merci. Merci pour ce message, Seigneur, que les émotions ne doivent pas être la direction, ni la direction d'une décision, ni la direction d'une vie, ni la direction d'un projet. Mais tu nous donnes, Seigneur, ta parole et tu nous demandes de nous appuyer sur toi. Alors, Seigneur, Papa, nous te disons simplement, nous voici et nous te demandons, Seigneur, de nous parler encore à travers cette émission et que chacun, Seigneur, mon Dieu, trouve sa voie dans le nom puissant de Jésus. Amen. Amen. Amen. Donc voilà.

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1: Un nouveau voyage dans cette aventure de l'émission du voyage intérieur. Je vous emmène dans un univers particulier et nouveau, où la musique est un moyen d'expression et reste totalement inventive et libre, comme les thématiques de nos émissions, pour nous ouvrir sur d'autres possibles. Je vous souhaite la bienvenue, bonjour à tous.

0: Nous allons parler de musique aujourd'hui dans le voyage impérieur, impérial, intériorité. Voilà. Nous savons tous que la musique, oui, que la musique nous touche au plus profond de notre âme, quelle que soit notre éducation ou nos origines. J'ai observé que nos points de repère dans l'écoute musicale est bâti sur des structures bien établies. Ces structures sont l'harmonie, le rythme et la mélodie, mais qu'est-ce que la musique improvisée? Allons voir de plus près. Écoutez ou écoutons avec nos paupières et regardons avec nos oreilles. Le son, la note, le silence sont des êtres totalement singuliers lorsqu'il s'agit de définir la musique. Épluchons voir. La note de musique peut être longue, courte, carrée, ronde, difforme, creuse, folle, enjouée. Elle peut être bleue, rouge, orange, noire, blanche. Elle peut être grasse, petite, courte, longue, tendre. La musique improvisée se veut libre de toute règle et contrainte. En tout cas, elle cherche à s'en libérer sans toutefois vouloir en créer de nouvelles. Elle se veut aussi libérée de toute hiérarchie, dégagée de toute prise de pouvoir, d'autorité entre les participants, professionnels ou non. Seuls importent les interactions par le sonore entre les improvisateurs, le lieu de la performance et les auditeurs. C'est aussi un lieu d'échange d'idées, de croyances, de remise en question et de rapports humains. Cette émission a été enregistrée au Festival Météo à Mulhouse, l'un des plus grands festivals de musique improvisée de France, qui a lieu chaque année au mois d'août. Je vous souhaite un bon voyage.
1: Là, on entend quoi dans la chapelle?
2: Du saxophone.
1: Du saxophone?
2: Je pense même deux saxophones.
1: Deux saxophones?
2: Un enregistré.
1: Oui.
2: Et un acoustique.
1: On
2: entend surtout les interférences de sons très proches qui créent des battements, qui mettent en relief des harmonies, qui donnent toute l'activité de la musique qui est en train de se passer.
1: Où tu entends les reliefs? Où tu entends les harmonies?
2: C'est en partie grâce au lieu, la spécificité du lieu. Et le... on va rentrer dans la physique du son, mais... mais c'est la proximité des deux sons qui sont joués crée une sorte de troisième son par interférence. Et l'entrée en résonance des deux sons met en valeur certaines harmoniques des sons acoustiques qui sont joués. Voilà, et c'est la réelle activité n'est pas dans l'événement du geste instrumental, mais dans le parcours de ces sons interférents. Enfin, pour moi, c'est là que j'y vois le...
1: C'est comme le chant diphonique, un peu.
2: On a assez peu d'interférences sur le chant diphonique, puisque la production, c'est un bourdon de base, et une sélection des harmoniques de ce bourdon-là. Les interférences apparaissent quand on a vraiment des proximités en même temps de deux fréquences qui par définition ne sont pas possibles à la voix.
1: Et quand on écoute ça, pour quelqu'un qui veut écouter de la musique, on lui dit un saxophoniste va venir jouer, il entend ça, il est dérangé quelque part. Pourquoi? C'est une éducation, c'est une interprétation, c'est une...
2: Je pense pas qu'il soit dérangé. Après il peut l'être, hein. Chacun a ses histoires et ses attentes. Je pense qu'on peut être dérangé si on a des attentes avant de venir, ou des idées de ce que doit être le saxophone ou la musique, ou des fantasmes de ce que doit être un musicien. Mais si on n'a pas ça et qu'on a des oreilles ouvertes à la découverte, il n'y a aucune raison d'être dérangé. Interpellé certes, mais dérangé, je pense pas.
1: Parce que quand j'écoute la musique, il y a des harmonies, il y a des accords, il y a un rythme, tu vois, enfin, je veux dire, on a l'habitude.
2: Quand on écoute une certaine musique.
1: Ah, alors ça veut dire qu'on est envahi par des certaines musiques et pas par toutes les musiques.
2: Évidemment. Ah. Évidemment, ouais, forcément. forcément. Ça, mais ça commence avec la musique des sons qui nous entourent. Et c'est sûr que chaque lieu a sa musique déjà.
1: Ce genre de musique existe depuis combien de temps? C'est un laboratoire de recherche ou c'est déjà une musique reconnue?
2: Oui, alors c'est des questions très, très compliquées parce que qu'est-ce que c'est qu'une reconnaissance d'une musique à partir du moment où le musicien décide de la faire, il la reconnaît, donc elle est reconnue. Après, précisément sur ces jeux d'harmonique et d'interférence et tout ça, on a des traces de ça probablement depuis des siècles, mais dans des cultures qui ne sont pas nécessairement les nôtres et dans des. Et puis il y a toujours cette difficulté sur l'histoire de la musique, comme l'enregistrement apparaît qu'il y a 150 ans, de savoir ce qui se faisait avant. Mais on peut observer ce genre de jeu d'harmonique dans des pratiques vocales à plein d'endroits de la planète, et certainement des pratiques traditionnelles, donc ancestrales.
1: Dernière question, toi qui es professeur de musique, qui a déjà expérimenté cette musique et qui l'enseigne, dans un conservatoire, ça a été reconnu tout de suite, parce que c'est quand même un conservatoire, on fait de la musique classique, on fait de l'opéra, on fait quelque chose qui est conforme à une musique. Quand tu es arrivé, comment tu as pu être reconnu pour exprimer cette musique?
2: Pour parler de mon lieu spécifique, alors je sais pas comment ça se passe dans d'autres conservatoires, enfin si j'ai des idées, mais pour parler de mon lieu spécifique, je pense qu'il y a beaucoup un travail de une sorte de traduction, quoi, de pouvoir employer des vocabulaires familiers aux autres disciplines et aux autres enseignants du classique, parce qu'au final, la seule chose dont on parle, c'est de la musicalité, de l'écoute et de la transmission. Et je pense qu'en fonction du choix de vocabulaire, on peut arriver à se faire comprendre d'absolument tous les autres enseignants. Mais après, c'est sûr qu'il y a une démarche esthétique. L'aspect esthétique peut des fois avoir un côté un peu rebutant pour certains. Mais après, au final, on voit l'arbre à ses fruits. Et par exemple, les élèves qui pratiquent ça chez moi sont souvent des élèves qui ont des pratiques dans les disciplines classiques. Et quand au final c'est la musicalité qui gagne, le professeur d'instrument classique s'en rend compte et voit en pratique ce qui a pu être dit en mots. Voilà.
1: Bon, merci. Merci pour cette initiation.
2: Ouais. Tu voulais rajouter quelque chose ?

0: toi, pour toi, la libre musique d'improvisation, c'est quoi la musique libre d'improvisation?
1: Alors, il y a énormément de notions de ça. Il y a beaucoup de possibilités de choix. Pour moi, la musique improvisée, c'est une pratique très compliquée qu'il faut avoir beaucoup de talent et de capacité pour faire ça. Ensuite, pour moi, l'improvisation, c'est surtout la pratique à plusieurs ou en solo. Mais je trouve que le plus intéressant, évidemment, c'est toujours à plusieurs. Le fait de pouvoir dialoguer sans... C'est ça qui est magique d'improvisation, c'est de pouvoir dialoguer sans parler. Dialoguer uniquement avec les sons qu'on produit. C'est ça, c'est magique pour moi. Et j'ai vraiment envie de continuer et de faire ça ma vie. Mais c'est, pour moi, l'improvisation, c'est vraiment une chose très grande. Et j'espère que ça continuera encore très longtemps dans les générations suivantes qui continueront à pratiquer cette chose. Parce que c'est vraiment une musique très exceptionnelle que je reconnais vraiment. Et voilà.
0: Et qu'est-ce que ça a changé pour toi par rapport à la musique traditionnelle?
1: Alors évidemment, à côté, je fais du classique en classe de percussion, et ça me permet de pouvoir ça m'a changé un peu de mentalité, d'écoute. Quand je suis en classique, en trio ou en quatuor, et ben j'ai au moment où j'ai commencé à faire l'improvisation avec d'autres, j'ai commencé à avoir une écoute très développée. J'ai commencé à vraiment développer quelque chose de très important pour moi dans la musique classique, et ça m'a vraiment beaucoup apporté. Ensuite, ça a changé la notion de la musique pour moi dans ma tête. Ça m'a fait découvrir un univers énorme. Je suis vraiment très contente d'avoir découvert ça assez tôt, et de continuer à faire ça sans évidemment arrêter à côté tout ce qui est jazz, classique et parce que j'aime beaucoup aussi le jazz, hein, évidemment, mais la musique improvisée pour moi, ça reste la musique que j'aime le plus pour l'instant.
0: Alors comment tu vois tes copains de classe? Quel âge tu as 12 ans, tu es en 5e, et les garçons de ton âge, ils écoutent la musique improvisée?
1: Alors je suis dans mon collège est placé sous zone d'éducation prioritaire, et je crois que la totalité des élèves dans tout le collège ne savent même pas ce que c'est la musique improvisée, malheureusement. Mais on peut toujours leur faire découvrir, leur en parler. Mais je pense que beaucoup de mes professeurs connaissent très bien cette musique, je pense. Et voilà, sinon, pas vraiment.
0: Et ça te différencie pas des autres, le fait de faire de la musique improvisée? Parce que comme tu disais, c'est difficile. Il faut avoir quand même, je pense, une écoute différente. Est-ce que ça te différencie pas par rapport au monde extérieur dans lequel tu vis, mon chéri?
1: Alors si, justement, ça me différencie énormément, parce que ils n'ont pas la même notion de la musique que moi, et ça me différencie vraiment beaucoup beaucoup d'eux, et c'est un écart énorme que des fois c'est assez difficile à comprendre et à accepter. Mais ça n'empêche pas que ça reste quand même pour certains de bons amis, et il faut surtout pas les rejeter juste parce que j'ai pas la même notion qu'eux, et que voilà, faut garder cette notion là et voilà. Mmh.
0: Quel est ton instrument?
1: Alors je joue de la batterie, moi, mais j'essaye de faire aussi des effets électroniques avec certains micros, mais vraiment un tout petit peu, et sinon ça reste la batterie.
0: Merci Gaspard. Gaspard.
1: Oui, Gaspard.
0: Gaspard, voilà. Gaspard Misselin. Ça fait combien d'années que tu fais de la musique? Tu as 12 ans, ça fait 12 ans que tu fais de la musique.
1: Ouais, ça fait... Enfin, j'ai commencé vraiment... j'ai commencé au conservatoire il y a 5 ans. C'est ma 5e année, là. Et donc... la batterie, parce que évidemment en classique on fait pas de batterie, et donc la batterie j'ai commencé à bosser il y a 3 ans, enfin non 2 ans et demi, et donc la musique improvisée j'ai découvert ça il y a 2 ans.
0: Qu'est-ce que tu pensais du pianiste avec qui tu as passé une semaine, Frédéric Blondy?
1: Alors j'ai vraiment beaucoup apprécié cette semaine, c'était vraiment un moment magique pour moi, parce que j'avais déjà fait, en fait Frédéric Blondy est dans un groupe qui s'appelle Hubbub, et il y a un batteur dans ce groupe qui s'appelle Edouard Perrault, et donc l'an passé j'avais fait un stage avec lui, et donc j'avais déjà vécu un moment magique comme ça, et là c'était... le fait d'être avec plus un batteur mais un pianiste, c'était encore plus grand. Et j'ai vraiment beaucoup apprécié, j'ai appris plein de choses. Ça a vraiment ça a encore plus performé ma notion d'écoute, de réagissement par rapport à la musique improvisée. Et c'est vraiment un très bon pianiste. Je sais qu'il fait souvent des stages, mais il a vraiment pour les. Il enseigne très bien la musique, il nous donne des astuces, tout ça. J'ai vraiment passé une très bonne semaine, et puis j'ai pu rencontrer plein de gens aussi, plein d'autres musiciens. C'était vraiment, c'est vraiment bien, parce que du coup je reprends des contacts, j'ai de nouvelles personnes, je commence à élargir mon réseau de contacts dans la musique improvisée, dans la musique tout court d'ailleurs, parce que il y en a beaucoup qui font aussi de la musique classique, et c'est vraiment bien de rencontrer d'autres gens. C'est à refaire l'année prochaine, je pense. Je serai là l'année prochaine pour le stage. J'espère que je rencontrerai encore d'autres personnes.
0: Tu as beaucoup de temps devant toi, je te le garantis. Merci, Gaspard.
2: Voilà. C'est long. Je pense que c'est long.
3: Super.
2: N'oubliez pas, vite sec, ne pas dire en parlant de sort.
4: Pianiste et enseignant, voici Frédéric Blondy.

0: une vue et une ébullition. Et je te fais un road movie. Ça te plaît pas?
1: Moi, je trouve ça très amusant de voir ce que ça donne dans l'imaginaire des individus qui écoutent.
0: Ouais. Mais c'était pareil l'article de la dernière fois, c'est l'usine, c'est le bruit, c'est la ferraille, c'est le bruit.
2: C'est le truc d'hier midi, c'est pareil, c'est un peu l'usine aussi, quoi.
0: Mais s'identifie toujours à ça, à cette image de brouhaha, parce que bon, effectivement, moi je connais pas, j'arrive, je me dis c'est le brouhaha, et quand j'écoute ça, je me dis bon, il y a une idée, il y a un filage, il y a une fil conducteur, il y a quelque chose, et il y a quelque chose aussi même dans le brouhaha, enfin dans le chaos, il y a quelque chose, mais il n'y a pas forcément ces bruits de métal.
1: Ouais, pas du tout, il peut, ça peut prendre plein de couleurs très différentes, des fois t'as l'impression au contraire même de paysages très apaisants, d'entendre le vent, des choses très très douces, ou voir des choses comme très abstraites sur le plan sonore, mais qui évoquent pas, qui renvoient rien d'industriel ou rien de connu. Enfin, bon, en tout cas, ça nous renvoie pas forcément à des références qu'on pourrait. Oui, comme ça, en tout cas des références d'un monde ou d'un univers réel, environnant, quoi. Et après, c'est toujours amusant de voir comment ça fait écho dans l'imaginaire des personnes qui écoutent ça, quoi. C'est toujours étonnant. On se pose moins la question en art plastique, c'est marrant, on s'y porte plus facilement de travailler la matière ou que les couleurs. Comme ça, on va pas demander à quelqu'un, je sais pas, on va lui dire que c'est une tâche ou...
0: Alors que là, on est bouleversé, quelque part.
1: Ouais, là, il y a une... Mais je pense qu'effectivement, il n'y a pas de paupières pour les oreilles et ça perturbe beaucoup plus. Et puis, je pense que par rapport au sonore, les gens sont... La musique est beaucoup plus réacte que les arts plastiques. On a tolère des choses beaucoup plus faciles. Enfin, je sais que l'art plastique, l'art contemporain en art plastique est beaucoup mieux vécu par monsieur tout le monde que la musique contemporaine aussi. C'est pas le même public, c'est pas le même rapport aux œuvres aussi. Le fait de pouvoir être dans une expo, on se déplace, un truc qui nous plaît pas, on continue, on passe au truc suivant. C'est vrai que en musique, tu es assis, tu es là pour une demi-heure, un quart d'heure, il y a un rapport au temps aussi. Et les gens, ils ont de plus en plus de mal à offrir de leur temps.
0: Tu veux qu'on y aille, là?
1: Ouais, je veux bien.
0: Ouais.
1: À tout à l'heure. Je vais récupérer ma compagnie à la gare et on se retrouve à 2h15.

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0: Ouais, je vais aller te accompagner, les gars.
1: Là, tu peux rester avec nous.
0: Mais...
2: On se retrouve à 2h15 là-bas.
3: On entend la musique là, t'entends le vent?
0: C'est magnifique. Il y a Eric M qui est là aussi, qui organise, enfin qui fait un des stages. Il l'a organisé pour certains des promenades en aveugle dans la ville.
3: Oh.
0: Ils ont une technique en fait où il y a une personne qui est là avec toi, qui te tient la main. Et en fonction des indications, elles t'apprennent en te tenant la main, tu donnes quelques indications pour s'il y a des marches ou aller à droite, à gauche, mais la personne reste avec les yeux fermés pendant une demi-heure, une heure. Et en fait, ils font une promenade. Et qui est une balade finalement
3: pour ça aujourd'hui
0: entièrement auditive. Ils ont fait ça plusieurs fois, je crois. Je ne sais pas s'ils l'ont tous fait, il a fait ça par moment pour habituer les gens à écouter aussi différemment. Mais quand on s'y penche, déjà c'était le cas de John Cage, a vraiment beaucoup parlé de ça, quoi. Il dit qu'il n'avait jamais entendu un bruit sans l'aimer. Et pour lui, ouvrir les portes de ses fenêtres à New York, ou aller en pleine nature et s'installer. Et en fait, on se rend compte à quel point, effectivement, ces oreilles qui nous servent avant tout de récupérer énormément d'informations dans le son qui nous environne pour éviter les dangers. Et une fois qu'on se laisse aller et qu'on n'a plus peur des dangers, justement, avec cette expérience, par exemple, de marcher en aveugle, en se confiant à quelqu'un, on peut vraiment écouter ça comme une pièce musicale. C'est passionnant.
3: Mais c'est comme faire appel à ses sens. Fermer les yeux, on n'utilise plus les yeux, on utilise le sens du... Quel sens on utilise?
0: Finalement, en utilisant... pour marcher, il y a aussi ce qu'on appelle la proprioception, ce qui nous permet de ne pas tomber quand on a les yeux fermés, et l'oreille interne qui nous donne l'équilibre. Mais je veux dire, le sens principal, c'est effectivement, à partir du moment où on en est un provisoirement un, on récupère davantage d'acuité sur les autres, et tout d'un coup, on perçoit plein d'autres choses que l'on ne percevait pas avant. Et d'ailleurs, moi j'étais très surpris, ayant travaillé avec un accordeur aveugle pendant des années, de voir quand il venait dans des salles de concert différentes pour faire des accords, pour moi, il était capable de jauger de la taille de la salle en fonction du son. Et même si la salle était mate, enfin, puisqu'on peut se faire piéger par l'acoustique des lieux, quand t'as beaucoup de réverb, on pourrait imaginer que c'est très grand, et quand c'est très mat, on pourrait imaginer que c'est tout petit, alors que des fois il y a des salles très grandes qui sont très mates. Ben lui, il arrivait quand même en général assez bien à savoir la taille des salles comme ça, juste en y rentrant. Donc ça montre à quel point on peut déterminer des choses et à partir juste de nos oreilles.
3: C'est-à-dire que tu peux t'adapter à la salle et de jouer par rapport à la salle.
0: Oui, c'est indispensable. Je dirais même que la première chose à faire en tant que musicien, notre premier instrument, c'est la salle. Puisque le son, c'est la musique, c'est mettre en vibration des ondes d'air, de l'air, et que finalement notre instrument n'est qu'un vecteur de cette vibration, mais le lieu, ce qui compte le plus, c'est quand même le lieu. Et effectivement, on peut pas jouer pareil, chaque salle exige d'adapter en permanence son jeu pour pouvoir jouer vraiment avec le lieu. Ça, c'est quelque chose d'extrêmement important. Et effectivement, une salle qui a, qu'on dit très mat, c'est-à-dire qui n'aurait pas de réverb, qui ne porte pas le son. Il y a des salles qui sont tellement sèches comme ça, où on a l'impression que le son reste dans les instruments. Ça, c'est à peu près ce qui se fait de plus difficile.
3: T'entends ça? On peut faire quelque chose avec ça?
0: On va se retrouver encore dans on va nous dire qu'on fait de la musique industrielle.
3: Ouais, c'est ça. Faut que le son il sonne fort, quoi, quelque part. Le musicien a besoin de jouer fort pour se faire entendre, reconnaître. Et c'est peut-être pour ça qu'on a besoin d'entendre fort quelque chose, parce qu'on a peur du vide ou on a peur de plus rien entendre. Et on reste muet au son silencieux. On a peur de ces sons qu'on parlait du vent tout à l'heure ou du silence tout court. On a peur de plonger dedans parce qu'on n'entend plus rien. Je pense que c'est pour ça que les gens habitent en ville. On se sent en sécurité. Enfin, moi j'en ai fait l'expérience. La ville, c'est vrai que ça amène une sécurité. Se retrouver en pleine forêt seule, ça amène une autre dimension.
0: Alors là, c'est difficile à dire. Pour moi, je pense que ça renvoie beaucoup à des angoisses individuelles ou à des vécus individuels quand même. Parce qu'il y a des gens, au contraire, que la surenchère d'informations sonores de la ville angoisse terriblement et peut être source de beaucoup de problèmes. C'est finalement plutôt une question presque d'acculturation, c'est-à-dire le fait d'avoir vécu sans forcément faire vraiment le choix, dans un environnement qu'on a appris à connaître sans jamais vraiment, je veux dire, se poser la question de le rencontrer, mais on y a vécu, donc on s'y a adapté. Et effectivement, quand on en sort, on perd un peu ses repères et on est déstabilisé. Et pour en revenir à ce que tu disais sur les nécessités de jouer fort, effectivement, c'est très amusant de voir déjà la différence de... On entend bien quand même les musiciens qui viennent de la ville, de ceux qui vivent à la campagne aussi. Hein. C'est, oui, il y a vraiment un autre rapport. Et même quand moi, ça m'arrive de jouer, de passer un moment à la campagne, de jouer en campagne, c'est ou dans des pays où il y a beaucoup moins de population, on joue différemment. Ça amène autre chose. Et je pense qu'il y a, après, dans cette opposition, encore une fois, avec ce que tu disais de jouer, il y a quand même beaucoup de gens maintenant qui travaillent sur le... Au contraire, jouer des choses très petites, qui finalement vont apprendre à l'auditeur, quelque part, tout en jouant, à tendre l'oreille. Et c'est cette capacité, finalement, tout d'un coup, on fait des choses tout petites. Au départ, on n'entend rien, on se dit au fond de la salle, mais c'est pas possible, j'entends rien. Et puis au bout de quelques secondes, l'oreille s'est adaptée et on arrive à découvrir que finalement... Même en poussant l'expérience à l'extrême, le silence n'existe pas. Même le silence est extrêmement chargé. Si l'on poussait finalement l'expérience extrême, ce serait de se retrouver dans une chambre sourde. Et très rapidement, quand on est dans une chambre sourde, je ne sais pas, au bout de 10 minutes, un quart d'heure, on est submergé par les sons de notre propre corps. C'est-à-dire on entend le flux sanguin, on entend même pendant un petit début, au début d'abord, notre cerveau va générer lui-même du son à nos oreilles pour pas qu'il soit trop déstabilisé. Et puis ensuite, on va même des fois avoir ces fameuses acouphènes, presque, même quand on n'a pas d'acouphènes à proprement parler, on va avoir des fois des petites fréquences qui restent. Et ça, en fait, c'est une forme d'activité cérébrale. Qui peut disparaître petit à petit quand on est vraiment dans le grand silence, mais par contre on va récupérer derrière effectivement tout en premier lieu le boucan que fait notre flux sanguin dans le corps. Et c'est amusant à quel point finalement les expériences de silence sont des expériences de découverte d'un autre degré de vie, comme finalement, si on va peut-être des fois dans le désert, qu'il n'y a plus rien, et souvent, je crois, si on regarde de plus près au microscope, il y a toute une vie qui se passe. Il y a des insectes dans plein d'endroits, des choses qu'au départ, on ne voit pas. Et puis, quand on se rapproche de plus près, on découvre toute une vie, tout un monde.
3: Je sais, parce que j'ai des fourmis dans les jambes, des fois.

0: Une bonne manière de découvrir son corps.
1: Tu disais tout à l'heure que dans les arts plastiques, on est moins choqué par ce qu'on entend parce que nos oreilles n'ont pas de paupières. Enfin, c'est ce que j'ai, l'image que j'ai retenue tout à l'heure. Pourquoi ? Bon, je sais que le son, la musique, c'est le parent pauvre de l'image. On est beaucoup plus interpellé par l'image parce que les yeux ont quelque chose de beaucoup plus, je veux dire, une fonction beaucoup plus. Comment dire ça ? Elle prend l'événement et l'intègre dans le cerveau, alors qu'une fois qu'on est aveugle, les oreilles ne perçoivent pas la même manière. Enfin, les informations ne vont pas directement de la même manière au cerveau. Et pourtant, il y a quelque chose qui est beaucoup plus profond dans le son. Et pourquoi je pense qu'on est choqué parce que c'est difficile d'entendre ce qui est en nous. Enfin, là, je m'égare peut-être un peu de la musique.
2: Non, mais c'est intéressant. C'est-à-dire qu'en fait, effectivement, on peut se poser des questions sur ce qui fait l'écart de la discipline, indépendamment du problème qu'on pourrait imaginer de la perception des gens, mais ça y est aussi lié. C'est vrai que c'est un questionnement. Pourquoi qu'est-ce qui fait la différence entre l'art plastique et la musique, entre la peinture, entre... Pour moi, il y a une grande différence. Tout d'abord, c'est la musique ne fabrique pas d'objets à proprement parler. Et c'est un des rares, c'est pratiquement le seul art qui ne fabrique pas d'objets. La littérature fait des livres, de même que la poésie nous laisse un poème. La poésie, c'est comme ça aussi, quelque chose qui est dans le temps, qui va être récité, c'est aussi un cas un petit peu à part. Mais quand on va dans un musée, on regarde un tableau, une installation, on a un objet qui est présent. Et l'objet, même si ça peut être extrêmement émouvant, ça nous transmet beaucoup de choses, ça nous interpelle, c'est quelque chose d'un peu mort. On va récupérer des vibrations magiques, comme dans, le premier truc qui vient à la tête, c'est quand on est confronté pour la première fois à une peinture de Van Gogh, un vrai tableau, pas une reproduction, ça vibre d'une vie incroyable. Mais néanmoins, ça reste quand même un objet qui est dans un cadre bien défini. La musique, elle a un truc très spécial, c'est qu'on fait pas un objet, on a un être vivant quelque part. C'est-à-dire que la musique, elle est vivante. Et on a donc un organisme quelque part qui est vivant. Et je pense que c'est une des raisons pour laquelle, en tout cas c'est mon cas, je ne veux pas généraliser trop, mais on est rarement ému autant que par de la musique. Il n'y a pas beaucoup d'autres disciplines qui peuvent nous émouvoir autant que l'on est ému par le sonore. Parce qu'en fait, il ne signifie rien, le son. Hein, on est un être de langage, mais la musique ne signifie rien. On peut pas. Elle va nous faire entendre, percevoir des choses. Elle nous renvoie à un vécu, à des émotions, à des choses personnelles qu'on arriverait souvent difficilement à nommer. Et par contre, c'est justement, on est confronté à quelque chose qui nous renvoie de la vie, un vécu, et on peut se laisser happer par cette vie et justement partager comme ça avec cette. Avec cet organisme qui est la musique, on peut partager un moment et être bouleversé parce qu'effectivement, on est confronté à un autre être vivant qui résonne en nous. Je pense que c'est... Au cinéma, effectivement, bon, il y a une histoire, mais il y a le son qui vient... Et souvent, quand on regarde un film, ça m'est déjà arrivé l'expérience avec ce magnifique film Shining de Kubrick qui est assez angoissant. Mais à partir du moment où on regarde le film et qu'on coupe le son... On n'est plus du tout angoissé. On voit des images, on voit des trucs qui se passent dans un hôtel, on voit des... et en fait, bon, c'est la musique de Ligeti. Quand on remet le son, juste ce son-là, alors après, dans ce contexte-là, parce que cette musique-là, elle génère autre chose que de l'angoisse, mais effectivement, dans le contexte qu'on est, avec ces images-là, elle va produire, ramener une sorte d'angoisse terrible. Donc en fait, je pense que majoritairement, effectivement, les gens sont... plus perméable, la musique, comme je disais tout à l'heure, on n'a pas de paupières pour les oreilles, donc finalement on peut difficilement ne pas partager cet organisme-là, cette sorte d'aspect vivant de la musique, et ça peut être, je pense, souvent très bouleversant, et donc vécu de manière un peu agressive.

0: quand on parle de... Là, tu y es, tu es enseignant, tu es musicien. Frédéric, on arrive à la gare. Hein.
1: Oui, pas de soucis, on regardait juste l'heure pour être tranquille.
0: Quelle heure il est?
1: 20, pas que 22.
0: Il arrive à quelle heure le...
1: À 30, donc on est parti.
0: La question... Oui, c'est du jazz free, on dit c'est de la libre improvisation. C'est parce que on déstructure tout, par rapport à ce qu'on a entendu tout à l'heure, on déstructure tout et on appelle ça libre parce que on n'est plus sur une trame. Alors dès qu'on n'est plus sur la trame, on est libre. Qu'est-ce que ça veut dire?
1: C'est difficile de nommer les choses. Effectivement, le free jazz aura sûrement eu une grande influence sur ces musiques-là. Il en est peut-être en partie aussi à la source, mais ce n'est pas la seule. Souvent, les gens sont déstabilisés avec la création sonore. Là, on parle d'improvisation, mais en même temps, il y a des gens, comme ce qu'on vient d'entendre à l'instant dans la chapelle Saint-Jean.
0: Ou ce que je viens d'entendre en cours, là, au salle 225.
1: Oui, mais qui sont finalement, ce que je voulais dire par rapport à ce concert-là, c'est que c'est des choses qui ne sont pas tellement improvisées non plus. C'est-à-dire que le garçon, il y a un support qui est une bande sonore, sur laquelle il travaille des notes tenues. C'est très conceptuel comme travail. Je veux dire, il présente une œuvre, mais qui n'est pas notée sur papier, il la joue, comme un plasticien ferait une performance. Donc en fait, il y a... beaucoup de choses. L'improvisation, c'est un mot extrêmement large dans lequel on peut mettre une quantité incroyable de choses qui sont très très différentes en fait. Parce que dans toutes les cultures du monde, il y a de l'improvisation. Donc c'est difficile ce mot. Aujourd'hui, dans cette improvisation que je pratique moins et qu'on fait dans l'atelier, il y a cette idée de c'est sûrement cette étape-là qui s'est franchie depuis le free jazz, c'est de travailler sur le son comme une matière première, non plus support de mélodie, non plus éléments que l'on va prendre pour faire quelque chose d'autre. On se dit, tiens, mais qu'est-ce que c'est que cet élément-là que je travaille depuis des années pour faire des la, des do, des si? Mais si je reste sur un, quels sont ces autres qualificatifs? Qu'est-ce qui fait la différence entre un la de piano, un la de trompette? On rentre dans des questionnements de timbre. Est-ce qu'il serait possible de passer un son en continu du timbre du piano sur une même note au timbre de la trompette? En fait, on se rend compte que le son, c'est un paramètre extrêmement riche. Et que on en a travaillé que sur un seul jusqu'à maintenant, principalement, enfin deux, la hauteur et le rythme, le rapport au temps. Et qu'en fait, il y en a plein d'autres. Il y a l'épaisseur, le grain, est-ce que c'est un son chaud, un son froid, est-ce que c'est un son complètement lisse ou au contraire extrêmement rugueux. On pourra rapprocher ça aussi à toutes les sensations de toucher. Est-ce qu'une peau qui serait toute douce ou comparée ou un sol lisse en touchant un marbre ou si on touche au contraire des graviers ou un mur de béton, on a trois sensations différentes. Et bien la musique, le son pourrait être pareil. Il peut être d'une pureté incroyable, extrêmement lisse ou alors au contraire sur un seul son avoir finalement une richesse de couleurs à l'intérieur de grains et d'autres caractéristiques. Et ça, c'est passionnant de voir aussi qu'est-ce qu'on peut faire avec ça. Est-ce que ça peut devenir la musique aussi, cette variation là-dedans?
0: Le monde est grand. J'ai l'impression qu'on se restreint par rapport à ce qu'on connaît. Parce que finalement, la planète n'est pas aussi grande que ça. Mais quand tu me parles, je pense à la danse Buto du Japon. Je pense à la musique d'Indonésie, de Thaïlande, qui sont dans l'improvisation. Et je me dis, tout ça existe déjà. Et on a l'impression que nos cultures ne sont pas si loin que ça, mais que nos yeux ne vont pas si loin que ça. Et pourtant, ce sont avec ces yeux-là qui nous permettent d'entendre, ce qu'on disait tout à l'heure, si on ouvrait nos oreilles, on entendrait beaucoup plus loin que ça.
1: C'est sûr.
0: C'est l'être humain qui se comporte comme ça.
1: Bien sûr.
0: Mais tu as fait un travail, tu as fait un cheminement pour comprendre ça ou tu es tombé très tôt dans la marmite et tu as fait du bruit
1: Non, en fait, oui, c'est plutôt un cheminement.
0: Tu as vu, je dis bruit. Tu as dit, j'ai dit bruit.
1: Oui, oui.
0: Tu vois, c'est encore un. Moi, j'ai un défaut.
1: Mais si, c'est ça. On en parle souvent de ce décalage. Souvent, pour éviter que les gens soient déstabilisés, parce que ça nous arrive des fois dans les concerts que les gens disent, mais c'est plus de la musique ou ce que vous faites. En fait, si vous voulez l'entendre comme ça, comme n'étant plus de la musique, ça ne nous pose pas de problème. Et finalement, peut-être que la meilleure chose à faire, parce que si on vient en se disant, tiens, je vais écouter de la musique avec des attentes spécifiques, c'est-à-dire du rythme, de la mélodie, des choses comme ça, forcément, on va être déçu parce que nous, on ne travaille pas sur ça. Par contre, si on vient en se disant je vais aller faire une expérience sonore, m'installer quelque part, de même que si j'allais prendre ma voiture, sortir de Mulhouse, faire 40 km et m'installer à la campagne et écouter, là on vient, je dirais, plus disponible à ce qu'on va peut-être entendre. Et c'est juste essayer de venir souvent dans un état de, ça c'est très difficile, dans un état de disponibilité
2: mentale
1: en fait, hein, parce que l'écoute c'est un détail finalement, si on est vraiment disponible et ouvert à faire des expériences nouvelles. Mais c'est vrai qu'on est, je pense c'est aussi humain d'essayer de, on se construit des endroits, le café où on va toujours, on a besoin de repères, et c'est vrai que faire le pas de se dire voilà, je vais aller quelque part où je vais peut-être être un peu perdu, en même temps il n'y a pas grand danger, ma vie ne va pas être en péril. Donc ça souvent ça vaut le coup de faire le. Faire acheter des chewing-gums.
3: Ah, tu as acheté des chewing-gums parce que l'arrivée c'est là-bas.
2: Ah, écoute,
3: mais ça c'est le départ.
2: Ouais. Merci.
3: Alors on va penser avec nos oreilles et nos oreilles vont écouter, notre tête va écouter.
1: On aura fait une super balade, si les gens arrivent à enlever nos paroles, ils vont pouvoir écouter toute la ville qu'on a traversée.
3: Ah ouais. On fera deux versions. Merci Frédéric.
1: Merci à toi Richard, grand plaisir.
3: Ah oui, grand plaisir, merci.
4: Bon, là on l'a quitté les rues de France pour retrouver les rues du désert. Et bien, quelle aventure. Voilà, j'espère que vous n'avez pas trop remis en question vos certitudes, vos incertitudes, vous n'êtes pas trop résigné, mais bon, c'est une expérience à vivre et j'espère que vous l'avez bien vécu. En tout cas, moi j'ai beaucoup aimé aller les rencontrer, jouer avec eux, chanter avec eux aussi et ressentir à l'intérieur de moi qu'il y avait des choses qui bougeaient, beaucoup de choses que même quand c'est pas structuré ou organisé, on arrive à trouver dans le chaos des pistes qui nous font voir d'autres possibilités, le voir différent et de continuer à cheminer. Voilà, j'espère que vous avez passé un bon moment dans le voyage intérieur. Et remercier aussi également Frédéric Blondy, pianiste, et Samuel Collard, pianiste et enseignant au conservatoire, Gaspard, 12 ans, qui ont participé à cette émission de musique improvisée. J'espère que vous avez passé un bon moment, comme je le disais avant déjà. Prenez soin de votre instrument, c'est-à-dire votre corps, finalement. Maintenant, vous pouvez jouer de vous et faites le bonheur autour de vous.

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0: Bonjour à toutes et à tous. Nous sommes vraiment aux anges aujourd'hui parce que dans C'est Ensemble Ensemble, nous recevons un artiste, un être solaire, Thierry Cam, au restaurant bar Moment Cosy à Petit Bourg en Guadeloupe.
1: Et oui, ben bonjour tout le monde. C'est un plaisir pour moi aujourd'hui d'être aux côtés de ce grand monsieur qui est Thierry Cam.
0: Donc nous vous saluons, vous tous qui êtes à Yamoussoukro, à Abidjan, à Houston, à Miami.
1: Au Canada.
0: Oui, voilà. Nous vous saluons, vous qui nous écoutez, qui nous suivez depuis YouTube, Mega FM 88.9.
1: P2M Radio aussi et télé.
0: C'est ensemble, ensemble, nous allons passer un bel moment.
1: C'est ensemble, ensemble, nous allons faire.
0: C'est ensemble, ensemble, c'est un menu, ce sont des rubriques. Et donc aujourd'hui, nous t'avons concocté, Thierry, un bon menu savoureux. Avec, pour commencer la rubrique En Aïe, nous allons retracer ta vie, suivie du jeu de la transparence, des Ticamo. Et aujourd'hui, nous aurons également la rubrique Kigouaï incontournable. Et pour finir, avec un clin d'œil assez émouvant. Une page de pub là.

0: C'est super. Merci.
1: Alors, Thierry Cam, ce bel homme grand, n'est-ce pas, oh, mesdames?
0: Tout ça d'affaire.
1: Tout ça d'affaire. Auteur, compositeur.
0: Interprète.
1: Interprète, oui. Comédien notamment dans la série.
0: Ah, comédien, je sais pas. Ah oui, c'est vrai, j'ai oublié.
1: Tu as grandi entouré de tes frères et sœurs, oui, à Saint-Claude, dans la campagne.
0: Oui, à le bourg de Saint-Claude, moi sur la campagne, si on veut.
1: Avec une famille attachée quand même un peu à la musique, puisque tu as une sœur qui était dans la chorale et un frère musicien.
0: Enfin, musicien, au début, ils jouaient de la guitare, comme tous les jeunes, hein, ils avaient la passion de la musique. Puis après, il a vite troqué sa guitare contre un ballon de basket.
2: Ah, oui,
0: Patrick.
1: Donc, en tout cas, vous teniez des cahiers de chant. Oui. Et vous faisiez des reprises.
0: Oui, oui, mais c'était plus mes sœurs qui faisaient ça. Hein. Moi, j'étais un peu un suiveur et donc je chantais avec elles. On aimait bien reprendre les titres des chanteurs de variété de l'époque. Voilà.
1: Alors, Thierry, tu es un afro-descendant.
0: Comme nous tous, hein, la plupart
1: de
0: nous.
1: Un afro-mondial.
0: Oui. Je le revendique beaucoup.
1: Tes racines paternelles viennent du nord-est du Nigeria.
0: Oui, comme beaucoup d'entre nous en Guadeloupe. Hein.
1: Le nom de Cam est hébraïque et africain. Du côté de ta mère, des origines écossaises.
0: Oui.
1: Et irlandaises.
0: Oui. Non, tu es allé chercher ça, tu as trouvé ça où?
1: Alors, Thierry, tu t'exprimes avec à cœur ouvert, je dirais. Mm-hmm. Hein. Tu es un homme pacifique, rêveur, solaire.
0: Oui.
1: Au fait de l'amour, j'ai envie de dire.
0: Ouais, ouais, c'est ça.
1: Alors, tu as un tempérament réservé, mais sur la scène, un showman.
0: Ouais, c'est vrai que la scène, c'est un endroit où je me sens bien, et puis la musique me transcende. Mais une fois que je descends de la scène, je redeviens normal. Hein.
2: Et souvenons-nous justement que enfant, tu pensais à ce que tu allais faire dans la vie comme métier et que tu avais pensé à être archéologue sous-marin.
0: Oui,
2: et
0: oui.
2: Ce que je trouve magique dans ton parcours, c'est cette corrélation parce que tu voulais être archéologue sous-marin et quelques années plus tard, tu nous as enchanté avec le titre Océan.
0: Ah ouais, c'est la chanson où je parle d'aller au fond des océans.
2: Oui.
0: Mais c'est vrai que moi, j'ai toujours été attiré par les fonds sous-marins.
2: Oui.
0: D'ailleurs, j'ai fait de la plongée. Mm-hmm. Et le club de plongée qu'il y avait à Rivière-Sens, à Basse-Terre. J'ai l'occasion de plonger là-bas. J'ai l'occasion de plonger aussi à la réserve Cousteau, à Pigeon.
2: Oui. C'est magnifique.
0: Voilà, j'ai fait de la plongée aussi en Martinique, au Rocher du Diamant. Mm-hmm. Voilà, j'ai profité, on a des beaux fonds marins. Mais c'est vrai que mon rêve d'archéologue ne s'est pas concrétisé. J'ai vite troqué tout ça, les palmes et tout ça, les bouteilles contre un micro.
2: Voilà, justement, donc qui dit Thierry Cam dit nature, océan, ciel. Et donc, Thierry, toi, donc, après quelques rencontres avec des conseillers d'orientation, des rencontres qui n'étaient pas très fructueuses.
0: Alors que ça, c'est quand j'étais à l'école.
2: Quand tu étais à l'école, justement, parce que nous, on rembobine un peu le film. Donc, à ce moment-là, tu t'es dit, mais que vais-je faire plus tard? Et donc, comme tu as toutes les activités que tu faisais à ce moment-là, tu les faisais en chantant,
0: voilà.
2: Tu as eu cette mission, tu t'es dit que je vais chanter.
0: Oui, oui, c'est ça en fait. Hein. Tu sais, quand tu es à l'école et puis tu as ce fameux conseiller d'orientation qui pense savoir ce qu'il faut faire.
2: Ouais.
0: Il regarde ton bulletin, il dit, toi tu veux faire scientifique, mais tu es mauvais en sciences.
2: Voilà.
0: Tu veux être chercheur aussi, mais non, tu n'as pas de bonne note en sciences physiques. Alors qu'ils oublient la passion, en fait.
2: Exactement.
0: Ils ont l'impression d'avoir la solution de ce qu'il nous faut.
2: Exactement.
0: Et moi, dans tout ça, je me suis dit, mais qu'est-ce que j'aime vraiment et avec passion? C'était la musique, c'était la chanson. Et puis, surtout à l'époque, il y avait une déferlante de nouvelles générations dans la musique. C'était l'ère de... C'est l'ère de Michael Jackson, c'est l'ère de
2: George Michael,
0: etc. C'est toute cette pop là qui arrive de l'Angleterre.
2: Et
0: puis après, il y a eu la déferlante Kassav aussi, quand on découvre que même chez nous, il y a un groupe qui pouvait non seulement chanter en Guadeloupe, mais sillonner le monde entier et de vivre de son art et de sa passion. Je me suis dit, mais c'est ça que je veux faire.
2: Et donc justement, ce qui nous touche le cœur, c'est que tu t'es nourri de tout cela.
0: Voilà.
2: Tu t'es nourri de la nature, parce que nous qu'à songer, là on voit tes cailles, tu m'en goûtes, tu allais à la cueillette des mangues avec tes frères et sœurs.
0: Ah oui, mais ça, j'étais plus petit.
2: Oui, mais justement, nous sommes à ce moment-là, même si nous vivons l'instant présent, là,
0: voilà.
2: Nous sommes dans l'enfance.
0: Oui, c'est vrai, moi j'avais une passion, on regardait les mangues et on guettait la mangue qui était la plus rose, la plus jolie. Et c'était à qui le premier qui allait la voir.
2: Ah oui.
0: Donc nous, on ne lançait pas les roches dans les mangues. On attendait qu'elles tombent.
2: Ah oui, d'accord. Et donc, qui dit frères et sœurs dit famille.
0: Voilà.
2: Et...

0: la famille qui a été frappée en décembre 83 par ta maman qui rejoint les étoiles.
1: Oui, ma mère est décédée en décembre 83 et là, c'était un grand bouleversement pour nous tous.
0: Oui.
1: Et à ce moment-là, il y a mon frère Patrick qui vivait déjà en France, qui avait entamé sa carrière de basketteur professionnel. Et donc, il décide de me faire venir. Donc, je quitte la Guadeloupe et je rentre là-bas. Je rentre à l'école et tout. Et puis, il y avait mes deux petits frères qui étaient restés avec mon papa. Mais on s'est dit, mais ils ne vont pas rester tout seuls avec papa. Mm-hmm. Papa, il est totalement désemparé. Est-ce qu'il pourra s'en occuper?
0: Oui, c'est ça.
1: Donc, du coup, les frères viennent nous rejoindre en France. J'avais ma grande sœur aînée qui, elle était déjà mariée, donc elle avait sa vie de famille. Et c'est comme ça que je me retrouve en France avec mes frères. Et puis, j'ai une vie totalement différente qui commence, une vie parisienne. Et c'est là où la musique prend beaucoup de place, puisque je commence à rentrer dans des groupes, des choses comme ça. Et
2: oui, parce qu'en 1986, alors que tu es ici en Guadeloupe, ta cousine te fait découvrir le mythique Cassandre.
1: Voilà, c'est comme ça que moi, je viens à la musique antillaise, parce que moi, j'étais, comme je disais, branché à la musique anglaise, la pop, c'était tout ce qui était Jackson, Stevie Wonder, Cool and the Gang... Et tout ça, et puis j'arrive en 86 et ma cousine me fait écouter Cassav, et c'est sous la voix de Saint-Éloi que moi j'accroche.
2: D'accord, voilà. Et du coup tu tombes d'amour.
0: Tombé d'amour.
1: Ouais, mais là
2: tu fais un grand écart là. Bataille. Et là, comme une seconde naissance, tu fais ton entrée dans le zouk, le rêve antillais en 86.
1: Non, 88.
2: En 88, pardon.
1: Oui, oui, je participe.
2: Parrainé par Cassav à ce moment.
1: Voilà, c'est un groupe, c'est le groupe Cassav qui parrainait ce concours-là qu'on appelle Rêve Antillais. Le premier concours avait été remporté par Pascal Vallot, je ne sais plus en quelle année, je crois que c'est en 86 d'ailleurs, en 86
2: oui,
1: ou 87.
2: Voilà, en 86.
1: Et puis en 88, il y a un autre concours donc qu'ils refont, et là je décide d'y participer. Et à ce moment-là, dès les premières sélections, ils m'ont pas retenu. Mais j'étais furieux. Je me suis dit, mais ils comprennent pas, ils voient pas.
0: Oui, c'est ça.
1: Voilà. Et puis après, ils m'ont rappelé 2 semaines après pour me dire que, au fil des sélections, ils se sont rendus compte que les candidats étaient plus ou moins bons. Donc ils m'ont dit, ouais, finalement, toi, tu n'étais pas mauvais, donc on te remet dans le concours. Donc on m'a remis dans le concours, et puis accès directement à la demi-finale, qui a eu lieu à Saint-François. Et ce jour-là, je me suis dit, je ne vais pas chanter une chanson de Saint-Éloi ou de Cip, pour qu'on ne veut pas dire qu'à imiter, rester fécond et tel. J'ai pris une chanson de Pascal Vallot, d'ailleurs. Et malgré ça, ça ne m'a pas porté chance. Je ne suis pas qualifié pour la finale. Et je me rappelle, il y a Jocelyne Béroir qui vient me voir et qui me dit, ah ouais, mais j'ai bien aimé ta prestation et tout, parce que moi, j'avais tout fait. J'avais un costume, on a fait une chorégraphie.
2: Bien fait.
1: Voilà,
0: la totale.
1: Malgré ça, bon, ça n'a pas porté ses fruits, ça passe pas. Et je dis à Jocelyne Béroir, de toute façon, avec ou sans rêve antillais, moi, je réaliserai mon rêve.
0: Exactement.
1: Et c'est ce qui s'est passé. Et puis la lauréate qui a gagné ce concours...
2: Bah, on n'entend plus.
1: Ben, elle ne s'est jamais sortie son projet, en fait.
0: Et que s'est-il passé après, Johanna?
2: Tu collabores ensuite avec John Anderson, le fils de Gordon Anderson.
1: Oui, oui, oui. Mais ça, c'est toute une histoire.
2: Je rencontre
1: Gordon, et puis lui m'avait repéré justement lors de ce concours-là. Et il me dit, oui, qu'il a son fils qui fait de la musique et tout, est-ce que je serai en France? Je dis, oui, mais moi, je serai en France. Et là, je repars en 89, et je me retrouve dans une maison où habitaient Gordon et son fils, et puis sa compagne de l'époque. Et on a passé des jours et des nuits dans une cave à essayer de révolutionner la musique. On a fait de la musique en pensant qu'on faisait un truc extraordinaire. Bon, les morceaux ne sont jamais sortis. Mais... En tout cas, moi, ça m'a permis d'apprendre, de me plonger vraiment dans tout ce qui était la réalisation, la composition et tout ça.
2: Alors Thierry, oui. C'est une maquette
1: oui.
2: que tu présentes à César Dursin.
1: Oui.
2: Celui-là même. À qui tu as chippé le numéro de téléphone alors qu'il le donnait à quelqu'un.
1: Oui, alors voilà, donc je vais recentrer l'histoire. Donc après, je reviens en Guadeloupe en 90-91, je suis de passage en Guadeloupe. Et à ce moment-là, le projet que j'avais fait avec Gordon Anderson, qui n'a pas vu le jour, mais j'avais des petites maquettes, j'avais des chansons. Et un jour, je présente à différents producteurs. Je suis allé voir un producteur à l'époque, ça s'appelait RCI Productions.
2: Ok.
1: Et je crois que c'est Monsieur Freddy Marshall qui était, qui était le producteur de ce truc-là. Bon, il ne m'a pas reçu, hein, tu sais, il jouait souvent son rôle de producteur, tu sais, les producteurs snowboard à l'époque. Et donc, du coup, je vois sa secrétaire, elle va ramener la maquette et lui, il écoute. Et puis, elle revient, me dit, bon, tu sais, nous, on a notre truc de production est bouclé, mais il trouve que ce n'est pas très commercial et tout. Je lui dis, bon, d'accord. Et à ce moment-là, le téléphone, il sonne. Il y a quelqu'un qui appelle et qui demande pour César Durcin, et qui demande pour Patrick Benoît, qui chantait une chanson sur l'album de César Durcin, qui s'appelle La Vie, je crois.
2: Oui, oui.
1: La chanson qui fait La Nuit pour la Journée.
2: Villa, il me semble.
1: La Villa. Et à ce moment-là, elle dit, c'est pas nous qui gérons Patrick Benoît, c'est César Durcin lui-même. Et elle donne le numéro.
2: Ah, ouais.
1: Et moi, je retiens le numéro.
0: C'est Ricard, quelqu'un de très audacieux, n'est-ce pas? Franchement.
2: Ah ouais.
0: Et donc, et c'est là que tout a commencé.
1: Voilà. Et à ce moment-là, je dis, ben, merci beaucoup, je suis parti. Et je prends un stylo, et pour pas oublier, j'écris le numéro dans la paume de ma main.
0: Tu n'as pas péché.
1: Et après, je vais, et puis il n'y avait pas de portable à l'époque. Donc je vois une cabine téléphonique à côté de la salle Rémy Nézouta, là, tu sais, à Pointe-à-Pitre. Et à ce moment-là, je prends, j'avais une pièce, j'avais pas beaucoup d'argent à l'époque, mais j'avais une pièce au fond de mon sac. Je mets la pièce, et j'appelle, je tombe directement sur César Durcin. Je dis, allô, bonjour, Kimungila. Alors je dis, oui, bonjour, vous ne me connaissez pas, mais je vous ai vu sur une télé, c'était quoi, c'était à l'époque, Éclair TV, je crois. Et je dis, oui, je vous ai vu, et puis vous disiez que maintenant, vous allez vous lancer dans la production de jeunes artistes. Voilà, je suis un jeune artiste et je cherche un producteur. Ah bon? Oui, et j'ai des chansons, j'aimerais bien vous faire écouter. À ce moment, il me dit, quand on fait demain? Je dis, ben demain, je ne fais rien. Il me dit, bon, rendez-vous à 9h du matin au rond-point de Grand Camp.
2: Oui.
1: Et je lui ai dit, ok, mais je ne lui ai pas dit que j'habitais à Saint-Claude.
0: Fallait prendre le car.
1: Voilà, j'ai pris le direct le matin pour arriver. Donc, je suis là depuis 7h du matin. Le direct, il partait à 6h. Je suis là à 7h du matin au rond-point de Grand Camp.
0: Wonderful.
1: Et j'attends, je regarde l'heure. Après 9h arrive, je suis content. Ouais. Et puis 9h15, 9h30, 10h moins le quart, 10h.
2: Patient en plus. Hein.
1: Pas de César Durcin. 11h, personne. Non. Midi moins le quart.
0: Il faisait chaud en plus, certainement.
1: Ouais, je suis là, ouais, j'ai pas bougé. Et puis à un moment, à midi et quart, je vois passer une voiture, je crois reconnaître sa tête. Donc je fais des grands gestes et il s'arrête. Et il me dit, Timal, où ça m'a oublié
2: ah.
1: Et puis je lui dis, ouais, mais moi je suis là depuis 7 heures du matin, mais j'ai dit, j'ai gardé espoir en pensant que vous allez venir. Et puis il me dit, ben montez. Hein. Dis-moi, il m'a dit qu'il allait pêcher des crabes et qu'il m'avait oublié, mais par hasard il se dit, ah, il avait rendez-vous, il passe quand même voir si au cas où je suis là. Et j'étais là. Et c'est comme ça qu'il
0: m'a.
1: Voilà, il m'invite chez lui.
0: Fallait que ça se passe comme ça.
1: Et à ce moment, mais laisse-moi finir mon histoire, ma chérie.
2: Vas-y.
1: Et puis il m'invite chez lui. À déjeuner, et puis il me dit, bon, ben, je vais chez Frédéric Caracas.
0: Oui, oui. Ah, oui.
1: Et c'est comme ça qu'il m'amène chez Caracas, et je fais écouter les trucs que j'avais. Et Caracas me dit, ah, mais j'ai un projet, et je cherche des jeunes chanteurs, ben tu, voilà. Et c'est comme ça que Caracas m'invite sur un projet qui s'appelle Koudoub. Voilà.
2: Voilà.
1: Vas-y, continue.
2: Ah, mais 1993.
1: Ouais. Là, 90. Là, on est en 90.
2: Ensuite, il y a le premier album solo, Ultime Confession, ensuite.
1: Oui, mais là, il faut donner les dates, ma chérie.
2: 1994, normalement.
1: Oui, c'est mais ça. 93, c'est le deuxième projet Koudoub. 92, le premier projet qui était une compilation, dans cette compilation, on retrouvait Alex Catherine. Il y avait un jeune chanteur qui s'appelait Dominique Mario, mais lui, il n'a pas fait carrière.
2: Ah,
1: et donc, Alex et moi. Ensuite, en 93, le producteur décide de refaire le projet Koudoub. Alex Catherine a sorti un album solo. Et moi, le producteur ne voulait pas me donner un album solo. Donc, il a trouvé une combine. Koudoub présente Thierry Kam. Pour moi, ça n'a aucun sens. Mais il voulait absolument que je chante des chansons de quelqu'un d'autre.
2: Et
1: moi, je n'aimais pas les chansons, mais j'ai le fait quand même parce que je me suis dit ça reste un moyen toujours de mettre un pied à l'étrier, d'avoir un producteur et tout ça. Et ce n'est qu'en 94 que j'arrive à imposer au producteur un album solo qui s'appelle Ultime Confession, dans laquelle...
2: Tu écris Coup de foudre.
1: Là, voilà, album dans lequel, du moins, j'ai écrit la chanson Coup de foudre.
2: Oui, cette chanson pour cette belle inconnue qui deviendra après la maman de sa fille.
1: Voilà, mais la chanson s'appelle Coup de foudre, mais tout le monde l'appelle Désir.
2: Désiré,
1: c'est le boulanger. Non, c'est Désir, des gens disent Désir.
2: Tout le monde adore ces deux sujets, je pense.
1: Voilà. Mais la chanson s'appelle Coup de foudre. Voilà pour la petite histoire. Là, on est en 1994.
2: Super. Et donc, voilà, Thierry Cam, c'est des tubes.
1: Ouais, voilà, si
2: c'est
1: on
2: des
1: veut.
2: Tubes. Tu fais ensuite des voyages en Afrique.
1: Oui.
2: Voilà. Ton rêve prend fin, vie plutôt.
1: Oui.
2: Thierry Cam, ce sont des hits, n'est-ce pas Loïc?
0: Voilà, ce sont des hits que nous affectionnons. J'aime beaucoup Ciel, Ciel, Baby, oh, wow. Mémoire de femme.
1: Yes.
0: Voilà. Et Thierry, tu incarnes le zouk pour l'éternité. Hein. Je le dis, on le dit.
1: Merci.
0: Le zouk à l'international, en Angola, Mozambique, en Haïti, aux États-Unis, New York, etc. Également au Togo, Bénin ou d'autres.
1: En Nouvelle-Calédonie.
0: Nouvelle-Calédonie.
1: Voilà.
0: En Côte d'Ivoire. Oui, voilà. Au Congo également.
1: En Afrique du Sud.
0: En Afrique du Sud, au Japon. Aussi, tu as fait de très belles choses là-bas, voilà. Au Canada, Montréal, Toronto, ce sont des festivals, le festival du Zouk, etc. Thierry, c'est une carrière qui est marquée par des distinctions, des nominations, une intronisation, voilà. Et tes premiers pas en Afrique à Libreville, au Gabon, voilà. Avec en 95 les African Music Awards, et où tu es nommé meilleur album Caraïbe, Calbéen.
1: Voilà, meilleur album Caraïbe, d'ailleurs, dont je remporte le trophée. Et puis après, ben ouais, c'est l'ouverture sur l'Afrique. Là, on est en 1995.
0: Oui, exactement.
1: C'est l'année où je sors mon deuxième album solo. L'album s'appelle Nuit Blanche.
0: Oui.
1: Nuit Blanche, qui est la chanson qui fait jour et nuit. Oui, enfin, je fais exprès de pas donner de donner des titres un petit peu tôt. Voilà. Et puis, album dans lequel on retrouve aussi Mémoire de femme qui fait pas oublier. Voilà. Et puis voilà, donc là on est en 95 et là je pars à Libreville, c'est là que je mets les pieds pour la première fois en Afrique. Et je pensais que j'arrivais sur le continent, que personne ne me connaissait.
0: Mmh. Oh,
1: je me suis trompé. Et il faut savoir qu'à l'époque, il n'y a pas de réseaux sociaux, il n'y a pas d'internet, il n'y a pas de trucs comme ça. La musique voyageait sur des cassettes, sur des CD,
0: des VHS.
1: Sur des cassettes VHS.
0: Oui, exactement.
1: Et j'arrive là-bas et les gens me reconnaissent. Je dis, mais comment ils ont fait? En fait, les vidéos avaient déjà voyagé. La musique était arrivée avant moi. Et c'était un truc de dingue. Je ne pouvais pas sortir de ma chambre d'hôtel.
0: C'est magnifique.
1: Il y avait du monde partout. Les filles, les fans, ça criait de partout.
0: Ah ouais.
1: Et c'est comme ça que je mets les pieds en Afrique. Et je retourne plusieurs fois. J'ai fait une tournée au Gabon, ensuite le Bénin. Puis je me suis retrouvé en Afrique avec Edith Lefel et des gens comme ça. Avec Jacob de Varieux. Donc les idoles de mon enfance, je me retrouve avec elles en Afrique. Et là, c'est toute une histoire et une aventure.
0: Et, mais oui, justement, et en parlant d'histoire et d'aventure...
1: Mais ça va être long parce qu'il y a 30 ans de musique. Donc, on n'aura pas assez de l'émission pour parler de tout ça.
0: Voilà, et donc, il y a eu de nombreuses distinctions, je disais, des nominations, notamment en 2004 au Festival de Cannes avec les Energy Music Awards.
1: Oui,
0: en
1: oui.
0: tant que révélation francophone, n'est-ce pas?
1: C'est ça.
0: Et dans la salle, nous avions à ce moment-là Britney.
1: Ah ouais, alors là, c'était le plus gros Energy Music Award, ouais. Je me rappelle et je me retrouve là avec, il y a Beyoncé, il y a Christina Aguilera, il y a Britney Spears.
0: Nolwenn Leroy.
1: D'ailleurs, qui avait remporté le prix face à moi.
0: D'accord, ok.
1: Et parce qu'elles sortaient direct de la Starac, donc fallait faire gagner quelqu'un de la Starac.
0: Oui.
1: Donc, ils m'ont pas fait gagner, ils ont fait gagner Nolwenn. C'est pas grave, mais on m'a beaucoup vu.
0: Oui, exactement.
1: Et j'ai pris un petit peu ma revanche parce que ma fille a fait la Starac.
0: Exactement,
2: belle revanche.
1: Donc voilà, donc c'est toute une aventure. Et puis tu parlais d'intronisation
0: avec Jacob Desvarieux,
1: avec Jacob,
0: le village ébrié,
1: c'est le village ébrié de Blocos en Côte d'Ivoire où on est reçu par la chefferie.
0: À Cocody, je crois.
1: Non, c'est pas à Cocody, c'est à Blocos.
0: D'accord. Okay.
1: Le village s'appelle Blocos. Et voilà, donc on a une intronisation, c'est tout le village qui nous a reçus. Avec le maire de Blocos. Et c'est un grand défilé. Il devait avoir, je ne sais pas moi, 3, 4 000, peut-être même 5 000 personnes qui portaient des t-shirts à l'effigie de Jacob et de moi. Il y avait tout un rituel. Il fallait observer un parcours. Ensuite, il y avait un rituel où le roi du village, bon, il n'a plus le pouvoir aujourd'hui, mais c'est symbolique, il nous a intronisés. Moi, je suis Tchak Bagban et Jacob était Agban. C'est une histoire de voilà.
0: Et par la suite, en 2023, tu es primé au Pan African Music Awards.
1: Voilà.
0: Tu as un titre d'honneur à ce moment-là. Et vraiment,
1: voilà.
0: Bravo pour toute cette carrière, tous ces prix.
1: Ouais,
0: c'est inestimable.
1: Oui, bien sûr. Et le Pan African, justement, c'est un festival qui fait dans l'objectif de faire prendre conscience à tous les Afro-descendants, mm-hmm. que ce soit nous en Guadeloupe, en Haïti. Là, je suis tombé sur des gens qui venaient d'Haïti, qui venaient de Guyane, de Martinique.
0: Oui.
1: Donc, il faut prendre conscience de nos valeurs et de nos racines africaines. Exactement. Parce qu'il ne faut pas oublier qu'on nous a fait, on nous a nettoyé le cerveau. On nous a dit que, on n'est pas africain pour la plupart. Alors que nous avons des racines africaines. Nos ancêtres, ils viennent de là. Il ne faut pas oublier l'histoire.
0: Oui.
1: Et c'est comme ça que je retourne là-bas et je prends conscience de tout ça. Et puis, j'ai fait des recherches, j'ai fait plein de choses, déjà sur mes propres origines africaines.
0: Oui.
1: Et voilà, donc, d'où cette nomination et ce titre honorifique. Du Pan-African Festival.
0: Et en parlant, justement, je rebondis là-dessus, en parlant de titres, tes titres ont été hissés au top des charts, notamment le titre qui est magnifique, Désolé, aux couleurs du R&B, notamment.
1: Oui,
0: et
1: oui,
0: nous
1: oui.
0: avons aussi la version remixée d'Océan, single d'or, numéro 1 aux charts.
1: Yes, mais ça, là, tu nous ramènes en 2004. Là.
0: Exactement.
1: Ça fait du chemin, là. On est en quoi? On est en quelle année?
0: On est en quelle année?
1: En 2025.
2: Alors, oui.
1: Aujourd'hui,
2: alors,
1: maintenant.
2: Cas, ton impact dure. Qu'on se le dise, est international.
0: Exactement.
2: Et je dirais presque intemporel.
0: Exactement.
2: Et qu'on, nous jeunes. Ouais.
0: Voilà, c'est ça. Et qu'on dit une fois, on joue, en tant que vous qui a dit ça, avant qu'on moune, attendre qu'on note mon aimé, il faut aimer vous-même.
1: Oui,
2: je
1: oui,
2: dirais
1: oui.
2: même plus.
1: Oui.
2: Tes parents se sont aimés. C'est pour ça, ou c'est l'amour, si la terre.
1: Voilà, exactement. Mais je le dis,
0: carapétienne.
1: Voilà, exactement. Parce que nous sommes tous un peu le fruit de l'amour. C'est parce que nos parents se sont aimés à un moment.
0: Exact.
1: Et qui fait que nous sommes là. Bon, il y en a d'autres, c'est d'autres circonstances.
0: Oui.
1: Qui viennent au monde et que les parents ne se sont pas forcément aimés. Et moi, je connais une fille. Elle est née parce que son père a violé sa maman. Tu vois. Donc, c'était pas. Et aujourd'hui.
2: C'était pas de l'amour.
1: Voilà, c'est pas pareil. Et ça l'a beaucoup abîmée. Et d'ailleurs, maintenant, elle le revendique beaucoup. Elle a un spectacle qu'elle fait autour de ça, d'ailleurs. Mais aujourd'hui, elle donne de l'amour. Elle a compris le processus. C'est l'amour, la recette. C'est ça qui fait qu'on peut être heureux, qu'on peut changer les choses autour de nous. Et moi, c'est ce que j'essaie de faire à travers mes chansons, à travers de la vie, les gens que je rencontre. Et c'est ce que je transmets à mon enfant, parce que j'en ai qu'un seul. Voilà.
0: Et bien, on se retrouve tout à l'heure.
1: Ah, c'est fini?
0: Après une page de pub.
1: Ah, une page de pub.
0: Très bien. 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
0: Eh bien, c'est ensemble, nous caouler, l'instant présent, et puis Thierry Kahn. Et là, cette nouvelle rubrique, il s'agit du jeu de la transparence. Thierry, nous ressentons chez toi que tu es quelqu'un d'assez transparent, tu parles à quelqu'un.
1: Ah bon, tu trouves?
0: Oui, sans être l'homme invisible. Et donc là, il s'agit d'un jeu. As-tu envie de jouer avec nous?
1: Ben, j'adore jouer.
0: Ah, c'est super. Donc là, en fait, il s'agit de piocher un mot.
1: Comment? Ben, j'ai une grande main, comment ça fait pour...
0: Mais justement, tu vas trouver la technique, nous avons confiance en toi.
1: Ah bon?
0: On va essayer
1: de faire ça, non?
0: Voilà, donc Thierry,
1: yes.
0: C'est un prénom qui a 7 lettres, n'est-ce pas? Et donc, tu vas piocher un mot, tu vas nous dire ce que ce mot t'évoque, des flashbacks, ce que tu as envie de nous dire aujourd'hui.
1: D'accord, voilà. Ok.
0: Et nous, pas soukouille. Tiens.
1: Attends, faut soukouille ça.
0: Soukouille, soukouille.
1: Un mot, tu m'as dit.
0: Oui, voilà. Pour commencer.
2: Pour commencer.
1: Transport. Transport. Qu'est-ce que ça évoque pour moi?
0: Oui, voilà.
1: Ben, les voyages, déjà. Et puis, c'est ce que j'ai pris le matin où j'ai décidé d'aller au rendez-vous de César Durcin.
2: Voilà. Ce fameux rendez-vous.
1: Voilà, le fameux direct.
0: Oui.
1: Voilà, donc sans moyen de transport, je n'aurais pas pu rencontrer César, en fait.
0: Mm-hmm.
1: Et c'est ce qui a changé beaucoup de choses dans ma vie, ce bus-là, ce matin-là. Voilà, et puis le transport maintenant, le transport aérien, maintenant je prends beaucoup. Beaucoup, beaucoup même, pour voyager, pour aller à la rencontre des gens.
0: Oui, oui. On continue.
1: Attends, il y a deux qui sont venus.
0: Quel est ce mot, suspense?
1: Ah là, c'est un créole, Kilti.
0: Kilti, voilà.
1: Kilti, bah écoute, je pense que la musique que je fais aujourd'hui, ça fait partie de notre, oui, de notre culture. C'est Kilti en nous. Zoukla, c'est Kilti en nous. Hein.
0: Exactement.
1: Et voilà, donc je pense aussi que je fais partie du paysage culturel. Mm-hmm. À travers ce que j'ai fait, les messages que j'ai eus dans mes chansons, les chansons que j'ai écrites et composées. Et je continue. Je suis encore là, donc je continue.
0: Oui. Alors.
1: Encore?
0: Oui.
1: On va pas.
0: On en est à combien? On en est à deux, parce qu'on fait sept lettres.
1: Ah, d'accord.
0: Par rapport à ton prénom.
1: Par rapport à mon prénom, oui. D'accord.
0: Là, c'est le troisième mot.
1: Là, j'ai eu peur, j'ai cru qu'on avait fait tout le bocal. Là.
0: Non.
1: Alors, c'est le troisième mot. C'est quoi ça? Mariage?
0: Exactement, mariage.
1: Mariage. Dans mariage, il y a mari et puis il y a âge. Alors, donc, j'étais pas marié à une mari, mais j'étais marié à une Cynthia, qui était la maman de Bonnie. On est resté marié, je crois, 19 ans, quelque chose comme ça. On a eu 25 ans de vie commune et 19 ans de mariage. Et puis, à un moment, l'histoire a fini. Hein. Mm. Parfois, on dit que les bonnes choses ont une fin, ou les bonnes choses peuvent durer longtemps.
0: Oui.
1: Mais bon... Ça s'est terminé, c'est la vie, hein, mais oui, ça s'est soldé par quelque chose de merveilleux parce qu'on a pu avoir une enfant merveilleuse.
0: Oui, exactement.
1: Voilà.
0: Alors, Johanna, tu veux secouer?
2: Alors, oui.
0: On secoue, on secoue, on secoue, secouer. Nous en sommes à notre quatrième mot.
1: Alors, j'essaie de mettre le doigt cette fois-ci. Quatrième mot.
0: Oui.
1: Secret.
0: Ah,
2: secret.
0: Au singulier ou au pluriel?
1: Ouais, au singulier ou au pluriel.
0: Tu peux tout nous dire, en tout cas, si tu as des
2: secrets. On est là.
1: Mais en tout
2: on
1: cas, si je dis, c'est plus un secret. Donc, on va garder les secrets. Ouais, mais secret... Il n'y a pas de secret, en fait. C'est quel
2: oui,
1: secret?
2: Oui, parce qu'on a dit tout à l'heure, on trouve que tu es un personnage assez transparent, quand même.
1: Transparent, comme le verre, là
2: pas autant, mais voilà, tu gardes peut-être ben, certaines choses, mais en tout cas, public.
1: Ouais, c'est quoi, qu'est-ce que tu qualifies de secret? Ça dépend, parce que quelque chose qui pour moi n'est pas un secret.
0: Oui, voilà, c'est ça.
1: Peut-être pour quelqu'un.
0: C'est selon le ressenti.
1: Quel secret, tu veux savoir?
0: Non, ce que ça t'évoque, ce mot, secret.
1: Ben, ça évoque plein de choses, comme pour plein de gens.
0: Voilà.
1: Je sais pas, moi, on peut aimer quelqu'un en secret, par exemple. Toi, tu peux aimer quelqu'un en secret.
0: Vous savez, vous qui êtes là, qui nous écoutez, qui nous
1: suivez. Ah ouais, on peut...
0: On est nombreux à...
1: Allez, il y a une dame qui n'est pas d'accord, là.
4: Ah si, je suis d'accord.
1: Tu es d'accord, hein. Tu dois en avoir des secrets.
4: Mais c'est un non, pas du tout. Il faut dire à moi toute seule, je suis déjà un secret.
1: Ah là, ben voilà. Donc, un secret, c'est oui, un secret. Donc, quand on le révèle, c'est plus un secret.
2: C'est plus un secret.
1: En général, les secrets sont faits pour être gardés.
0: Exact.
2: Bon, on va les garder.
1: Voilà.
2: Alors. Allez.
0: Alors, on continue dans le jeu de la transparence.
1: Alors là, c'est la quoi?
2: La cinquième.
1: La cinquième. Hein.
2: Bon, non, mais pas loin.
0: Cosy à Petit-Bourg avec Thierry Cam.
2: Danser ensemble, ensemble.
0: Oui. Et toute la communauté, c'est ensemble, ensemble. Nous vous saluons tous.
1: Alors, public. Mmh. Ben, le public, mais oui, c'est le métier que je fais. Je l'adresse à un public. Mmh. Et un public que tu ne maîtrises pas forcément. Mmh. Parce que le public, lui, il est là, mais il peut être très instable. Un jour, il t'aime, un jour, il t'aime plus. Hein.
2: Ah,
0: c'est vrai.
1: Alors, mais... Donc, justement, le secret, c'est de ne pas tenir compte de ça, de continuer à donner de l'amour. Ah. Voilà, peu importe les gens qui t'aiment ou qui ne t'aiment pas, la recette, c'est l'amour.
2: C'est
0: nous,
2: joliment
0: nous accueillons,
2: dit, hein.
0: Nous mais on doit le traduire dans d'autres langues pour que d'autres personnes comprennent.
2: Voilà.
0: Alors, tu as dit le secret, c'est
1: l'amour.
0: L'amour. Secret-là, c'est l'amour. Voilà. The secret is love.
1: Yes.
0: En espagnol. El secreto? Mais non. Je le sais.
1: Moi, je ne parle pas du tout espagnol. Je suis très mauvais.
0: Mais c'est alors, un message qui est magnifique. Alors,
2: 1, 2, 3,
0: 4, 5,
1: 6. Nous
0: arrivons bientôt à la fin.
1: Sixième
0: du
1: lettre.
0: Jeu.
1: Sixième lettre. OK. Courage. Alors, le courage, c'est sûr que...
4: Il en faut.
1: Il en faut, hein, dans la vie, surtout dans la société dans laquelle on vit aujourd'hui, avec tout ce qui se passe dans le monde. Et il faut du courage. Et puis, bon, pour le métier que je fais aussi, il faut du courage. Parce que c'est un métier qui est basé, je dirais, sur rien, en fait. Hein. On chante et puis on donne des choses et on ne sait pas si les gens vont aimer, si ils vont pas aimer, si les gens vont te suivre, si ils vont pas te suivre. Un jour, comme je disais tout à l'heure, un jour ils t'aiment, un jour ils t'aiment pas. Donc, le courage qu'il faut, c'est de pour la persévérance, continuer à transmettre, toujours recommencer, croire en soi.
5: Oui.
1: Et puis avoir le courage d'affronter les difficultés. Voilà, le courage, c'est un peu ça.
0: Et pour terminer, le dernier mot, le dernier, mais non les moindres.
2: Attends.
0: Quel est ce mot? Secoué par une main innocente.
1: Par une main innocente.
0: Tiens, alors vous qui êtes là, qu'est-ce que ça veut dire? Vous qui nous écoutez, tous ces mots. On est ensemble, on est si bien ensemble avec Thierry Cam. Alors
1: the last word. Violence. Ah. Attends, en plus, il a écrit en épais, bien épais, tu vois.
2: Oui, il a l'impression qu'il a écrit.
1: Ce du noir. Voilà, la violence. Ben, la violence, c'est tout le contraire de l'amour, en fait. Quand tu es dans la violence, tu n'es pas dans l'équilibre, t'es pas dans l'amour, parce que tu es dans la guerre, en fait. Oui. On parlait tout à l'heure, je disais, ce qui se passe dans le monde. Les guerres et tout ça, c'est la violence, c'est pas l'amour. On pense solutionner les choses avec violence, alors que la solution, c'est pas ça. Et donc la violence à éviter. Alors il y a des gens qui aiment utiliser le mot violence pour dire « ouais, je me suis fait violence pour faire telle ou telle chose ». C'est-à-dire que non, on s'encourage soi-même, on se donne de la détermination pour faire quelque chose, c'est pas se faire violence. Parce que la violence, c'est similaire un peu à la souffrance, se faire souffrance à soi ou aux autres. Et comme je dis souvent, que la solution, c'est l'amour et la gentillesse. Voilà, donc il n'y a que ça qui peut solutionner les choses. Donc la violence à éviter. La violence, ça nous amène aussi dans la jalousie. J'ai vu passer un mot, il y avait marqué jalousie, ou je suis pas jaloux. Et il y a des gens qui disent, pour revenir avec l'amour, hein, quand quelqu'un dit, ouais, tu m'aimes pas, tu n'es même pas jaloux, ça veut dire que tu m'aimes pas. Ah. En fait, non. Quand quelqu'un est jaloux, c'est qu'il t'aime. Et justement, il t'aime pas, parce que la jalousie, c'est le contraire de l'amour. Mmh. Et la jalousie t'amène vers la violence. Mmh.
2: Ben, cet angle-là
1: ou... Ben oui, c'est-à-dire que tu es avec quelqu'un, puis tu vois que tu regardes un garçon passer et ton mec te frappe parce que tu as regardé quelqu'un d'autre que lui, parce qu'il est jaloux. Donc lui, dans sa tête ou dans ta tête, tu vas dire, ah, il est jaloux, c'est parce qu'il m'aime. En fait, non, c'est parce qu'il veut te posséder, et il te veut pour toi et il réduit tes libertés. Et voilà.
2: Donc, je me fais penser à quelqu'un dans mon entourage qui est quelque part par là.
1: Ah ouais. Tu vois, alors que l'amour, c'est autoriser à l'autre d'être lui-même.
2: Voilà, donc laisser la personne libre. Hein.
1: Voilà, de regarder, tu peux. Et puis,
2: des yeux.
1: Voilà, mais ce qui est important dans tout ça, dans les relations, c'est le respect de l'autre. Le respect mutuel, la communication et l'échange. Et l'amour, tu le places au-dessus et c'est lui qui permet de canaliser tout ça. Il n'y a pas de problème si tu vas dans une soirée et tu te lèves pour danser avec quelqu'un d'autre que lui. C'est possible. Et tu reviens vers lui. Mais non, mais le mec, il ne veut pas que tu danses. Mais par contre, lui, il va s'autoriser d'aller danser avec une autre. Et il ne faut pas en dire ailleurs.
2: C'est ça.
1: Voilà. Non, il ne faut pas que ça aille dans un seul sens. C'est là qu'il faut placer l'intelligence.
2: Dans le partage.
1: Voilà. L'intelligence, l'amour, le respect. Je pense que c'est les clés de la non-violence, voilà.
0: Et bien c'est ensemble, nous qu'a porté l'angle de la chaude là, et puis TSXN Production 971, vous tous qui êtes là aujourd'hui au restaurant bar
2: Moment Cozy
0: en Ouaille, c'est une page de pub, à tout à l'heure.
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2: Oui, alors, ben écoutez, on est de retour dans C'est Ensemble, Ensemble, à Petit Bourg, au restaurant moment cosy et je suis bien accompagnée puisque regardez qui est à ma droite. Voilà. Ce charmant monsieur, hein, mesdames. Vous êtes jalouses, hein?
4: Ouais.
2: Alors voilà, ben, Thierry Cam, est-ce que ça va toujours pour toi?
1: Ben, jusque-là, ça va bien, oui, merci. Je suis à côté de toi, donc tout va bien.
2: Oh, oh, oh. Mais Thierry, tu sais, quand on a lancé le flyer pour dire on va recevoir Thierry Cam, j'ai reçu plein de messages.
1: C'est vrai?
2: Si tu as besoin que je vienne, je dis, mais tu sais déjà comment ça se passe. Voilà, le flyer, c'est là, vous venez, vous. Mais tu n'as pas besoin que j'intervienne, que je dise quelque chose et tout.
1: Ah ben c'est gentil.
2: Voilà, c'est
1: ça.
2: La volonté. Et donc, du coup, j'ai pas mal de personnes qui ont tenu à te remercier.
1: D'accord.
2: Je ne pouvais pas, un horaire à respecter, etc. Je ne pouvais pas prendre tout le monde.
1: D'accord.
2: Voilà, donc j'ai fait une petite sélection. Il y a des chants, il y a des gens qui ont envie de te remercier, il y a des gens qui ont des choses à te dire.
1: Ok. Voilà. Et comment on fait?
2: Comment on fait ça? Est-ce que ça va? Est-ce que tu es prêt pour ça?
1: Oui, oui, du moment que c'est gentil.
2: C'est que de l'amour. Et on
1: voilà,
2: sait que tu aimes
1: bien, tout va bien alors.
0: Tu
2: alors, c'est parti.
1: Ah, c'est en vidéo?
5: Salut, salut. Alors, c'était pour parler du chanteur du Thierry Cam. Alors, c'était pour te dire, tout au fond des océans, je ne me rappelle même pas quel âge que j'avais quand j'étais en train d'écouter ça. J'écoutais la musique tout au fond des océans, mais rien à dire, la musique était super. Tout le monde écoutait ça, hein, si je ne me trompe pas. Mais si je ne me trompe pas, tu habitais à Saint-Claude, si je ne me trompe pas.
1: Non,
5: si je
1: ne me trompe pas.
5: Tout au fond des océans, jusqu'à maintenant je l'écoute. Rien à dire, mais allez, bisous.
7: Salut Loïc, salut Johanna, salut l'équipe. Là, je suis en train d'écouter une très belle chanson de Thierry Cam. Très beau texte, très belle musique.
8: Je vous souhaite du plaisir. Tu sais, tu viens? Pourquoi tu veux tenir une boise et que tu es forte de me voler? Et tu m'as fait. Maintenant, quand tu m'as fait plaisir, tu vas t'imaginer comme un bloc content. Et je te dis, je ne sais pas comment faire te remercier pour tout ce que tu m'as fait. Moi, et surtout pour le nom que je porte. Le nom de porte, c'est pas le mien, le nom de mon papa. Il m'a dit qu'il avait jamais sali. Et que je ne tiens pas sali, il ne faut pas le sali. Alors, c'est pas que tu m'as dit, mais je suis content. Surtout pour que tu aies plus moi. Chante. Chante. Et ça va te donner de la gloire. Ah. C'est bon, monsieur.
2: Alors, la première vidéo.
1: Oui.
2: La dame s'appelle Suvi Isabelli. Elle voulait absolument faire une vidéo pour Thierry Cam.
1: C'est gentil, ça. Très gentil.
2: Donc, j'ai reçu parce qu'elle m'avait déjà demandé, redemandé. Donc, voilà, j'ai laissé faire.
1: Et vous êtes allé trouver mon papa.
2: Pourtant, vous vivez.
0: En fin d'instant prise.
2: Voilà. Donc, c'était Suvi Isabelli. La deuxième personne,
0: alors,
2: c'était...
0: il s'agit de Nasser Djaran, justement, qui nous salue depuis Paris. Et Nasser m'a confié, c'est un artiste, auteur, compositeur, interprète. Et il m'a confié qu'il se retrouvait à travers tes chansons.
1: Ah,
0: parce qu'il est vrai que lui aussi, il est très poétique et très authentique. Et donc, il apprécie tes métaphores. Voilà.
1: Ah, merci beaucoup.
2: Et pour la dernière vidéo, c'est quelqu'un que tu connais.
1: Ben, c'est mon papa.
2: Ah, ben...
1: Ben, vous êtes allé le trouver.
2: Alors, nous, tu vois, on a des secrets. On ne peut pas donner toutes nos sources, mais voilà, on arrive à faire des choses pas mal. Des
1: ah
2: fois.
1: Ouais.
2: Voilà.
1: Il est en forme, hein.
2: Il est en forme. Alors, dans son message, il disait quelque chose que j'ai retenu.
1: Oui, vraiment. Merci.
2: Il disait, Thierry, tu as honoré mon nom. Et après, il revient et dit, notre nom.
1: Ah.
2: Parce que tu as fait les choses bien et je suis fière de toi. C'est ce que te dit ton papa.
1: Ah, merci beaucoup.
2: Voilà.
1: Ben, je vais le voir demain, donc je lui dirai.
2: Et ça.
1: Merci,
2: en tout
1: super.
2: Cas, on remercie ton papa Kabasso.
0: Un grand merci à ton père, justement, monsieur Emmanuel Cam, qui, on peut dire en secret, qui a un jumeau également.
1: Oui, il a un frère jumeau.
0: Un frère jumeau.
1: Donc, et ils ont tous les deux 90 ans, là.
0: C'est magnifique.
1: Wow. Ah, ouais.
0: 90 ans, mais avec un cœur d'enfant, je veux dire qu'il est tellement dynamique.
2: C'est vrai.
0: Et vraiment, mais où est cette fontaine? Cette fabuleuse fontaine de jouvence, Thierry.
1: Ben, c'est ça le secret. Ça. On va pas donner l'adresse. On garde ça pour
0: sinon,
1: nous.
0: Sinon, va chercher avec la géocalisation. Oh,
1: voilà. On garde le secret.
2: Voilà. Et Thierry, puisque nous avons des tics à mots, ben nous pouvons poser. Tu avais une question à poser à Thierry.
0: Toi aussi, tu en avais une. J'en ai tellement, mais par rapport au timing, j'en ai tellement. Mais comment faire?
2: Bon, est-ce que je peux me lancer?
0: Oui, lance-toi,
2: moi,
0: vas-y.
2: Une question qui me trottait, c'est, je me demandais, toi Thierry Cam, est-ce que tu avais, quel message tu aurais à transmettre à cette jeunesse de maintenant, parce qu'on vit l'instant présent, cette jeunesse afro-descendante?
1: Ouais. Quel message? Wow. Mais il y a plein de choses à dire. Hein. Donc, tu veux un seul message?
2: Vas-y, lâche-toi.
1: Mais déjà, de se recentrer, les conseillers ne sont pas les pires, mais ce qu'on peut conseiller aux jeunes, c'est de se recentrer, de se ressourcer, de savoir d'où ils viennent, qui ils sont réellement, de se baser, je parlais d'amour, tu vois, on a tiré des petits mots tout à l'heure, violence et de tout ça, et moi je dirais qu'il faut choisir l'amour, ne pas choisir la violence. S'il faut choisir entre être juste et être gentil, choisir la gentillesse parce qu'on sera toujours juste. Voilà. Et puis, d'être déterminé, d'avoir des rêves, et que les rêves sont pas impossibles quand on croit en soi. Qu'est-ce qu'on peut dire aussi? Que les choses ne s'obtiennent pas comme ça facilement. Et c'est pas en allant piquer les trucs du voisin que, tu vois, il faut pas envier les autres. Il faut travailler pour soi. Il faut croire en ses rêves. Et puis voilà, et que la vie est merveilleuse. C'est vrai que les jeunes sont un peu fous aujourd'hui. On les voit sur les routes avec les motos, les machins. Il y en a qui perdent la vie. Aujourd'hui, les jeunes peuvent aussi s'entretuer avec des armes blanches ou des armes lourdes. Et que la vie est précieuse. On n'est pas dans les Sims, là, tu vois. Tu peux jouer aux jeux vidéo, la guerre sur les jeux vidéo, mais dans la vraie vie, ça, on meurt pour de bon, quoi.
2: C'est ça.
1: Donc, soyez vigilants. Et honorez vos pères et vos mères, et vos frères et vos sœurs, vos voisins, vos voisines, vos amis. Ne soyez pas dans la violence, et puis croyez en vos rêves.
0: Croyez en vos rêves, voilà. Nous sommes ensemble, on est si bien ensemble. Alors Thierry, si on dit où c'est ensemble, en qui genre peut compléter la phrase là, ça? C'est ensemble?
1: Oui, ensemble, et comment on dit, c'est on l'emmène qu'à la vélote, c'est ça? C'est Gwen Diri qui a fait ça avec Diri. C'est comme ça, on peut avancer, on peut bâtir des choses ensemble. Et c'est comme ça qu'on est plus fort. Voilà.
0: Nous y croyons. Et nous le portons. Merci Thierry.
1: Voilà.
0: Merci à toi.

0: Non, mais qu'est-ce qui vous ramène déjà ici?
1: Ah ben la fin.
0: La fin.
1: Ici, on est à Moment Cosy. C'est ça,
0: hein? On a un Moment Cosy, effectivement. Je me présente chez Bruno. Voilà, deux petits bourgs, accompagnés de Thierry, mon ami aussi.
2: Loïc.
0: Et
2: Johanna.
0: Et Johanna. Alors, qu'est-ce que vous mangez aujourd'hui, Moment Cosy?
1: Tu veux savoir ce qu'on mange?
2: Oui. Ben, on pensait que tu allais nous le dire, mais on va deviner. Ragoût de porc pour moi avec le riz pois noir et ça c'est de l'igname.
3: Oui, exactement.
2: Voilà, et une petite salade.
0: Et toi, Thierry? Va...
1: Alors moi, je pense que c'est un fricassé de chatroux et avec du riz garni d'une fleur comestible, un peu de citron, une petite salade, tomate, machin laitue, avec deux morceaux de racines. Je pense qu'il y a de la patate douce.
0: Ouais.
1: Et de l'igname.
0: Voilà.
1: Et de moi, faisons vite parce que ça rassemble. Ça a l'air très bon.
3: J'ai du poisson.
1: Toi, tu as du poisson.
3: Ah ouais, franchement, ça donne envie avec des oignons frits. Et puis, j'en perds mes mots. Une fleur magnifique. Et puis, mangeons. Hein.
0: Bon, écoutez, bon appétit en tout cas.
3: Merci.
0: Merci. Merci.
1: Voilà.
2: Reste avec. Alors, est-ce que tu te régales, Thierry?
1: Je me régale. Tout ce qui est bon, tout ce qui rime avec le son al. C'est très bon. Très bon.
3: Justement, Thierry, j'avais une question à te poser. Toi qui as voyagé dans tous les continents, on va dire, presque quasiment, hein, tous les archipels, quelle est cette cuisine qui t'a le plus fait fondre?
1: Chaque cuisine a sa particularité. Hein.
3: Ouais.
1: En tout cas, ce que j'ai remarqué, c'est que les cuisines des pays afro-descendants, afro-caribéens, sont au centre.
2: En tout cas, on est toujours au Moment Cosy avec Thierry Cam, Loïc Cabrion, et on mange super bien.
3: Et c'est une fierté pour nous d'être ici, parce que au-delà du côté gustatif, c'est la fierté de voir qu'en Guadeloupe, nous entreprenons et que nous avons une cuisine qui est riche. Et c'est vraiment l'un des fleurons de notre économie.
1: Exactement.
3: Et nous passons un agréable moment.
2: Ouais.
1: C'est bon, hein. Il faut savoir qu'en plus, le cuisinier, le chef, a une particularité. Il est aussi comédien.
2: Et c'est ça.
1: Il nous a fait tous rire. Cuisiné à l'ancienne, et franchement... Le tifficasse et le château, très bon, le riz lentille.
2: Le riz bien en grain, comme j'aime.
1: Voilà, c'est très bon.
2: Mm. Voilà, et bien nous, quand ils ont à tout à l'heure, nous, quand ils sont concentrés, nous, c'est plein.

0: Donc dans la lignée de toutes les valeurs que Thierry porte et que nous tous nous portons ensemble aujourd'hui, c'est un clin d'œil assez, assez émouvant que nous allons porter aujourd'hui. Il s'agit d'un grand homme qui vivait à la commune de Pointe-Noire, qui avait son atelier de couture, Élie Couture. Styliste, créateur de vêtements à Bouillante, qui depuis plusieurs années justement a créé, a fait des défilés. Nous pensons à Maggie Cabrion qui a défilé à l'époque pour lui, Véronique Absalon et tous les défilants, comment peut-on dire, les modèles.
1: Ouais, les modèles, les mannequins.
2: Voilà. L'opportunité de travailler.
0: Et Élie, vraiment, aujourd'hui, plus que jamais, je te rejoins, Thierry, je te rejoins, Johanna, sur toutes les personnes qui sont là, tous les messages que nous portons, en nous profiter de l'instant présent. Parce que Élie, ça fait longtemps, je vous le dis, mais j'ai la chair de poule, ça fait longtemps qu'on voulait faire quelque chose avec lui. Il était censé nous habiller aujourd'hui.
2: Voilà, aujourd'hui, on devait être habillé.
0: On devait être habillé. Il est parti dans des conditions assez...
2: Il y a quelques jours.
0: Voilà.
1: Ah ouais.
0: Je dis à Jojo, on se dit toujours, Jojo, appelle Élie, appelle-le. Je te dis ça lundi, il y a qu'à voir un WhatsApp. Bar. Voilà, appelle-le. Et puis, quelques instants plus tard, j'ai une mauvaise nouvelle à t'annoncer, Lolo. Élie nous a quittés, Élie Couture. Donc, une pensée à lui qui... Il avait bien 20 ans de plus que moi, par exemple, mais il était très accessible. Il n'était pas aristocrate, comme on dit ici en Guadeloupe. Il connaissait beaucoup de choses. C'était quelqu'un de vivant. Mmh. Voilà, alors...
2: Oui, c'est quelqu'un avec qui j'ai eu l'occasion d'échanger énormément parce que j'ai une formation dans les métiers de la mode à la base. J'ai eu l'occasion de faire des stages avec ce monsieur et c'était quelqu'un de très très accessible comme tu disais tout à l'heure. Nombreuses sont les modèles qui ont pu faire des défilés avec lui, mais c'était surtout quelqu'un qui connaissait les autres. Alors il habitait à Pointe-Noire. Mais il vivait à Bouillante parce qu'il commençait vers 10h dans son atelier et on passait le soir vers 23h, il y était encore. C'était un travailleur acharné et qui aimait énormément les gens. Pardon. Élie, c'était l'amour. Alors merci, nous ne pouvons pas profiter de la tenue que tu nous as faite. Mais nous te disons de là où tu es, merci d'avoir accepté de le faire pour nous en tout cas.
0: Merci Élie Couture.

0: Eh bien, nous sommes dans le lounge, on va dire, du moment cosy. Voilà, il y a deux salles ici, à Petit Bourg. Comment ça va, Thierry?
1: Bon, ça va très bien. Donc, c'est un lieu, deux salles, c'est ça?
2: Deux salles, deux ambiances.
1: Deux salles, deux ambiances. Donc, ici, on a le petit côté salon où on peut prendre, siroter des apéros, des vins liqueureux,
2: des bonnes bouteilles.
1: Mais bon, on n'est pas là pour faire la promo de ça.
0: Exactement.
1: On est là pour échanger des bonnes choses aussi.
0: Eh bien, cette émission, c'est un arc-en-ciel d'émotions, de plaisir avec Thierry Cam. Et nous tenons justement à te dire un grand merci.
1: Ben, merci beaucoup. Merci beaucoup de m'avoir invité sur votre émission. Et puis, voilà, qu'est-ce que je peux dire d'autre?
2: Ben, nous, on aimerait savoir ton actualité, là. Qu'est-ce sont les scènes qui vont arriver?
1: Alors, mon actualité présente. Donc, là, je suis actuellement en Guadeloupe pour parler de ma nouvelle chanson. J'ai sorti un single qui s'appelle Tomber d'amour, qu'on peut écouter sur les différents médias, les différentes radios, mais qui est aussi présent sur les plateformes. Parce qu'aujourd'hui, la musique s'écoute essentiellement sur les plateformes. Oui. Donc, tous ceux qui ont un téléphone portable, il faut aller sur Spotify, Deezer, YouTube. Vous tapez Tomber d'amour, Thierry Cam, Tomber d'amour, vous découvrez la chanson. Sinon, écoutez les radios locales. Et aussi, au mois d'octobre, le 25 octobre, je vais revenir pour un concert à la Caserte pour célébrer mes 30 ans de carrière. Donc voilà, ça sera le 25 octobre à la Caserte. Donc vous pouvez déjà prendre vos billets, ils sont en ligne, que ce soit sur Bizouk ou ticketeventroom.com. Et puis tous les points de vente habituels. Hein. Voilà, donc il y aura ce concert à la Caserte le 25 octobre. Ensuite, ça sera le 28 en Guyane, à Lancre. Et puis le 30 octobre, ça sera au Grand Carmet, en Martinique, à Fort-de-France. Voilà, donc c'est un concert où je célèbre mes 30 ans, où je reprends mes répertoires, bon, je revisite un peu quelques trucs. Et puis, il y a des guests qui viennent partager avec moi ce moment-là. Voilà.
0: Tu vas chanter Ciel?
1: Ah oui, Ciel fait partie du répertoire. Donc j'espère que tu seras là.
0: J'espère aussi. Je vais faire le nécessaire.
1: Ah non, mais il faut faire le nécessaire.
0: Nous ferons le nécessaire.
2: On sera à la case, plus,
0: n'est-ce pas? Même
1: ben
0: si
1: oui.
0: Vous êtes ailleurs.
1: Non, non, il faut
0: l'avion venir.
2: Nous, on sera à la Caserte.
0: Ok, on y sera.
1: Mais j'espère que vous serez.
0: Et l'homme idéal, non, mais je vais vous demander quand même.
1: L'amour idéal y est aussi. En fait, tu sais, moi, j'ai 30 ans de chansons. Donc, forcément, il faut essayer de remplir un peu avec 30 ans de chansons. Donc, tous les titres que tu as cités, là, que ce soit Ciel, l'amour idéal, font partie du répertoire.
0: C'est magnifique.
1: Et c'est des grands moments parce que je revisite un peu les chansons avec les musiciens. J'ai une équipe de tueurs, hein. J'ai Thierry Jean-Pierre à la basse, j'ai Grégory Louis à la batterie, qui sont des gens qui m'ont accompagné depuis que je fais ce métier-là. J'ai commencé quasiment avec eux. Moi, j'ai vu des Grégory à ses débuts à la batterie, quand j'allais chez son papa, Louis. Et quand je me rappelle de Grégory qui commençait à jouer de la batterie, de son frère aussi, Cédric. Et Roland Louis, c'est le pianiste qu'on connaît très bien. Le pianiste Roland Louis. Voilà, donc Thierry Jean-Pierre, ensuite on retrouve Marie-Paul Tribord, les deux sœurs, Marie-Paul et Valérie Tribord au
0: cœur. On salue tout le monde.
1: On retrouve Joris au piano, on retrouve Albert Vignier aux percussions, il y a Alex Cabit à la guitare. Voilà, j'ai un saxophoniste qui s'appelle Marco. Lui, il a vécu en France, mais il connaît pas trop les racines antillaises, mais il est très content de venir dans la culture antillaise. Mm-hmm. Il est super honoré, donc il est excellent. Donc vous le découvrirez, lui, moi j'adore, il est saxophoniste. Et puis qui, j'espère que j'ai oublié personne. Non, c'est bon, j'ai oublié personne. Et voilà, et puis moi, et puis les guests qui seront présents, je peux pas les citer parce que pour l'instant on est en train de construire le truc. Mais je reviendrai parler de ça de toute façon.
0: Et puis le public, avec tout l'amour que le public te porte, c'est tout l'amour que toi tu portes au public.
1: Exactement.
0: Où pouvons-nous te joindre sur les réseaux?
1: Alors, me retrouver sur les réseaux, c'est les trucs habituels, hein, que ce soit Instagram, donc Thierry Cam _ Skylover. Si vous tapez Thierry Cam Skylover, vous tombez sur mon profil, et puis il y a la petite pastille bleue certifiée.
0: Oui.
1: Et puis après, on a Facebook, Thierry Cam sur Facebook. Mais moi, je ne vais plus trop sur Facebook, parce que je trouve que Facebook, c'est plus ce que c'était. C'est devenu un nid à ragots, les gens disent, déversent leur haine sur Facebook. Ouais. Et puis tu as TikTok, voilà, on me retrouve sur TikTok où je m'amuse un peu comme les jeunes aujourd'hui, où je fais des pour parler des petites vidéos, des trains.
2: Oui, je vois, je regarde les trains.
0: Ça, bon.
1: T'as vu?
2: Ça, tu te débrouilles pas.
1: Je me débrouille bien, tu te débrouilles. Bon, mais j'essaye, quoi, de vivre avec mon temps.
0: Ah, je t'ai vu danser au pied de la
2: Côte d'Ivoire. Il y a un temps pour elle.
1: Voilà,
2: il
1: là, de Créance.
0: Je t'ai vu danser au pied de la
2: Côte d'Ivoire. Tu l'as vu avec les deux jeunes, là.
0: J'ai vu,
1: Non, voilà,
0: c'est très bien. Félicitations.
2: En tout cas, nous te remercions vivement d'avoir accepté l'invitation.
1: Merci.
2: Je voulais faire un clin d'œil aussi à la boutique d'Adan au bourg de Bouillante. Alors, elle n'a pas Facebook, elle n'a pas les réseaux sociaux. C'est une petite dame qui tient encore sa boutique comme à l'époque. On trouve de belles pièces. Et c'est elle aujourd'hui qui m'a habillée.
0: Magnifique,
2: parce que j'étais. Voilà.
1: Ouais. Mais vu qu'on est dans les remerciements, moi je vais profiter pour aussi remercier le CTIG, le Comité Touristique des Îles de Guadeloupe, qui grâce à qui je suis là aussi, hein, qui grâce à qui Ebony est venue en Guadeloupe, ma fille Ebony, pour ceux qui ne savent pas. On a échangé, ils nous ont fait visiter la Guadeloupe d'une façon que je ne connaissais même pas.
2: Okay.
1: Donc je tiens à les remercier aussi pour savoir qu'ils font un travail intéressant. Ça serait même bien qu'ils viennent découvrir le restaurant ici aussi.
2: Exactement. Voilà, moment cosy.
1: Moment cosy, qu'on puisse le répertorier dans l'application Hello qu'ils ont lancée, où les gens peuvent savoir quels sont les bons endroits où aller en Guadeloupe. Donc un big up au CTIG, à monsieur Aurélien Zala, à Valérie, à Césarus, à tous ceux qui nous ont accompagnés, Malik et tous les autres.
0: Nous remercions
1: Monsieur Solitude aussi. Et puis, je voulais aussi faire un big up à Marie-Laure Aigle aussi. Voilà, donc toutes ces personnes qui ont soutenu et qui soutiennent la Guadeloupe, qui ont soutenu aussi Ebony dans son truc, et puis moi aussi, entre parenthèses. Voilà. Merci beaucoup à vous aussi.
0: Voilà. J'ai beaucoup de reconnaissance. Nous remercions le comité de Miss Petit-Bourg.
2: Voilà.
0: Nous remercions Julien Barlagne et ses équipes. Nous remercions toute la communauté C'est Ensemble Ensemble.
2: TSN XN Production qui est là.
0: C'est un. Voilà.
1: Oui, un gros big up à Tikev. Parce que sinon, si on ne le remercie pas, il va couper l'image.
0: C'est ça. Tikev qui fait un travail d'orfèvre que vous pouvez contacter pour vos événements, mariage, baptême, pour les photos et les films. Nous remercions également Cynthia Boudine. Merci en chai.
1: Oui, donc, Cynthia, grâce à qui je suis là, sinon c'est elle qui me conduit.
0: Oui. Nous remercions Katie Cabal de Monsieur Emmanuel. Monsieur Emmanuel Cam.
1: Ah oui, voilà. Alors Katie Cabal, ouais, c'est le.
0: Titi, bisous.
1: Ouais, bisous à toi, Kitty.
2: Civilise Amélie aussi, également.
0: Henri David, notre parrain.
1: Mon papa aussi, je l'embrasse. Merci, papa, pour ta vidéo.
0: Nous remercions Nasser Djaran, qui est en région parisienne, Esther Lana, Ronnie Eclair, Romain Absalon, Ronald Sunset, Suzette Rebus, Nikita, vous tous, toute la communauté, Hurlin Cabarrus, merci.
2: Hurlin Cabarrus. Alors, nous remercions tout le monde, vraiment. Continuez à nous suivre sur les réseaux, Loïc et moi-même, dans C'est Ensemble Ensemble sur Instagram.
0: Sur Instagram, Facebook, YouTube, P2M Radio et également Mega FM 88.9.
2: Voilà.
0: C'est Ensemble Ensemble, nous vivons l'instant présent.
2: Ensemble Ensemble.
0: Thierry Kahn.
1: Et n'oubliez pas d'aller streamer Tomber d'amour.
0: Tomber d'amour.
2: Voilà, on fait ça tourner.
1: Yes.

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1: Et salut mes affreux Jojo.
2: Bonjour.
1: Bonjour, vous êtes tout seul en fait, Yann. En fait, il y a que vous.
2: On est là.
1: Excusez-moi, j'avais eu peur. J'ai eu peur même. Je vous entendais pas. Raymond est là. Bonjour Raymond.
2: C'est-à-dire qu'on a failli pas venir aussi.
1: Ben oui, c'est ça. C'est la route.
2: Ça, c'est
3: nos auditeurs ne savent pas à quel point on a failli ne pas venir.
1: ouais, on a eu quelques galères de trajet, mais tout s'est bien passé.
3: Tout est rentré dans l'ordre.
1: Voilà, tout va bien. Yann, on va vous retrouver tout à l'heure avec qu'est-ce que vous m'avez dit? Un petit conte.
3: Oui, tout à fait.
1: C'est le conte de quoi?
3: Le conte fait.
1: Le conte fait.
3: Voilà, le conte fait.
1: Et le conte est bon, évidemment.
3: Tout à fait.
1: Comme d'habitude. Pas Jérôme, comment il s'appelle le monsieur là?
3: Raymond.
1: Raymond, bonjour Raymond.
4: Oui, bonjour, je vais très bien.
1: Mais ça
4: je
1: va.
4: Je suis en pleine forme et ça va y aller.
1: Bon, préparez-vous, vous allez démarrer l'émission avec une blague. Il y a également Jérôme, bonjour Jérôme.
5: Bonjour monsieur.
1: Une petite question colle.
5: Bien sûr.
1: D'accord, et puis on applaudit Thierry Alonso, c'est du bon. Qui est avec nous. Bonjour Thierry.
6: Bonjour.
1: Comment allez-vous?
6: Ça va.
1: Oh là là, la foule en délire. Oh,
7: tu te calmes. Tu te calmes.
3: Ils sont cons.
1: Thierry, vous êtes en pleine forme vous aussi.
6: Oui.
1: Bon, ben vous savez quoi, on va démarrer avec vous. Allez, tiens, voilà.
8: Hé, les affreux Jojo, c'est l'heure de la blague à Titi.
1: Allez, mon Titou, c'est vous qui ouvrez le bal.
5: Mon
1: Titou.
9: C'est à l'hôpital, il y a une blonde qui accouche de. Qui accouche.
1: Ça fait mal.
5: Ça fait mal.
9: Donc, c'est à l'hôpital, une blonde qui accouche de jumeaux, elle arrête pas de pleurer, elle pleure. Alors, l'infirmière, elle va la voir, elle la console, elle dit, pourquoi vous pleurez comme ça? Vous avez de beaux bébés, ils sont en pleine santé, ils vont bien. Je sais, elle dit, mais je sais pas qui est le père du deuxième.
1: Bien. Raymond, vous avez une blagounette?
4: Alors, c'est un mec qui rencontre un copain, il dit, c'est quand même dingue, mais alors c'est dingue ce que tu ressembles à ma femme. À part la moustache, le mec lui fait, mais j'ai pas de moustache. Il dit, toi, non.
1: Jérôme?
5: J'en ai une, mais bon. Alors, c'est un couple qui fait l'amour, et puis la fille, elle fait, excuse-moi, mais là, t'es dans un pli.
1: Ah,
5: le mec
1: non.
5: Il fait, ah, pardon.
1: Mais non.
5: Et puis, il recommence, et, non, excuse-moi, là, t'es dans un pli. Ah, oups, pardon. Excuse-moi, non, t'es encore dans un pli. Ah, ok. Puis on commence comme ça, mais putain, mais c'est pas possible, c'est pas une queue que t'as, c'est l'accordéon.
1: Ok, on va passer.
4: bonhomme Michelin.
1: On va passer un petit coup de fil en Belgique, les amis, si vous voulez, dans cette émission, puisqu'on a des auditeurs un petit peu partout, notamment en France, où nous avons monsieur Ping, si ma mémoire est bonne.
3: Oui, c'est ça, en
1: voilà,
3: Chine.
1: Qui est en Chine, et je crois que j'ai perdu le prénom du monsieur en Belgique.
3: Ah, je me souviens plus, disons.
1: Je sais pas, bon, on va l'appeler. Si à la technique, il est possible de passer. Voilà, un petit coup de fil à ce monsieur Van der Berg, je crois.
3: Oui,
1: un truc comme ça.
3: Ouais, il me semble Van der Berg, oui.
5: Il y a beaucoup de ventes de putes aussi.
1: Ouais, mais on va l'appeler Jean-Claude. On va l'appeler Jean-Claude.
3: Oui.
1: Je crois que c'est Jean-Claude.
10: Allô?
1: Jean-Claude?
10: Oui, tout à fait.
1: Bonjour Jean-Claude. C'est Carlito des Affreux Jojo.
10: Ah, Carlito, ça m'a fait plaisir, dis donc.
1: Eh ben, nous aussi,
10: c'est
1: en
10: très,
1: fait.
10: Très plaisir.
1: Voilà, on vous appelle pour, ben d'abord, savoir comment vous allez.
10: Mais je vais très très bien.
1: Bien.
10: Très très bien, moi je pète la forme.
1: Eh ben, c'est super. Et on sait que vous aimez bien faire des petites blagounettes de temps en temps.
10: Ah oui. Alors là, aujourd'hui, ce serait pas une blague, hein. J'ai pas trop le cœur à la blague, là, parce que ce serait plus une petite anecdote. Petite anecdote comme ça, parce que vous savez, l'armée belge, là, il manquait un peu de candidats. Alors, du coup, ils ont décidé, pour faire connaître l'armée belge aux jeunes belges, de faire une journée porte ouverte, vous voyez. Eh ben, on a perdu deux sous-marins.
1: Eh ben, merci Jean-Claude.
10: Ah, c'est toujours un plaisir.
1: Ouais, on vous dit à bientôt.
10: Ah, je vous fais des gros bisous.
1: Ou peut-être pas. Merci, au revoir Jean-Claude. Yann Morel, vous êtes là?
11: Oui, bonjour
1: Yann. Bonjour, vous avez une blagounette ou pas?
11: Oh ben, pourquoi pas.
3: Alors, ça se passe en Belgique.
11: Non, tout à l'heure on parlait de maternité avec la blague de Titi, donc c'est pareil, la maternité, donc une femme qui est comme ça sur la table d'accouchement, et puis donc l'obstétricien il est là, allez poussez madame, poussez, et là le bébé il part mais comme une fusée, tant et si bien qu'il s'étale sur le mur d'en face, quoi. Mmh. Alors tout le monde est un peu désolé. Moi, je suis désolé, madame. Il est parti trop vite. On m'a pas pu le rattraper. Donc bon, voilà, bien sûr, voilà, c'est difficile, machin. Et un peu plus tard, elle retombe enceinte. Et donc, allez, à l'accouchement, allez, poussez, madame, poussez. Et donc là, l'obstétricien, il se met en face, tu vois, pour être sûr. L'obstétricien, il se met en face, tu vois, pour être sûr de choper le bébé quand il sortira, tu vois, parce qu'il connaît la bonne femme, il la reconnaît. Ouais. Et donc là, le bébé sort, il essaie de le choper, mais il part tellement vite, tu vois, le bébé glisse entre ses mains et plam, contre le mur encore. Oh. Mec, c'est pas possible et tout. Bon, c'est triste et tout, machin. Bon, et puis elle retombe enceinte, la dame. Et donc là, les mecs, ils disent, vous savez quoi, on appelle Fabien Barthez. Donc Fabien Barthez, il vient avec ses gants, tu vois, il est tout équipé et tout, voilà. Il se met bien en face et tout. L'obstétricien, il dit, allez, poussez, madame, poussez. Le bébé sort, hop, Fabien Barthez, il l'attrape, et là, il donne un grand coup de pied dedans, il fait, allez les gars, on attaque.
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1: Vous êtes dans les affreux Jojo, j'espère que tout va bien pour vous. Nous, on est là, on passe un petit moment. On essaye d'être le plus convivial, le plus jovial.
2: Détendu aussi.
1: Détendu, voilà. On essaye de vous apporter un petit peu de joie et de bonheur. Et dans cette émission, il n'y a pas les filles, mais on va les retrouver quand même avec une rétro d'ici quelques minutes. Et puis, il y a aussi un extra. Cet extra, c'est le grand sphinx. Vous voyez de qui je veux parler.
2: Ah, tout à fait. Oui.
1: Bon, on va l'appeler grâce à un jingle. Allez.
3: Le grand sphinx.
4: À la voix de merde.
1: Écoutez, il arrive.
5: Bonjour.
1: Bonjour, grand sphinx. Comment
5: ça va?
1: Vous êtes soufflé.
5: Oui, j'ai couru.
1: Ah oui. Je me posais une question. Oui. C'est quoi votre prénom? C'est Grand?
5: C'est Grand.
1: D'accord, ok. Ça va, Grand?
5: Oui.
1: Le grand sphinx nous propose des devinettes, des charades, des gnimes. Des trucs assez personnels. Qu'est-ce que c'est aujourd'hui? Une petite énigme. Eh bien, on vous écoute alors.
5: Alors, personne ne veut de moi. Je suis peut-être petit, mais je suis un être de tête.
1: Mimimati?
6: Je suis un être...
5: Je suis peut-être petit, mais je suis un être de tête.
1: De tête?
5: Comme le pâté.
1: Et voilà qui fait des jeux de mots maintenant, le grand sphinx, quoi. Incroyable.
6: Je suis un être de tête.
1: Alors, je suis peut-être petit, c'est ça?
5: Mais je suis un être de tête.
1: Mais parlez bien dans votre micro, grand
5: sphinx,
1: parce que sinon...
5: Je suis personne ne veut de moi.
1: Ah, personne ne veut de moi. Je ne sais pas, moi, Demis Roussos?
5: Non.
6: Pourquoi?
1: Parce que je sais pas.
7: Ouais. Alors vas-y, c'est quoi? Ouais. Personne veut de moi après?
5: C'est tout.
7: Non, c'est le début, ça.
1: Ça, c'est le début. Personne ne veut de moi.
5: Je suis peut-être petit, mais je suis un être de tête.
7: Oh ben c'est facile, ça.
1: Ah, vous l'avez?
7: Ben
1: allez-y. Dites. Bah dites. Un pou?
7: Ben oui.
5: Un pou.
1: Un pou.
7: Oh, mais oui, bien sûr.
1: D'accord.
5: Oui, c'est ça.
2: Oh, bien joué, Jérôme.
7: Ah, mais je vous l'avais dit qu'il fallait pas la faire.
1: Ah ouais, d'accord. Non, mais c'est surtout qu'il va en faire une autre, le grand sphinx. Il est venu pour bosser, quand même.
5: Oh là.
1: Allez, grand sphinx.
6: J'ai eu peur de le dire, d'avoir l'air con.
7: Mais, non, mais la différence entre toi et moi, c'est que moi, j'ai pas peur.
5: Vous n'aurez jamais l'air con, vraiment. Enfin, nous sommes des amis d'enfance, vous et moi.
7: On a droit à l'erreur, toujours.
1: Mais oui. Alors allez, trouvez-nous quelque chose de bien pointu, s'il vous plaît.
5: Ah, d'accord, alors. Je vais souvent à l'école, je conserve les paroles, j'emprisonne les feuilles que je recueille.
1: Je vais souvent à l'école.
5: Je conserve les paroles.
1: Ouais.
5: J'emprisonne les feuilles que je recueille.
1: Yann Morel, vous avez une idée peut-être?
2: Ouais, mais du coup, coup sur coup, deux, ça va faire violent. Oui, pour
1: mais
2: lui,
1: ça va lui faire du bien. Ça va lui faire du bien.
2: Mais il va en perdre ses bandelettes, non?
1: Mais c'est pas grave, il va en trouver une autre.
5: Si, c'est grave, enfin.
1: Allez, dites-nous,
5: on
1: Yann,
5: plus
1: vas-y.
5: Des bandelettes, mais...
2: Ben, un cahier?
1: Un cahier?
5: Non.
1: Ah, vous étiez trop sûr de vous, Yann.
7: C'est simple, ça.
6: Oh, bah oui, mais.
1: Redonnez l'énigme.
5: Oh, mais je changeais pas.
1: Mais organisez-vous. Hein.
7: Personne dit qu'on avait la réponse.
1: Ouais, c'est ça.
5: Je vais souvent à l'école, je conserve.
6: Souvent à l'école?
1: Non, vous allez pas souvent.
5: Souvent à l'école.
1: Merci. Ouais.
7: Souvent à l'école, peut-être?
1: Oui, aussi.
5: Je conserve les paroles. J'emprisonne les feuilles, qui suis-je?
2: Ah bah du coup c'est un classeur, du coup.
5: Ah, sans plus.
1: Ah bon?
5: Et non.
7: Mais non, enfin, vous êtes les paroles.
5: Vous êtes trop.
2: Eh oui, mais parce que tu les notes sur un cahier, parce que l'instituteur il parle et toi t'écris pendant.
1: C'est un cartable.
2: Tu vois, c'est.
1: C'est un cartable.
5: Eh oui, voilà, c'est un cartable.
1: C'est le cartable. Mmh. Eh bah oui.
5: C'est pas un cahier. Hein.
1: Ouais, mais on a tourné autour du pot.
5: Vous n'écrivez pas sur un cartable, non?
7: Non, on tourne pas autour du pot.
1: Si, on a tourné.
5: Quel beau, quel beau.
1: Merci, grand sphinx.
5: Mais c'était avec grand plaisir.
1: On vous dit à bientôt.
5: De vous voir, ça faisait longtemps.
1: Ben je vous en prie, révisez un petit peu votre français.
5: Oui.
1: Et puis à bientôt.
5: Je suis égyptien.
1: Ben oui, je.
5: Bye bye!
1: Au revoir!
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1: Vous pouvez nous retrouver dans votre radio, mais également sur Internet et plus particulièrement sur Facebook. Le groupe Les Affreux Jojo, vous demandez une invitation, on accepte en général de tout le monde. Et vous pouvez laisser des blagounettes et on les citera ici dans cette émission. Ce qu'on va faire maintenant, les filles ne sont pas là.
2: Non,
1: elles sont pas là. Donc on va faire une petite rétro avec la machine à café de Virginie Bourdin maintenant.
3: Alors, des petites choses à savoir. Un lit défait serait beaucoup plus hygiénique qu'un lit fait.
1: Ah ben oui, parce qu'il prend l'air.
3: Oui. Eh ben oui.
1: Pour les acariens.
4: Ah ouais.
3: C'est ça.
1: Tous les acariens et tous les acariennes.
3: Lorsque le lit est fait, il garde plus facilement la chaleur et l'humidité, donc qui en font un lieu de villégiature très apprécié des acariens, voilà, qui sont responsables de nombreuses allergies.
1: Donc ne faites pas votre lit. Ça sert à rien.
3: Eh bien, l'idée fait ne retient plus la chaleur et l'humidité et ça provoquerait la déshydratation et la mort des petits arachnides.
1: des quoi, les arachnides?
4: Les arachnides, c'est les araignées?
3: Aussi.
1: Ah ouais.
3: Eh oui.
4: D'accord.
3: Donc, ça provoquerait la mort et des acariens et des petites araignées.
4: Mais alors attends, parce que bon, admettons, tu défais ton lit.
2: Petite méchante.
4: Et l'araignée, elle est au plafond. Est-ce que ça la tue le truc ou pas?
1: Ouais. Je veux dire,
4: avec les gaz. Non, ça marche que si elle est dans ton lit, c'est ça?
3: Non, bah alors ça dépend. Est-ce que Jérôme dort dans ce lit et a défait ses chaussures?
1: Je sais pas. Faudra lui poser la question.
3: Non. Donc voilà. En tout cas, ce serait finalement plus hygiénique.
1: D'accord.
3: Petite info à savoir comme ça.
1: Oh, mais c'est bien.
3: Qui va
5: très intéressant.
1: Oui.
3: Titi, voilà, on passe du coq à l'âne là.
1: D'accord,
5: vas-y, passe du coq à l'âne.
3: Au naturel, la plupart des whiskies sont quasiment incolores. Vous le saviez ça?
1: De quoi? Au naturel?
3: Au naturel, la plupart des whiskies sont incolores.
1: Ah non, je savais pas.
3: Et ben voilà.
1: Titi, il a pas le temps de s'en rendre compte. Hop là.
3: La coloration ambrée que nous leur connaissons provient de l'ajout du colorant caramel.
1: Ah oui.
3: Et oui.
1: D'accord.
5: Ah ouais.
3: Le but est double, donner l'impression d'un vieillissement en fût, déjà.
1: Ouais.
3: Et oui. Beaucoup plus important qu'il ne l'est vraiment. Et unifier la coloration d'une même production.
1: D'accord.
3: Voilà, okay, donner une identité au produit.
1: D'accord.
3: C'est fou ça.
1: Oh bah juste, c'est dingue.
3: Ouais. Et puis un troisième petit truc qui est sympa à savoir, l'eau de Javel aurait pu s'appeler l'eau de Paris.
1: Ah.
3: Oui. Son nom vient du village de Javel où se situait l'usine qui la produisait. Et ce village est devenu un quartier du 15e arrondissement de Paris. Lors de sa découverte, en fait, elle ne servait qu'à blanchir le linge. Et en fait, c'est bien plus tard qu'on découvrit qu'elle était un puissant désinfectant.
1: Ah, yes. C'est cool. Merci Virginie. Hein? Ah, bah, dis donc.
3: Ça va vous aider à vivre ça.
1: Ouais, sympa, hein? Oui, hein? Vraiment.
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1: 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Jérôme de la Rua, c'est GG.
2: C'est GG qu'on va retrouver maintenant, les amis. GG qui va nous, nous poser une question colle. C'est ça, Jérôme, hein?
3: Oui.
2: Alors, on vous écoute.
3: Alors, vous avez trouvé l'expression, la signification de l'expression se faire enfumer.
2: On a eu chaud.
3: Ah, quand même, il y a quelques lettres à changer.
2: Oui, bien sûr. Oui.
4: Pas tant que ça. Hein.
5: Non, non, mais on est dans les clous.
3: Et puis on dit pas va te faire enfumer, si? Non,
2: bon. Mais... Non.
6: Alors, est-ce que ça vient, par exemple, du fait que les Indiens, ils envoient des signaux de fumée?
5: Oui.
6: Même qu'un jour, j'en ai croisé un, il faisait des messages comme ça. Il avait un inspecteur à côté. Je lui dis, qu'est-ce que c'est l'inspecteur? Il me dit, c'est ma gomme.
2: Très bien. Est-ce que c'est un rapport avec Jeanne d'Arc?
3: Non.
2: Pas du tout, je sais pas. Hein.
5: Donc, se faire enfumer, c'est se faire avoir, on est d'accord?
3: Oui.
5: Ok, on est d'accord.
2: Donc, c'est quelqu'un qui a... C'est une vieille expression? C'est vieux, ça, se faire enfumer?
3: Ah oui, c'est vieux, oui.
4: Est-ce que ça vient de quand on enfume les insectes, par exemple, pour les endormir?
2: Ah, les abeilles.
3: Ouais,
2: les abeilles.
3: Moi aussi, toi, j'aurais pensé à ça.
2: Ouais.
3: Il y a des trucs où ils enfument dans les terriers, tu sais, voilà, pour le faire sortir.
2: Ouais.
3: Mais c'est pas ça.
5: Non. Ah. Est-ce que ça a un rapport avec quand le Père Noël descend dans la cheminée, mais qu'il y a le feu dedans?
3: Non,
2: okay. Pas du tout. Ok.
6: Se faire enfumer, ça veut dire que on fait de la fumée pour faire disparaître quelque chose.
3: Oui.
6: Pour pas qu'on voit quelque chose.
3: Oui, ou pour avoir une réaction.
5: Pour faire croire qu'il y a le feu ou un truc comme ça.
4: Est-ce que c'est un rapport avec le saumon?
2: Mais très bon ça, Titi. Ah bah si, c'est rigolo.
3: Oui, c'est rigolo, mais ça n'a aucun rapport.
2: Ouais.
5: Alors, est-ce que ça aurait un rapport avec genre la stratégie militaire?
3: Du tout.
5: Ah, j'avais des trucs pourtant à sortir là-dessus.
2: Ah,
6: mais vas-y, sortez quand même, on s'en fout.
2: Ouais, donnez-le quand même.
5: Non, mais c'était des hypothèses comme ça, mais je l'ai trouvé plutôt classe, mais c'est pas grave, on va passer à autre chose.
3: Non.
2: Se faire enfumer, c'est se faire avoir, hein, c'est ça
5: oui,
2: qu'on
5: c'est
2: a dit.
5: Ça, ouais, exactement. D'accord.
6: Mais pourquoi enfumer?
2: Mais pourquoi enfumer? Parce que, à l'époque, c'était peut-être dans les corps de métier comme les pompiers ou...
6: Ça veut dire tu m'embrouilles, donc la fumée.
3: C'est un rapport avec la médecine.
2: Ah.
5: Avec les fumigations.
3: Non.
2: Est-ce que c'est un rapport avec les fronts crématoires?
5: Ah oui.
3: Non.
2: Pourquoi je sais pas.
5: Avec la médecine, à quel moment on peut utiliser de la fumée en médecine?
3: Alors c'était il y a longtemps. Hein.
5: Oui, c'était de la vieille médecine. Ouais.
3: Ah, non, mais on faisait
4: quand on endormait les gens avec de la des plantes.
3: C'est une massue, tu veux dire?
4: des plantes qui endormaient ou comme ça? Ça fait enfumer.
3: Non. Mais non, il y a pas de fumée. Là.
5: Je vous préviens, quand vous réveillerez, vous aurez plus mal au bras. Vous aurez peut-être mal à la tête, mais vous aurez plus mal au bras.
2: C'est ça.
3: Oui, parce qu'avant d'arriver à la médecine d'aujourd'hui, ils ont fait quand même des expériences.
5: Oui, il y a eu des essais.
6: Ils faisaient inhaler de la fumée.
3: Alors, c'était pas inhalé.
2: C'était pas inhalé.
3: Non.
6: C'était un chemin.
5: Avec des petits cailloux.
2: Ah, c'est bon, ça.
3: C'était pas inhalé.
2: Ah là là, il nous reste 20 secondes.
3: Alors, l'autre expression, c'est bon, c'est se faire enfumer, ou alors, il y a une autre expression qui veut dire la même chose, de l'avoir dans le cul.
2: Oui.
5: Ok. Mmh. C'est là, on la connaît mieux.
6: Ah, et là, il y a un rapport. Donc, on a envoyé de la fumée.
5: Dans le.
6: Par la voie anale.
3: Ah, exactement.
2: Ah, mais non.
3: Mais si.
6: Et quand tu pétais, ça faisait des messages.
3: Alors, au Moyen-Âge, il y a des médecins un peu, pensaient que, ils pensaient que souffler de la fumée de tabac dans le rectum d'un patient à diverses fins médicales, mais principalement pour la réanimation de victimes de noyades. Il pensait que la fumée, la chaleur de la fumée pouvait réanimer un noyé.
4: N'importe quoi.
2: Mais non.
3: Mais si.
6: Mais il soufflait dans le
3: pont. Oui,
6: directement. Avec la bouche.
4: Avec quoi? Avec.
3: Ils inséraient un tube.
6: Ils mettaient de paille.
3: Oui, voilà. Un tube. Il y avait un tube, un rectal inséré dans l'anus, qui était relié à un fumigateur et à un soufflet qui forçait la fumée à pénétrer dans le rectum.
6: Voilà.
2: D'accord. Yann, vous voulez rajouter un truc?
5: Tu vois les mecs de Alerte à Malibu se pointer avec un petit tenteau noir? C'est sur la plage.
4: C'est Anderson.
5: On va les réanimer, bougez pas.
6: Alors, c'était parce que le mec, il avait pris 3 coups de fusil et c'était pour voir où étaient les plombs. Alors, là où sortait la fumée, c'était là où il y avait les.
4: Voilà, il y avait le trou.
2: Et d'accord.
3: Alors, c'était surtout pour les noyades. Bon, alors, bien évidemment, ça n'a pas été la pratique couronnée de succès, évidemment.
6: Ouais.
3: Mais c'est venu de là. Et il y a une photo, vous n'allez pas la voir en entier.
2: Bah, surtout l'auditeur, il va pas la voir.
3: Un noyé à quatre pattes avec un mec qui lui souffle.
6: Oui, il va faire pour confiance. Là, de la façon, je la vois, la photo là. Non, mais je veux pas quatre pattes.
4: C'est sûr, c'était ça là, les gens.
3: Noyé.
2: D'accord, merci.
3: C'est des tests.
2: Merci, Jérôme.
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1: Les affreux Jojo, avec vous dans votre radio. On va retrouver Laurence Rehati maintenant, les amis, mais dans une rediffusion.
2: Comment elle va?
1: Elle est en vacances.
2: Ah oui.
1: Elle est en vacances, donc on s'est dit, tiens, on va quand
2: avec
1: même...
2: Avec qui?
1: Je ne sais pas, on a dit on va l'intégrer dans l'émission avec une rediff. C'est la rétro de Lolotte du top 10. Laurence Rehati est avec nous et nous propose le top des activités à faire à poil.
3: Effectivement, et oui, vous naturiste ou pas, si jamais vous avez envie de tenter des choses tout nu, ben c'est possible. Alors évidemment, on connaît bien évidemment la randonnée qui s'appelle officiellement la randonnue.
1: En fait, la randonnue.
3: Mais non, il y a des activités. Tapez sur internet randonnue, vous allez avoir voilà des séjours de randonnue. Le principe effectivement, c'est de se balader dans la forêt complètement nu. Alors les gens qui organisent ces sorties font tout pour pas croiser ce qu'on appelle appelle des textiles. Les textiles sont des gens qui se baladent donc avec textiles. du tissu sur eux.
1: On les appelle les textiles.
3: Les textiles, voilà, c'est le code entre les naturistes et les gens habillés. Voilà.
1: Et est-ce qu'il y a des bisextiles?
2: Ça dépend des années.
3: On pourra leur demander. Donc, concernant la randonnée, la seule petite chose, c'est qu'ils précisent juste sur pratiquement tous les sites qu'il faut juste éviter que les sentiers soient un petit peu trop serrés si jamais il y a des naturistes.
4: Ça ressemble un peu à la randonnée.
2: C'est vrai qu'on peut vite finir en tête à queue.
3: Ah ouais. Deuxième activité, le saut en parachute. Il est quand même conseillé d'avoir un parachute.
1: Ouais. Oui.
3: Est-ce mais que tout le monde a compris le concept?
2: Oui. C'est déconseillé. Ils ont mis une limite d'âge là pour le saut en parachute parce qu'il y a un papy qui a sauté et il a pris ses couilles dans l'œil.
1: Oh.
2: Et c'est quand même assez dangereux comme activité.
1: Ouais, ouais.
3: Non, mais alors là, pour la petite anecdote.
5: Laurence, tu sais que si tu réussis jamais rien au premier coup, saute pas en parachute.
2: Eh merde.
3: Donc pour le petit clin d'œil, donc le saut en parachute.
4: Vas-y, je joue.
3: Donc pour le saut en parachute, en fait c'est un couple qui a pris voilà l'expression s'envoyer en l'air au pied de la lettre. En fait, un acteur porno américain, donc c'est une histoire vraie, acteur porno américain, accessoirement moniteur de parachute, qui a eu la bonne idée de faire l'amour à sa copine en chute libre. Alors, on vous laisse imaginer les petits désagréments d'une telle activité, qu'une telle activité peut provoquer, mais avoir la tête du type à l'atterrissage, apparemment tout s'est plutôt bien passé. À noter que la fédération quand même, la fédération d'aviation.
2: La fédération
1: Non, la fédération.
2: La fédération s'est très très bien passée. Elle a tout pris dans l'œil.
6: Elle va nous faire avaler ça.
2: Le pilote a mis les essuie-glaces, tout se passe bien.
3: Jusque là, il n'y avait pas de blessés. Donc, la fédération d'aviation a quand même porté plainte.
1: Ah oui.
3: Alors, d'après vous, pourquoi?
1: Je sais pas.
3: Parce que toute activité susceptible de déranger le pilote d'un avion est prohibée.
1: Ah oui, c'est vrai.
4: Et à quoi ça dérange?
2: On peut pas lui mettre les mains sur les yeux. Comme ça. Qui c'est?
3: Voilà. Et apparemment, le pilote pourtant n'avait pas l'air choqué. Mais bon, voilà.
1: D'accord.
3: Alors, une autre activité à faire.
1: Alors, on est au top 3. C'est le 3?
3: Alors, le top 3.
1: Le 3.
3: Le vélo.
5: Ah oui.
3: Le vélo,
5: facile.
3: Donc voilà, les naturistes donc s'arrêtent pas en si bon chemin après la balade, le vélo. Il faut savoir que la ville de Londres organise chaque année une balade nue à vélo rassemblant un bon millier de personnes.
1: Ah oui.
3: Dans une ambiance bon enfant,
1: tu
3: tout ce petit monde déambule dans les rues anglaises dans le plus simple appareil. L'histoire ne dit pas si les selles de vélo sont rembourrées, bien sûr.
1: Et évidemment.
3: Donc voilà, il y a un petit clin d'œil sur le site. Ils disent attention, on ne prête pas son vélo.
1: Ou on enlève la selle.
3: Je vous livre les infos comme je les ai récupérées.
2: Il y en a une, ça a fait ventouse à la gare de vélo.
3: C'est moche. Et voilà, c'est moche tout de suite.
1: Mais Jérôme est de retour.
3: Alors, top 4.
1: Top 4.
2: Ah oui, ça va.
3: Je suis bilingue.
1: Ah ouais, dis donc, c'est impressionnant.
3: Du rugby. Figurez-vous, une petite partie de rugby à poil, ça vous tente. Direction Ordenzo, c'est en Italie, pour un match un peu particulier. Les joueurs ont laissé leur tenue au vestiaire et c'est parti pour 80 minutes endiablées devant une foule en délire. On ne veut pas savoir exactement ce qui se passe
1: dans la mêlée.
4: Dans la mêlée, ça doit être quelque chose.
1: Ça touche pas mal dans les mêlées.
3: En tous les cas, voilà.
2: Il y en a un, il a pris
4: la ville, t'as dit?
3: C'était en Italie, pardon.
1: Ça intéresse Cyril Alonso, apparemment.
2: Jérôme, il a pris un doigt dans l'œil.
3: Lorenzo, j'ai l'adresse. Je te donnerai l'adresse du site, Thierry.
1: Jérôme, il dit il y en a un, il a pris un doigt dans l'œil. Allez, le dernier.
3: Allez, donc, alors, ça. Oh, c'est moche. Oh, les images fusent.
1: Mais si, c'est bien dans l'œil.
3: Et pourtant, on est là.
4: Non, ça fait mal.
3: Aïe, dans l'œil. Bon. Donc, alors. Donc, allez. Alors, un peu classique, mais aller à la piscine à Paris. Et oui, il faut savoir que pour tous les Parisiens, les gens de la région qui ont envie de tester ça, il est possible de se baigner complètement à poil en plein centre de Paris. La piscine Roger Le Gall est la seule à proposer ses services.
2: Le Gall Le Goût.
3: Le Gall Le Goût. Tous les lundis, des dizaines de naturistes font trempette dans le plus simple appareil. Enfin, voilà, bah, pas tout à fait, puisque le bonnet de bain reste obligatoire.
2: Mais oui, il se protège pour nager, c'est normal.
3: Un duo de plastique, c'est fantastique.
4: Plonge, faut le protéger.
3: Bravo Lolotte, avec plaisir.
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2: Et c'est déjà la fin de cette émission, les amis, les affreux Jojo. On va terminer avec eux. Qu'est-ce qu'il y a, Raymond ?
3: Mais non, je pensais que si t'avais mis que les filles, on pouvait les se coucher, non ?
2: Ben non, non, non, il y a encore un petit bout à faire. D'accord. Et on va partir en voyage, ça vous dit ?
3: Allez.
4: Oui.
2: Et notre pilote, notre commandant de bord, c'est Yann Morel avec un petit conte ?
4: Oui, allez, tout à fait.
2: On va vous faire ça comme il faut, Yann Morel, vous allez voir. Le conte de Yann Morel.
4: Franchement, Bercy Tarlico.
2: Ah, mais bah je veux rapide.
4: Sermi Cartilo.
2: Ah, mec, rapi.
4: Merci, mec. Une fois n'est pas posthume, une voix n'est pas couture. Comme d'habitude, je vais donc aujourd'hui vous rançonner une pétoire. Vous rencontrez une lispoire. Les croix petits chocons. Les choix te piquent au ton. Les proies petits pochetrons. Blanche-Neige, donc. Il pétait une voix, il est haut d'une poix. Il. Naguère, il y avait dans un lointain royaume, dans un bien teint noyaume, enfin c'était pas la porte à côté quoi, je vous prie de me boire, vivaient une reine et un roi qui eurent une petite pille, une petite quille, une petite fille très pâle qu'ils appelèrent Planche Beige, Blanche Siège, Flanche Neige, Gertrude, c'est comme ça qu'ils l'ont appelée, Gertrude, c'était très bien. La reine mourut et le roi, bien caressé par la reine, bien carassé par la peine, rencontra une femme vacillante, racivante, enfin très très belle quoi. Qu'il épousa immédiatement. Sur le champ. Voilà, tout de suite. Cette très belle femme, voyant la jeune princesse devenir de plus en plus belle, était balade de sa jolie, salade de jaloux. Elle avait les boules. Et de plus, lorsqu'elle demanda son roi marre, à son mouroir, à son peigne, qui était la plus belle, celui-ci lui répondit « Chance-Neige, France-Liège, Gertrude », on a dit, Gertrude, c'est ça, on a dit qu'on l'appelait Gertrude. C'en était trop pour la méchante bonne femme qui engendra un sécheur, qui engagea un sacheur afin de tuer la pauvrette. L'amenant dans la forêt afin d'assombrir sa hache à l'abri des guerards indiqués, ne pouvant se dissoudre à la tuer, il la laissa s'enfuir. Perdue au milieu de la rofée, au milieu de la forêt, elle trouva une belle petite marémure, une belle petite samure, une maisonnette dans laquelle elle entra. Vivit là cette nain qui la recueillir. Mais un jour que les mains étaient pâtries à l'anime, une vieille femme l'approche pour lui ouvrir une tome. Pour lui offrir une com, une rome, une poire. Elle adorait les poires, elle lui offre. Voilà. La vieille enzoiponnée, empoisonne. Elle était daubée, la poire. Voilà, pas. Gertrude sombra dans le moka, dans le coma. Un prince survint, lança bras et elle se veillera. Elle se réveille. Elle ouvrit les yeux et ce fut la fourmou. Et ce fut l'amour fou. Ils quévurent heureux jusqu'à la fin de leur tour, jusqu'à la bain de leur four, forever. Voilà, sermi beaucoup.
2: Je vous en prie. Eh ben, écoutez, c'est la fin de cette émission, les amis. On va applaudir Yann Morel pour ce compte où j'ai rien compris. Enfin, à peu près. Alors, en tout cas, c'est faire super.
4: Merci.
2: C'était super. Voilà ce que je voulais dire. Yann Morel, Jérôme de la Rua était là. Raymond également de la Rua. Thierry Alonso, merci les amis. On se retrouve bientôt dans votre radio.
5: Merci Karl.
2: Avec plaisir, à bientôt. Salut à tous.
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0: Bienvenue à tous les auditeurs, merci d'être présents, merci d'être ici avec nous sur Méga FM 88.9. Vous êtes sur la bonne fréquence pour entendre et participer avec nous à cette émission culinaire du jour.
1: Bonjour, bonjour. Nous l'avons pensé et nous voilà avec vous ce matin pour commencer notre belle aventure.
2: Alors, cette aventure ne sera pas, tu ne seras pas toute seule dans cette aventure, tu seras accompagnée, bien sûr. Tu ne seras pas toute seule dans cette aventure, tu seras accompagnée de tes amis, tu as Gilles avec toi et moi Christelle. Je serai le chef, entre guillemets, le chef cuisine, si ça vous va.
0: Eh bien, moi je serai avec vous hein, aussi, participant avec vous, puisque la aussi, et au travers de moi, je serai avec vous en interaction.
1: Moi, c'est Patricia, et je serai la voix de la connaissance. Voilà. Donc, lorsque nous aurons une recette, parce que nous en aurons, lorsque nous aurons une recette, parce que

0: Nous voulons vous accompagner dans l'élaboration de mets succulents et sains, mais surtout de façon à ne pas absorber trop de temps. Nous savons que nous n'avons pas de temps, n'est-ce pas? Donc, nous allons faire en sorte que vous ayez des repas sains, des menus sains, qui prennent le moins de temps que possible. Nous ferons donc dans la simplicité.
1: Et donc, les personnes qui n'ont pas le temps et qui nous écoutent, c'est le bon moment de pouvoir écouter. Donc, chaque premier jeudi du mois et aussi chaque troisième jeudi du mois, nous serons ici avec vous. Donc, préparez-vous si vous avez quelque chose à faire. C'est moins important. Vous venez avec nous et vous participez ici sur Méga FM 88.9 de cette fréquence avec nous, avec les trois mousquetaires qui sont ici présents.
2: Yes.
1: Excellent.
2: Alors, à partir du troisième jeudi, il faudra commencer à acheter son tablier, sa toque, parce qu'on va aller en cuisine.
1: Oh oui, ça c'est important ça. Alors, qu'est-ce qu'on en réserve aujourd'hui?
2: Alors, on va commencer avec quelques conseils. Nous n'allons pas avoir de recettes aujourd'hui, nous allons simplement faire connaissance avec
0: en
2: monsieur
0: fait,
2: et madame tout le monde.
0: Quand tu ne nous dis pas de recettes, tu vas nous laisser quand même quelque chose.
2: Oui, je ne vais pas partir quand même sans vous laisser quelques petits conseils de cuisine, des recettes à faire rapidement, en 5-10 minutes. Ne vous inquiétez pas.
1: Ce que les auditeurs ont fait.
0: Donc, retenez.
2: Oui.
0: Retenez. Vous n'avez pas besoin de manger moins. Vous avez juste à manger bien. D'accord? Ça va être notre leitmotiv. Pas manger moins, manger bien. Et c'est pour cela que, passionnés comme nous sommes, nous avons voulu ouvrir cette émission. L'antenne sera ouverte, hein? Donc, vous aurez l'opportunité de nous poser des questions en direct. Nous en prendrons une ou deux. D'accord? S'il y en a plus, nous nous proposons de revenir la prochaine séance pour pouvoir donner plus de renseignements et de réponses.
2: D'accord.
1: Donc, il y aura cette interaction avec les auditeurs qui va se mettre en place. Donc, préparez-vous, mettez votre téléphone à côté de vous et préparez-vous à faire ce numéro qui est là, qui a déjà été donné.
0: 05 90 23 17 11.
1: On peut répéter une deuxième fois.
0: 05 90 23 17
1: et 11.
2: Voilà.
1: Excellent.
2: Ok. Mais il faudra aussi rajouter que les menus seront spécifiquement et spécialement à base de produits locaux.
0: Autant que faire se peut.
2: Nous allons profiter des produits du terroir. Nous en avons beaucoup. Et à ma grande surprise, j'ai découvert de ces belles pépites que nous avons dans nos féculents, nos légumes, nos fruits de la Guadeloupe. Franchement et sincèrement, c'est magnifique. Il y a de quoi faire un repas, même pour Noël, avec nos produits locaux.
0: D'accord. Alors, Christelle,
2: dis-moi,
0: qu'est-ce que tu nous proposes aujourd'hui?
2: Qu'est-ce
0: que tu veux nous raconter? Dans quoi tu veux nous emmener?
2: Je vais donner quelques conseils de santé, d'accord? Parce que c'est important, on va commencer comme cela, pour qu'on puisse bien comprendre l'objectif de cette émission. Quelques conseils, 12 conseils que je vais donner sur la santé pour qu'on puisse profiter pleinement de ce beau soleil que Dieu nous donne et aussi de la vie.
0: Attention, même si vous n'avez pas encore préparé vos cahiers, prenez une feuille.
2: Tout à fait.
0: Parce que ça va être de véritables pépites que Christelle va vous délivrer.
2: Oui.
0: On vous laisse le temps de prendre un crayon.
2: Oui.
0: Je dis crayon parce que le stylo, des fois, il nous lâche. Le crayon ne nous lâche jamais, sauf s'il se casse.
2: Oui.
0: Un crayon,
2: une
0: feuille de papier.
2: Oui.
0: Et vous allez remettre au propre lorsque vous aurez acheté votre carnet ou votre cahier.
2: Oui.
0: À vous.
2: Premier conseil. Alors, il faut savoir qu'il est important de boire de l'eau.
0: Je n'aime pas boire, Christelle.
1: Pourquoi tu n'aimes pas boire?
0: Je n'aime pas boire parce que l'eau n'a pas bon goût.
1: Donc tu mets toujours quelque chose là-dedans, c'est ça?
0: Non, je ne mets pas quelque chose, mais ça n'a pas bon goût. Mon eau chez moi est très calcaire.
2: Ton eau est très calcaire. Je vais te conseiller, j'aime à dire, acheter de l'eau en bouteille. Oui et non, pourquoi pas. Mais je te conseillerais de trouver... Je ne sais pas comment dire. Trouver un moyen pour boire de l'eau qui n'est pas calcaire, il faudra filtrer ton eau. Demander à filtrer ton eau.
0: D'accord.
2: Il y a des appareils qu'on vend pour ça, pour filtrer.

0: filtrer l'eau. Mm-hmm. Et une fois ton eau filtrée, tu pourras boire l'eau comme il faut, tous les jours, parce qu'il t'en faut.
1: D'accord.
0: Si tu ne bois pas d'eau, tu vas être vite déshydraté et vite malade et vite tu seras conduit au CHU. Ce ne sera pas intéressant pour toi.
1: Alors, à part le fait que je n'aime pas l'eau,
0: oui,
1: je n'ai pas le temps de boire.
0: Alors, elle n'a pas le temps de boire. Qu'est-ce qu'on lui dit, Gilles?
2: Mais aussi, hier, on dit que les activités aussi physiques favorisent aussi rapidement que tu aies envie de boire. Hein, c'est quelque chose que si tu fais de l'activité physique, hein, je sais qu'il y a des auditeurs qui en font pas mal, et c'est bon d'en faire, très important, mais ça peut stimuler aussi votre envie de boire. Aussi. Mm-hmm. Alors, il y a des personnes qui mettent un peu de citron dans l'eau.
1: Oui.
2: Pour boire. Il y a d'autres qui mettent d'autres choses. Mais enfin, il faut trouver une petite stratégie, un stratagème, une technique. Hein.
0: Alors, la technique que je propose le matin, au réveil, je bois un verre d'eau. Un verre quand même assez, une contenance de 100 millilitres, d'accord. C'est pour faire, comme on va dire, la toilette de mon corps. Ça veut dire que je prends une douche intérieure. Je bois pour nettoyer.
2: Une douche intérieure.
0: Oui.
2: Pas mal ça.
0: Douche intérieure. Parce que pendant toute la nuit, j'ai dormi. J'étais en jeûne hydrique, jeûne alimentaire.
1: Et il y a eu du travail qui s'est de métabolisme.
0: Voilà. Donc, à mon réveil, tout de suite, je bois un verre d'eau de 100 ml.
1: J'ai entendu dire, Christelle,
0: dis-moi,
1: que de mettre ce verre d'eau-là dans la chambre, pour qu'elle devienne à température ambiante. C'est la meilleure eau pour commencer la journée. Température ambiante.
0: D'accord. Il n'y a pas de souci. Tu as aussi la possibilité d'avoir ta bouteille dans ta cuisine au réveil. Il faut que tu vois la bouteille et le verre à côté. Il ne faut pas que ça soit caché quelque part. Plus tu vois la bouteille, plus ça te donne envie de boire.
1: D'accord.
0: Elle t'interpelle. Elle va t'appeler, Christelle, il est temps de boire de l'eau. Il ne faut pas attendre d'avoir soif. C'est comme ma voiture. Je n'attends pas que l'aiguille soit sur
1: la réserve
0: pour me dire d'aller à la station service. Mm-hmm. Je fais mon plein quand bon me semble. Ben, c'est pareil pour l'eau. Je dois boire de l'eau sur toute la durée de la journée. Je dois boire mes 2 litres. 2 litres.
1: 2 litres.
0: Oui. D'accord. Vous allez me dire, oui, mais j'ai des fruits, je mange des fruits. Non, l'eau contenue dans les fruits n'est pas suffisante. Il me faut boire 2 litres d'eau.
1: D'accord.
0: Maximum, je dis.
1: D'accord.
0: Maximum. Je transpire, je parle, je postillonne, j'ai des sécrétions qui se font, j'urine, et je perds beaucoup d'eau. Donc, il me faut absolument récupérer cette eau. Ah
1: d'accord.
0: Oui, sinon,
1: d'accord.
0: Déshydratation, chute.
1: D'accord. Donc, okay. Tu nous as dit, tu es en train de nous expliquer
0: oui.
1: Comment parvenir à boire la quantité d'eau suffisante.
0: Tu te réveilles le matin, ton premier objectif, je dois faire ma toilette intérieure. Comme pour la douche.
1: D'accord, vous avez noté, hein, la toilette intérieure.
0: 100 ml d'eau que je bois le matin, à mon réveil. Une fois que j'ai fait tout cela, je vaque à mes occupations. Ma bouteille est sur la table.
2: Ça fait un verre à peu près, ça fait quoi à peu près?
0: 100 ml, ouais, un grand verre.
2: Un grand verre d'eau, hein, c'est ça. Hein.
0: C'est pas le petit verre de petit sec en nous.
2: C'est un grand mouillé.
0: C'est pas un sec, un grand mouillé.
2: C'est mouillé. C'est important, ça.
0: C'est important. Donc, il faut vraiment 100 ml. Je dis bien 100 ml, d'accord? Mm-hmm. Et la bouteille, elle n'est pas au frais. J'ai pas besoin de boire de l'eau glacée. Température ambiante.
1: Toujours.
0: Et quand je bois l'eau à température ambiante, je bois beaucoup plus. Je bois beaucoup plus. La bouteille doit être sur la table. Une fois que j'ai fait cela, j'ai bu mon premier verre, je fais mes petites affaires, je reviens, je vois la bouteille, tout de suite j'ai envie de boire. Je bois un deuxième verre. Et je termine. Je peux boire 1 litre, 1,5 litre. Je suis pas arrivé à 2 litres. Ce n'est pas la fin en soi. Il n'y a pas de mort d'homme. Mais le maximum du minimum, je me dis 1,5 litre, si on peut arriver à cela. D'accord.
1: Et j'ai remarqué que j'ai beaucoup envie de boire pendant que je mange.
0: Ah non. Non, non. Alors, ça fait partie des 12 conseils de santé. Je vais revenir dessus.
1: D'accord.
0: D'accord. Et retiens ta question, mais je reviendrai dessus. D'accord.
2: Ça va être intéressant, cette partie aussi.
0: Cette partie est très intéressante.
2: Ouais.
0: Je sais. Deuxièmement, je dois marcher une fois que j'ai bu mon verre d'eau. Je dois marcher à peu près 15 minutes, faire mon petit exercice. Vous allez me dire, ouais, j'ai pas le temps, je dois me préparer pour aller au travail, je dois courir. Il n'y a pas de souci.
2: Dès le matin, tu parles?
0: Dès le matin.
2: Après avoir bu l'eau.
0: Après avoir bu l'eau. On peut aller dans le jardin, si on a un jardin, faire un petit tour du jardin. Profiter aussi du soleil, parce que
2: Mais pourquoi? Pourquoi marcher après avoir un peu... quels sont les bienfaits?
0: La marche est bénéfique pour la circulation sanguine. D'accord? Le fait de marcher, j'active mes vaisseaux au niveau de mes jambes, les vaisseaux qui sont, le fait d'être contracté, je fais la contraction, le relâchement et tout, ça active énormément mon système sanguin pour que mes jambes soient bien irriguées, mon corps et mon cœur reçoivent le sang nécessaire.
1: Surtout qu'on sort de la nuit.
0: Aussi. Donc, il faut absolument, tu ne peux pas dire, je vais à la douche aider à marcher. Non, faire un petit tour.
2: Hop. Donc, on fait un petit tour. Le chemin pour se diriger jusqu'à la voiture n'est pas suffisant. 15
0: non.
2: minutes, hein, il faut quelque chose de plus. Hein.
0: Oui. Aussi, quand j'arrive, si je n'ai pas le temps de partir de la maison, je n'ai pas eu le temps de marcher. Mais arriver au travail, si j'ai l'habitude de garer ma voiture à l'entrée devant la porte du bureau, je peux mettre un petit peu plus loin.
2: Je sens qu'il y a certains qui sont en train de pouvoir se poser la question qu'ils vont devoir faire un peu plus d'efforts là.
0: Oui. Mais si on veut...
2: De la santé, il faut mettre du sien.
0: Mais oui.
1: On aura le réconfort après.
0: Oui. Et on sera satisfait de voir que nous sommes en bonne santé. On profite pleinement de ses enfants, de ses petits-enfants et des bienfaits de la vie.
1: Tout à fait.
0: C'est au lieu d'être couché sur un lit, alité et ne rien voir, ne rien entendre, je me dis que ce sont des pépites qu'on doit quand même saisir.
2: C'est vrai, nous avons souvent tendance à faire des efforts pour autre chose, ou gagner de l'argent. Mais lorsqu'il s'agit de la santé, on nous dit que bien, on ferait moins d'efforts que pour autre chose. C'est vraiment quelque chose, un point important de se dire, il y a un effort à faire aussi pour être en bonne santé.
0: C'est ça. Tout à fait. Ouais. Je fais un effort pour, et c'est important. C'est pas l'autre à faire, c'est à moi de faire l'effort pour me sentir bien. D'accord. Troisième. Alors, j'ai dit déjà, on a bu, on marche. Alors, il faut savoir qu'on doit commencer un repas. Le repas, le petit déjeuner, on commence avec un bon petit déjeuner. Une phrase, pas une phrase, mais un petit adage qu'on disait à l'école. Je mange comme le matin comme un roi. Le midi comme un prince et le soir comme un mendiant.
2: Oui, ça.
0: Le matin, je me dois de manger. Vous savez ce que je mange, moi, le matin, au petit déjeuner, quand j'allais travailler, c'était le reste de la veille. C'est-à-dire que si j'ai mangé à midi, hier à midi, une yam, patate, morue et légumes, il m'en reste un peu. Ben, le lendemain matin, c'est ce que je mange.
1: Ah
0: pour
1: bon?
0: Pour attaquer ma journée de travail. Mes collègues même me disent, mais Christelle, tu as un problème. Je dis, non, c'est mon petit déjeuner, ça.
2: Je veux bien poser la question. Je me demande quels sont les plats que mangent les auditeurs, des fois, le matin.
0: Ah, tu vas tuer au prix, hein?
2: Ça me trotte dans la tête. Ah. Qu'est-ce que les auditeurs en Guadeloupe, à Marie-Galante, etc., qu'est-ce qu'ils mangent le matin?
1: Vous nous ferez savoir ça?
0: Oui.
1: Envoyez-le sur le Facebook Live, n'est-ce pas? Et répondez à cette question. Qu'est-ce que vous mangez le matin?
0: Tout à fait.
1: Est-ce que c'est un bon salade concombre et sardine, bien citronné, ou bien est-ce que c'est cornflakes et lait?
0: Ou carrément, on titasse café ou on titasse thé et ou quoi bâti? Non.
1: Yes. On se construit. Vous allez nous dire ça. Et peut-être que ça va nous aider à orienter nos rencontres.
0: Oui.
1: Sur un jour spécial, on parlera que du petit déjeuner.
2: Ah, c'est pas mal ça, c'est un sujet à venir.
0: Important.
2: Préparez-vous les auditeurs pour pouvoir intervenir avec
0: lorsqu'on
2: nous.
0: Lorsqu'on mange comme cela le matin, je ne peux pas grignoter. Je tiens jusqu'à 13 heures.
1: Tu ne bois que de l'eau.
0: Et je ne bois que de l'eau.
1: Un petit jus, un petit soda.
0: Non, je ne bois que de l'eau.
2: D'accord. Pas de jus sucré. Non. Le sucre.
0: Le sucre, tout m'a été apporté le matin dans tout ce que j'ai mangé. Mais dans ce qu'il y a du sucre, il y a des glucides, il y a des protides dans tout ce que j'ai ingurgité le matin, ou j'ai mangé, pardon, le matin. Donc, je n'ai pas besoin de rajouter une boisson gazeuse ou une boisson sucrée. Je peux boire de l'eau. D'accord?
1: D'accord.
0: C'est bon?
1: Yes.
0: Vous me suivez toujours?
2: On suit, avec plaisir.
1: Et vous, chers auditeurs, on vous a pas perdu,
0: J'espère.
1: Parce qu'on a encore 9 autres pépites.
0: Oui. Alors, Toujours commencer son repas, on parle maintenant du midi, toujours commencer son repas par du cru. D'accord? On commence. Qu'est-ce que vous entendez par cru quand je vous dis cru?
2: Ben, salade, quelque chose qui ressemble à de la salade, hein, on va dire ça.
0: Oui. Il n'y a que de la salade qui est crue. Qu'est-ce qui est cru?
1: Ça peut être du giraumon.
0: Quoi encore?
1: Des christophines.
0: Quoi encore?
2: Bah,
0: et vous oubliez nos fruits.
2: Et les fruits. Voilà, c'est ça que je pensais. Effectivement, on pense à dessert pour fruits.
0: Ah.
2: Alors que c'est du cru aussi. Hein.
0: Voilà.
2: Hein, souvent, on le met à la fin.
0: Voilà.
2: Et certains n'aiment pas ce genre de dessert, mais préfèrent des glaces ou des choses comme ça.
0: Mm-hmm.
2: Et ça me fait penser ce matin même.
0: Oui.
2: Le petit déjeuner que j'ai pris, ce sont des flocons d'avoine, du miel.
0: Oui.
2: Et de bananes. Donc
0: oui.
2: Voilà, vous savez tous mes secrets maintenant. Voilà.
0: Mais moi ce matin, j'ai eu ma sapotille de mon jardin.
2: Oui.
0: J'ai eu l'abricot de mon jardin, ma goyave de mon jardin, d'accord. Et j'ai rajouté une petite mandarine pour la vitamine C, une petite mandarine que j'ai prise, et ma cassave coco que j'ai pas eu le temps de manger dans la voiture parce que j'ai fallu coco, je cours pour venir ici. Mais voilà mon petit déjeuner du matin, les fruits de saison.
2: C'est pas mal, la cassave,
0: la
2: cassave le matin. Hein.
0: Oui.
2: Faudrait que j'essaie ça. Hein.
0: Et si
2: ça.
0: Tu as aussi là, tu peux mettre la farine de coco dans ta boisson lactée. Ça c'est du lait, si c'est boisson végétale. Tu mets la farine de coco, c'est délicieux. Ça remplit bien, ça tient bien.
1: Alors en termes de farine de coco,
0: oui.
1: Il y a quelque chose qu'on pourrait faire. Quand par exemple, on râpe le coco.
0: Oui.
1: Il nous reste là ce qu'on appelle la pâche.
0: Oui.
1: On l'a râpé pour pouvoir faire de la confiture de coco, des granulats de coco, et pour extraire le lait, la pâche qui reste.
0: Oui.
1: Mais c'est la farine de coco.
0: Oui.
1: Qu'on ne jette pas, mais on l'utilise comme farine de coco. On l'utilise dans les... mais non, il n'y a pas de recette aujourd'hui. On va vous donner ça après. Parce que on est dans le tout pas GTI qui est sa vie.
0: Voilà.
1: On ne jette rien.
0: Voilà.
1: Dans mon congélateur, j'ai un sac que j'ai conservé. Et au fur et à mesure, je prends, je mets dans mes sauces, je mets dans mes tartes.
2: Là, ça avait l'air qu'à monter. Quel lac a ouvert. Et tout quel lac a ouvert.
0: Et là, il faut dire bon.
2: Il faut dire
1: exactement.
2: Bon.
1: Donc, vous voyez qu'on a un long chemin à parcourir, une belle aventure à vivre. Hein?
0: J'espère.
1: Alors, Christelle.
0: Maintenant, le point que tout le monde attend, il sera donné après le moment de la pause.

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0: Ils ont trouvé comment nous manipuler. 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

0: Salutations à tous les auditeurs. Merci de vous connecter une fois de plus. Nous revenons juste après la pause sur notre fréquence Méga FM 88.9 et au numéro 23 17 11 05 90 23 17 11. Vous pourrez nous appeler en direct avec cette belle émission culinaire. Nous sommes en présence des trois mousquetaires. Il y a Patricia, il y a Christelle.
1: Hello.
0: Et il y a moi, Gilles, avec vous pour ces belles émissions.
2: Alors oui, Christelle.
1: Oui.
2: Tu nous as laissé un moment. Tu avais commencé à nous faire partager.
1: Oui.
2: Des pépites.
1: Oui.
2: Tu as commencé par la pépite boire de l'eau.
1: Oui.
2: La deuxième pépite,
1: oui.
2: Aller se balader un peu, un quart d'heure.
0: 15 oui. minutes, c'est ça?
2: 15 mm-hmm. minutes, oui, au soleil.
1: Mm-hmm.
2: Des fois, les grandes personnes nous disaient pieds nus dans la terre mm-hmm. ou dans l'herbe mm-hmm. avec l'eau de la rosée.
1: Mm-hmm.
2: On va peut-être devoir chercher pourquoi.
1: Oui.
2: La troisième pépite, c'était quoi?
0: Alors, il y avait la notion, on a parlé de petit déjeuner effectivement avec Kassav, d'avoir un bon petit déjeuner le matin.
1: Ok. Si. Ensuite, allez. Le cru, manger le cru.
2: On avant. Avait eu la quatrième pépite où il fallait qu'on commence à manger
1: le cru avant
2: le déjeuner.
0: On a parlé des fruits hein, aussi, des hein, fruits. Ça qui peuvent être dans le cru et ça.
2: Ça peut être fruits et légumes.
1: Oui, oui, toujours. Le cru avant.
2: Alors, est-ce que tu es prête à nous donner la cinquième pépite?
1: Oui, cinquième pépite que tout le monde attend, qu'on en a déjà parlé. Boire pendant le repas. Il ne faut pas boire
2: mais
1: pendant.
2: C'est, mais Christelle...
1: Mm-hmm, je te vois venir.
2: Je te vois. Je t'écoute. On a besoin de faire descendre ce qu'on avale.
1: Oui.
2: Et l'eau permet de faire descendre.
0: Quand c'est de l'eau, hein, parce que la plupart du temps, c'est
2: autre chose.
0: C'est autre chose.
2: Hein. Ah bon? Ben, le liquide permet de faire descendre.
1: Mais qu'est-ce qui fait descendre le repas bien mastiqué au niveau de l'estomac? Est-ce que c'est de l'eau?
2: C'est ce qu'on dit.
1: Ah.
2: C'est ce qu'on a l'impression aussi.
1: C'est l'impression. Ce qui permet à mes aliments mastiqués de bien descendre, c'est ma salive.
2: Explique.
1: Ma salive, c'est mon eau.
2: Explique-moi.
1: Quand je mâche suffisamment mes aliments et convenablement, je n'ai pas besoin d'eau pour faire descendre. Maintenant, si j'avale le repas, comme on aime faire ça aux Antilles, nous avaler manger là, nous presser, on n'a même pas le temps de mâcher, c'est... On n'a pas le temps. Donc, c'est normal qu'à un moment, le mortier nécessite un peu d'eau. Il faut rajouter de l'eau ciment parce que...
0: Il faut demander.
1: Tu vois un peu?
2: Yes.
1: Si tu prends le temps de mâcher tes aliments, je ne te dis pas de prendre 50 ans, mais si tu prends le temps de mâcher suffisamment, je n'ai pas besoin de boire pendant le repas. Maintenant, on peut, il y a d'autres, les pipites qu'on peut plus donner après celle-là. Je peux boire 30 minutes avant mm-hmm. ou une heure ou deux heures après.
2: D'accord.
1: Pas tout de suite après, parce qu'une fois que j'ai fini ma dernière...
2: La digestion commence.
1: Tout de suite. Dès que j'ai déposé ma fourchette, j'ai plus de mastication, ma digestion commence. Donc, j'ai pas besoin de donner d'eau. Je vais faire encore une deuxième toilette, je vais laver. Si je prends de l'eau, je lave. Je prends un exemple, j'aime prendre cet exemple-là. Quand je fais du mortier pour enduire
2: une façade, ouais.
1: Voilà, j'ai mis la quantité d'eau qu'il faille pour... que le mortier soit suffisamment consistant pour pouvoir tenir sur la façade.
2: Mm-hmm.
1: Mais si je rajoute trop d'eau, est-ce que le mortier... Maintenant, le mortier sera liquide.
2: Mm-hmm.
1: Donc, il ne faut pas mettre trop d'eau. Il y a des proportions bien précises pour... Donc, j'ai envie de boire. Je bois 30 minutes, une heure avant. Et après, deux heures après mon repas, je peux commencer à boire parce que ma digestion est déjà en train d'être...
0: C'est très important, chers auditeurs, puisque c'est une pratique qui abîme au fur et à mesure le système digestif. Important de véritablement prendre le temps de mastiquer. Prenez votre temps, donnez du temps au temps.
2: Oui. Et quand on prend ce temps-là pour mastiquer, il semblerait qu'on aura tellement bien mastiqué qu'on n'aura même pas besoin d'avaler.
0: C'est ça. C'est ça.
2: Tout glisse,
1: ça glisse
2: et va dans les organes où il faut pour pouvoir nous nourrir.
1: Toujours.
0: Et on dit que je suis un mangeur lent.
1: Moi aussi. C'est-à-dire,
0: si on est à table,
1: oui, oui.
0: Je finis toujours le dernier.
1: Pareil.
0: À chaque fois, j'étais obligé de prendre moins. pour permettre effectivement aux autres d'aller au bon rythme. Hein. Je ne sais pas si vous êtes comme ça,
1: oui,
0: chers auditeurs.
1: Moi aussi. Ouais. J'arrive pas à manger vite parce que si je mange trop vite, après, je ne me sens pas bien. J'ai comme si je sens une gêne au niveau de la gorge, mais je prends le temps de mastiquer, de bien. Ça va. Hein.
0: C'est ça.
1: J'ai
0: pas envie de boire. Exactement, ça se passe bien.
2: Donc, hein. Le résumé de cette pépite, là. Oui. C'est de boire de l'eau en dehors des repas.
1: Toujours. Et comme je bois, j'ai déjà, si je suis mon planning de boire de l'eau, j'ai commencé le matin sans méditer, je continue, je vois ma bouteille, je bois. Arrive au repas, j'ai pas envie de boire, je mange parce que j'ai bu la quantité d'eau nécessaire. Je peux pas encore boire pour, ça va me faire le ventre, j'aurai un ventre super gonflé, je vais me sentir, ouais, j'ai pas mangé encore, maman, ventre là plein avec quoi? De l'eau. On n'a pas mangé la quantité nécessaire à ce dont moi j'ai besoin. Un agriculteur a besoin d'une quantité, une infirmière a besoin d'une quantité, un collégien. Chacun a une quantité. Oui, il y a une tranche d'âge. La personne âgée ne va pas manger ce qu'elle mangeait lorsqu'elle était plus jeune. Les quantités diminuent un peu.
0: Adapter. Apprendre à adapter, c'est la chose la plus difficile des fois. Hein. Apprendre à adapter par rapport aux besoins que nous avons.
1: Voilà. Donc tu n'as pas besoin de boire pendant le repas.
2: D'accord.
1: Et éviter tant qu'on peut les boissons sucrées, les boissons gazeuses. Évitons, s'il vous plaît. Je ne dis pas de ne pas en boire, mais si on peut les éviter. Juste une parenthèse, ma belle-mère, elle a 90 ans.
0: Bel âge.
1: Elle n'a jamais bu depuis que je suis mariée. Ça fait quoi? Ça fait 16 ans que je suis mariée. Et je ne l'ai jamais vu boire du jus autre que ce qu'elle prépare elle-même chez elle. Mmh. Je vous dis, et quand vous la voyez, vous ne lui donnez pas 90 ans.
0: Ça donne une leçon, ça. Hein?
1: Oui, ça m'a donné une claque de chez claque. Elle m'envoie faire des courses, mais je n'ai jamais ramené chez ma belle-mère ni une boisson gazeuse, ni une boisson brique.
0: Soda
1: Jamais.
0: Ouais, je vois.
1: Elle fait son jus, elle fait ses affaires. Elle met très peu de sucre et ensuite elle me donne ma bouteille et on boit. Franchement, je me dis, ça, c'est magnifique.
2: D'accord.
1: On peut essayer cela.
2: On peut essayer. Mastiquer.
1: Mastiquer.
2: Jusqu'à ce qu'il n'y ait rien dans la bouche et ça
1: et descend avaler.
2: Tout seul.
1: Tout seul.
2: D'accord.
1: Ok. C'est bon.
2: On va essayer ça.
1: On va essayer.
0: On va essayer.
1: Ouais.
0: Hein.
1: On essaie. On ne demande pas de faire tout de suite aujourd'hui. Non, on essaie. Chaque jour, on prend une pépite. On ne prend pas toutes les pépites d'un seul coup parce qu'on va vite se dire, c'est chaque jour, une semaine. S'il nous faut une semaine pour, je prends la semaine pour comprendre et intégrer la pépite.
2: D'accord.
1: D'accord.
2: Ok.
1: C'est bon. Ensuite, quand j'ai fini de travailler, je rentre chez moi. D'accord. Une fois que j'ai pris mon dîner, je prends mon dîner à 18h. Pourquoi 18h? Parce que j'ai 3h, 2h de digestion. Si je fais 18, 19, 20, au plus tard 21h, ma digestion est terminée. Je peux aller me coucher.
0: Ça dépend aussi des plats ou c'est, on peut dire, 2-3 heures en général?
1: 2-3 heures, ça
0: ou
1: dépend.
0: Si on prend un repas bien costaud ou difficile.
2: Déjà, rappelle-toi, Gilles, que nous prenons un repas de mendiant le soir.
1: Très bien. Elle
2: donc, il ne peut pas être plus consistant.
0: Donc, il ne peut pas être costaud.
2: Non.
0: Ça veut dire quoi, un repas de mendiant? En termes de quantité, ça veut dire quoi, oui.
1: Parce que bien souvent, on aime dire, excuse-moi, Patricia, bien souvent, j'entends mon père, il aimait dire ça, on pas manger à midi.
2: On dit,
1: qu'on rattrape quoi, midi, j'ai passé. Il y a 20h, midi, pas là encore. Donc, tu ne peux pas me dire que tu rattrapes le repas du midi, le soir, à 18h, 19h, tu manges du riz, des haricots, avec de la viande ou du porc. Non, ça fait trop pour la soirée. Ça fait trop. Manger comme un mendiant, ça veut dire quoi? Manger comme un mendiant. Une tranche de pain, une petite salade, un petit thé.
0: Peut-être pas du tout. Parce que
1: ou aussi,
2: pas du tout. La plupart du temps, je ne dîne pas.
1: Un TPI.
0: Avec nos recommandations, bien sûr, médicales.
1: Oui, tout à fait. S'il y a une recommandation médicale, il n'y a pas de souci. Mais ne pas manger une assiette du midi, la mettre le soir, non. Parce que quand je mange mon assiette, je sors du travail, il est déjà chez moi, 19h, le temps de m'asseoir. Et on a souvent tendance à manger devant la télé, chose qu'il ne fallait pas faire. C'est pas recommandé parce qu'on mange tellement qu'on ne voit pas les quantités qu'on a.
0: Devant le portable.
1: Non plus. Je suis à table et je mange. Je ne mange pas dans mes mains ou debout. Je suis attablée et je mange. Et ça serait bien de manger en famille, c'est encore meilleur. Mm-hmm. D'accord? Maintenant, quand je mange à 20 heures, tout de suite après, je vais me coucher. Mais pendant la nuit, mon estomac continue à faire la digestion. Donc,
2: cauchemar.
1: Je dors très mal. Je me réveille fatiguée et j'ai la bouche remplie de c'est pâteux, on va dire, la bouche, ouais, et pas la bouche,
0: c'est amer comme ça,
1: la mer. Et la laine aussi, la laine est très forte parce que je suis allée me coucher, donc je suis en position allongée, donc tout ça fait allongé alors que je devais être normalement en activité, en mouvement pour que ma digestion se fasse rapidement.
2: Mm-hmm. D'accord,
1: c'est important.
2: Ok,
1: c'est bon.
2: Mm-hmm. D'accord,
0: c'est important, ça.
1: Pas de questions, ça va pour vous?
0: Je crois que c'est bon, hein. Je sais que les auditeurs sont impatients aussi de réagir, mais ça viendra.
1: Ok. Et une fois que j'ai pris mon repas, une fois que la digestion est terminée, je m'en vais me coucher pour pouvoir profiter de mes 7 à, pour certains, ils veulent 8 heures de sommeil, comme vous le voulez. Ne pas attendre, ne pas aller devant la télé pour te dire, je vais m'endormir devant la télé. Oui, on va s'endormir devant la télé, après, arriver sur le lit, c'est fini. Mm-hmm. Non, évitez de mettre la télé dans la chambre aussi. La chambre est faite pour dormir.
2: Mais je peux vouloir...
1: Oui, dis-moi, vas-y. Ne te gêne pas, nous sommes entre nous. Tu peux vouloir...
2: On a tous nos téléphones. Je peux vouloir regarder une dernière chose, un dernier message sur mon téléphone, répondre dans mon lit.
1: Une fois que tu es dans le lit... C'est pour dormir.
0: Ne me dis pas de téléphone dans les chambres.
1: Pas de téléphone dans les chambres.
0: Bon, chers auditeurs, vous avez entendu, hein, dès maintenant, dès ce soir, pas de téléphone dans les chambres.
1: La chambre, elle doit avoir une seule fonction. Enfin.
2: Oui, d'accord.
1: Tu as compris. Mm-hmm. On dort dans la chambre, et pour les personnes mariées, ou les personnes en couple, mais on dort dans la chambre. Je ne vais pas prendre mon portable pour regarder un dernier message.
0: Lorsqu'on a mangé, on a déjeuné, aussi, lorsque les personnes veulent déjeuner, combien de temps qu'elles doivent ou qu'elles devraient laisser avant de pouvoir se coucher? Est-ce qu'il y a une activité? Tu disais que faut marcher.
1: Pas d'activité. Si je fais une activité le soir, c'est vraiment 2 à 3 heures avant que j'aille me coucher. Parce que si j'avais fait une activité à 18h, disons à 20h, et j'allais me coucher à 20h30, non, c'est pas, non. Je serai hyper actif.
0: Les matchs de football, les footballeurs du soir.
1: Quelque chose qui me détend. Je peux rester alors assise. Si je veux marcher, j'ai entre 17h et 18h pour marcher. Il n'y a pas de souci.
0: Donc le sport n'est pas recommandé?
1: Non. Parce que ça, on va dormir.
0: Ça empêche de dormir.
1: Les gars, on va dormir. On va pas se battre sous le lit. Et même s'il y a un combat de catch sous le lit, on n'a pas besoin de dire pour avoir un sport. Non, on va dormir. Donc je me prépare pour dormir. Je dois tout mettre de côté. Et ensuite, au matin, je me réveille, je regarde ce qui s'est passé pendant la nuit. Et voilà, la vie continue. Mm-hmm. Faut pas se dire, ouais, il faut absolument que j'ai mon portable, que je regarde le dernier message. Non, le message peut attendre. Mm-hmm. Si c'est vital, on va m'appeler. Je vais gérer, mais si c'est pas, c'est un message. Voilà.
0: Donc c'est la gestion. Je vois qu'il faut la notion de gérer.
1: Et d'effort.
0: Et de manager aussi.
1: Et d'effort. Il y a toute une question d'effort. Je me donne les moyens pour.
2: Alors, à savoir que, de toute façon, tout ce qu'on commence nous demande beaucoup plus d'effort et d'énergie. Et à force de continuer,
1: ça
2: devient une habitude et qui devient automatique, quoi.
1: Tout à fait.
0: D'accord. Ce sont des pépites d'or, hein. Des pépites d'or.
2: Très précieuses.
1: J'espère. Il faut qu'elles deviennent. Le pilier, le fondement de notre santé, de notre vie. Vous verrez qu'avec ça seulement, j'évite l'hypertension, j'évite les maladies cardiovasculaires, j'évite l'obésité et j'évite tout ce qui s'ensuit.
0: Ça fait déjà pas mal. Ce sont des maladies qui sont vraiment post-modernes, on va dire.
1: Oui. Et je peux vous assurer qu'en Guadeloupe, nous sommes au niveau hypertension, au niveau de diabète, au niveau de maladies cardiovasculaires et d'obésité.
2: Hélas,
1: nous sommes une île, mais franchement, le nombre de patients, quand je vois certains services, Je vois l'âge aussi de ces personnes couchées. Je me dis, quand j'ai un patient qui est arrivé, qui est quoi, 18 ans, 19 ans, tu es déjà hypertendu ou tu es déjà insuffisance rénale, tu te fais dialyser. Je me dis, oh, il en a raté quelque chose.
2: Il y a quelque chose à faire. C'est pour ça que nous sommes là pour pouvoir vous accompagner dans un mieux-être, parce qu'on a à cœur votre santé. Mm-hmm. On a à cœur que notre Guadeloupe, notre beau papillon,
1: oui,
2: renaisse de ses cendres, parce que on est en train d'être enterré vivant.
1: Tout à fait. Vraiment enterré vivant. Et le plus souvent, quand je veux déclencher quelque chose chez quelqu'un, je ne veux pas m'imposer, mais je lui dis, il n'y a pas de souci. Va faire un tour au CHU. Service de cardio au 5e, service de neuro en face au 5e, les enfants pédiatriques à Palais Royal. Descends ensuite au sous-sol, tu as l'oncologie. En haut, tu as la néphro et l'hémodialyse. Tu vas voir un petit peu.
2: Est-ce que c'est ce que tu veux pour ta vie?
1: Voilà. Mmh. Et on va me dire, ouais, après la mort, c'est Tibet. Oui, bien, je suis d'accord. Mais j'entends tout cela. Mais avant. Mmh. D'accord.
0: Donc, chers auditeurs, vous entendez cet appel à véritablement prendre soin de votre santé. C'est la chose que vous avez qui doit être chérie, protégée au maximum de vos possibilités.
1: Oui.
0: N'attendez pas sur d'autres personnes pour prendre soin de votre santé.
1: Tout à fait.
0: Hein? Préservez-la.
1: C'est un cadeau extraordinaire. Mm-hmm. Et je puis vous dire, je n'irai pas jusqu'à dire qu'on ne va pas tomber malade. Nous avons des maladies héréditaires. Moi, j'ai mes maladies héréditaires, d'accord. Je suis ce régime-là, mais j'ai des maladies que j'ai héritées de ma famille. Mm-hmm. Mais je soigne. Ce n'est pas parce que mon père était comme ça que je me dois de devenir comme lui. On aime trop dire ça. Ah, en famille, moi, il était diabétique. Alors, parce qu'il est diabétique, vous pouvez... Non! Je dois faire en sorte de ne pas devenir diabétique.
2: Prévention primaire.
1: Prévention. Je dois faire attention. Ah oui, mon père a eu un cancer. Oui, mais je dois faire en sorte de ne pas arriver
2: D'autant plus que c'est déjà dans la famille.
1: Oui.
2: Donc, il faut qu'on soit veillatif.
1: Voilà.
2: Et mettre les choses en place pour ne pas arriver à ce stade.
1: Voilà.
2: Voilà. D'accord. Et Christelle, toi, quand des pépites à nous donner?
0: Oui, ça peut être...
1: J'ai fini avec les pépites pour le moment.
2: T'as fini?
1: Oui, je vous ai donné les plus belles, les plus grosses pépites.
0: C'était pas mal.
1: Et maintenant, si vous voulez des pépites au niveau des produits, comment dire ça, nos produits locaux, l'igname, la madère, je peux vous en dire quelques mots, pas long, parce que lorsqu'on va préparer certaines recettes.
0: Oui.
1: Patricia se fera un plaisir de vous donner plus d'informations. Mais je me suis rendu compte, et on discutait tout tantôt avant de commencer, je me suis rendu compte que tout ce qui est en Guadeloupe a parlé de la madère, igname,
2: patate,
1: banane plantain, manioc, tous ces féculents, légumes, comme vous voulez les appeler, contiennent des antioxydants. Ils sont tous très bons pour prévenir des maladies cardiovasculaires, prévenir des maladies neurologiques, et aussi très bons pour mon système immunitaire. Je me dis, mais c'est pas possible. Nous sommes en Guadeloupe, dans un jardin d'Éden. Mm-hmm. Je le dis. Mm-hmm. Martinique, pareil. Guyane, pareil. Mm-hmm. Ce que nous avons chez nous, c'est ce qu'il nous faut pour nous. Mm-hmm. Ça veut dire que je vais partir vivre dans l'Hexagone. Il y a des pommes, je mange des pommes.
2: Exact.
1: Mais je ne plante pas de pommes en Guadeloupe. Je n'en ai pas besoin. J'ai besoin de quoi? Des fruits de saison.
2: Mango.
1: Actuellement, nous avons les mangues. Nous avons citerre, potiman, j'ai goyave, et très, très, très, très, très, très bientôt, l'avocat qui sort.
2: Ah ouais.
1: Attention. Ouais. Donc, ce sont des choses, des légumes, des fruits que Dieu met à notre disposition pour profiter de ces fruits. On a plutôt tendance à dire, on va acheter ce qui vient de l'extérieur.
0: C'est un réflexe,
1: parce qu'on dit c'est moins cher, c'est goûteux, c'est... Oui, c'est goûteux. Mais est-ce que ça nous apporte quoi? C'est juste un constat.
0: Oui, oui.
1: J'ai jamais vu un arbre qui porte des fruits de 1er janvier au 31 décembre. Des pommes, j'en vois tout le temps dans les supermarchés. Des pommes du 1er janvier au 31 décembre. Alors que nous avons des fruits en Guadeloupe, nous avons leur saison. La pomme a sa saison tout le temps. Est-ce que le pommier porte tout le temps? Si je fais des recherches sur Internet, je verrai qu'il y a une saison, le pommier donne des pommes. Mais nous avons dans les rayons des pommes toute l'année, des poires toute l'année, des raisins, et nous achetons alors que nos manguiers gratuitement donnent ce qu'il nous faut pour vivre sur ce territoire qu'est la Guadeloupe, la Martinique ou la Guyane ou ailleurs. Mm-hmm. Ce que j'ai chez moi, c'est ce qui est bon pour moi. Mm-hmm. Mm-hmm. Toute zèbre qui a poussé à l'entour, 15 ans, moi, tout pied bois, c'est ça qui est bon pour médicaments, moi. Et je peux vous assurer. J'ai un problème de j'avais, ma belle-mère avait un problème de fer, d'anémie. Pas d'anémie, de fer. Et devant chez elle, on n'a pas planté.
2: C'est des orties.
1: Orties.
2: Ah ouais, des orties.
1: Mais on n'a pas planté. Et pourtant, je me dis, mais médicaments là. Mm-hmm. Médicaments, nous, qu'a poussé au Wakazan, nous.
2: Mm-hmm. Et propre à chacun.
1: Propre à chacun.
2: Propre à chaque demeure.
1: Oui. Ouais. Tu ne verras pas les mêmes herbes devant chaque maison. Mm-hmm. Chaque maison devant a une petite partie de plantes médicinales qui lui est propre.
0: Ça nous appelle à pouvoir nous-mêmes prendre soin de notre santé aussi, hein, en cultivant certains nombres de plantes qui vont aussi être adaptées à nos propres besoins.
1: Voilà.
0: Hein, donc, il est bon que les auditeurs recherchent quels sont vos besoins et aussi se connectent avec nous sur Méga FM 88.9. Méga FM 88.9, vous êtes sur la bonne radio où nous parlons d'émissions culinaires et de belles choses aussi en réserve pour vous.
1: Et le numéro de téléphone pour nous joindre ?
0: 05 90
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0: Bonjour encore une fois aux auditeurs sur Mega FM, la fréquence 88.9. 88.9, vous êtes sur la meilleure des radios. Merci d'être connecté avec nous. Nous sommes en présence des trois mousquetaires, comme on les appelle, de la cuisine et des recettes. Et nous sommes en train de repenser à ce que nous avions fait juste avant la pause.
1: Pépites qui ont été données pour pouvoir se maintenir en santé, 12 pépites. Retenir au moins une pas par jour, mais si on peut faire une par semaine. J'espère que vous allez bien noter. Je vais reprendre rapidement. Boire 2 litres d'eau par jour. Marcher 15 minutes. Ne pas boire en, je donne dans le désordre, mais vraiment désolé. Ne pas boire en mangeant. Boire 30 minutes ou une heure avant et une à deux heures après. Manger du cru. Toujours manger le fruit avant.
0: Le repas.
1: Oui. Pendant que j'y pense, ouais, une petite parenthèse pour cela. Si je veux prendre un dessert ou un fruit, j'ai deux fruits ici à prêter bien. L'ananas et la papaye, ce sont des fruits que je peux manger après le repas.
2: D'accord.
1: Nous verrons ça après.
2: Ça oui.
1: La papaye et l'ananas, voilà les
0: enzymes. Hein.
1: Tout à fait. Oui. Tandis que les autres fruits, je ne dois pas les prendre après le repas, ça ne me sert à rien. Les vitamines, je les prends avant. Pourquoi le cru? Le cru parce que j'ai un apport de vitamines conséquent. Ok. Ensuite, j'ai dit qu'il faille dormir 7 à 8 heures, d'accord, prendre son dernier repas 18 heures au plus tard, 19 heures pour pouvoir avoir une digestion correcte et dormir suffisamment.
2: Qui dure 3 heures.
1: Voilà, il faut dormir, faire ses 7 heures.
2: Sans cauchemar.
1: Ou ses 8 heures de temps, oui. Ne pas me dire que 2 heures me suffisent et ensuite après je me lève pour aller travailler, c'est faux. À la longue, ceux qui dorment 2-4 heures de temps, à la longue, on voit les répercussions sur le corps. Nous avons des personnes qui sont stressées. Le stress amène le cancer.
0: Un vieillissement accéléré aussi.
1: Et un vieillissement accéléré des cellules. C'est ça. Ok? Donc, c'est, il me dit, ouais, il me faut que 2 heures pour dormir. Il y a un problème. Si j'ai que 2 heures, il me faut aller voir un spécialiste et en parler parce que c'est pas normal. Un bébé, même qui est un bébé, a besoin de ses 8 heures au début pour former ses organes. Donc, quand il naît, il continue à dormir et ça lui permet de continuer la formation de ses organes. Moi, je suis adulte, mais j'ai besoin de ces heures.
2: En fait, le sommeil nous régénère.
1: Il régénère. C'est la même chose. Je l'ai dit, quand le bébé, c'est la même chose.
0: Donc, d'accord, ne pas faire trop d'activité physique le soir.
1: Non.
0: Tardivement.
1: Non.
0: Et pour ne pas aussi
1: avoir un sommeil perturbé.
0: Le cycle du sommeil.
1: Voilà.
0: C'est ça. Hein?
1: D'accord. Ouais, ouais. Et ensuite, qu'est-ce que j'ai dit d'autre? J'ai parlé de
2: l'eau. On avait dit qu'il fallait mastiquer, qu'on ne bougeait pas.
1: Oui, bien mastiquer.
2: Bien voilà. Mastiquer pour que ça coule.
0: Donc, sans soda, jus.
1: Et avoir un bon petit déjeuner le matin. Voilà. Profiter de bien manger le matin pour attaquer la journée et boire suffisamment. Je vais cesser de dire qu'il faille boire.
2: On va le répéter.
1: Boire tout le temps.
2: D'accord.
1: De l'eau.
2: Christelle,
1: dis-moi,
2: as-tu
1: Patricia.
2: Déjà bu ton eau aujourd'hui?
1: Oui, madame. J'ai bu mon eau ce matin. J'ai fait ma toilette matinale intérieure ce matin au réveil.
0: Avez-vous, chers auditeurs, pris aussi votre grand verre d'eau dès ce matin? Hein?
1: J'ai oublié ma bouteille dans la voiture parce que je suis arrivée tellement vite. Mais normalement, je devais avoir ma bouteille pour boire de l'eau aussi. Je dois boire.
0: Donc,
1: sur la journée.
0: Donc, marcher avec,
1: si
0: se promener avec, si aller possible. Au bureau avec.
1: Ne pas la laisser dans la voiture, parce que bien souvent, on a tendance à laisser la bouteille d'eau dans la voiture. Et c'est pas bon. Il y a le soleil toute la journée. Après, on boit cette
2: même
1: eau-là.
2: Même si le sommeil n'est pas direct, il y a la réverbération.
1: Voilà. Et après, on boit cette eau-là. L'eau, est quelquefois, elle est chaude. Elle n'est pas à la température ambiante. Elle est à la température de la voiture. C'est pas bon. Donc, je dois avoir une sacoche pour garder mon eau à température ambiante. Pas glacée. Non. Température ambiante.
2: D'accord.
1: Ok. C'est bon?
2: On est bon.
0: On est bon.
1: Ok. Ensuite, maintenant, au niveau des produits locaux, comme j'ai dit, l'igname, la patate, le frit à pain, j'ai remarqué que le frit à pain, enfin tous, vous allez voir, hein, ils contiennent du potassium, du calcium et des fibres, en majeure partie. Le potassium, c'est bon pour quoi?
0: Bon, on dit que c'est tout le système aussi de fonctionnement avec le cœur.
1: Très bien. Donc, j'ai besoin du potassium pour mon cœur. J'ai besoin du calcium, pourquoi?
2: Mes os.
1: Et j'ai besoin des fibres, pourquoi?
0: Eh bien, digestion.
1: Donc, voilà. Tout cela. Eh bien, la madère en contient. Le fruit à pain en contient. L'igname en contient. La banane jaune en contient. Le manioc en contient. Vous vous rendez compte?
0: Donc, tout a été équipé. On a tout ce qu'il faut. Hein.
1: Oui.
2: Pour moi, les fibres, c'est des filaments qu'on voit dans ces racines-là.
1: Mm-hmm.
2: J'ai appris aussi que l'avocat a des fibres.
1: Oui.
2: Ça ne paraît pas.
1: Non, ça ne paraît pas. L'avocat, par contre, on aura le temps de s'arrêter dessus parce que si on vous dit qu'il y a des...
0: Il y a des recettes, il y a des choses en réserve, il y a des connaissances.
1: Oui. Il y a du jus d'avocat.
2: C'est parfait.
0: Ah, ça, je ne savais pas.
2: C'est très bon.
0: Je ne sais pas si les auditeurs...
1: C'est délicieux.
2: C'est très bon.
0: J'ai déjà
2: c'est
0: goûté de la glace.
1: Oui.
0: Des glaces d'avocat, oui. Mais...
1: Le jus d'avocat.
0: Là, vous me surprenez.
2: Nous sommes là pour vous surprendre, chers auditeurs.
1: Oui, nous allons découvrir parce qu'il faut qu'on voit notre...
2: Richesse
1: et aussi notre patrimoine culinaire autrement.
2: C'est ça.
1: D'accord. Ne pas dire qu'il n'y a que la morue, diri, colombo, machin, et diri, pois rouge. Non, il y a autre chose en Guadeloupe qui
0: Donc, chers auditeurs, préparez-vous puisque nous avons des surprises pour vous.
1: Oui.
0: En réserve avec du jus d'avocat et autres.
1: Oui.
2: Mais d'ailleurs.
1: Il y en a plein.
2: Si vous pouvez arriver à la radio Méga FM.
1: Oui.
2: Venez. Parce que nous avons un jus spécial que Christelle nous a concocté.
1: Un jus de quoi?
0: Je n'ai jamais entendu parler de ça.
1: Personne n'a entendu, mais on en parle sur les réseaux. On en parle. J'ai dit, je vais essayer. Et je pense que j'ai l'implanté devant, quand vous venez chez moi, vous voyez, il est super beau. Je regardais l'arbre. Je dis, mais Seigneur, l'arbre est beau. C'est vrai, il y a de très belles fleurs. Mais qu'est-ce qu'on peut faire avec? Et je me suis assise et j'ai cherché sur YouTube, j'ai cherché sur les réseaux et je me suis dit, il faut que je trouve ce qu'on peut faire avec. Et j'ai découvert qu'on faisait du jus avec. Mais je vais parler du bougainvillier.
2: Ah ouais.
1: Fait du jus de bougainvillier, c'est comme la groseille. Par contre, j'ai pris les feuilles roses et les feuilles violettes, on peut pas le blanc. Le blanc, c'est pas la peine. Donc, c'est comme pour groseille, j'ai pris une belle...
2: Tu es déjà en train de nous donner une recette, là,
1: oui,
2: Christelle?
1: Oui, on y va. Hey. Ah oui, moi, c'est une passion, la cuisine. Je ne vous mens pas. C'est là, c'est... Je vais vous montrer. Voilà le jus de groseille. Vous voyez la couleur?
0: Bien, chers auditeurs, si vous pouviez voir cette belle bouteille un peu rosée.
2: Du jus de bougainvillier.
0: Jus de bougainvillier.
1: D'accord. Alors, je prends les feuilles. Je les lave bien.
2: Les feuilles ou les fleurs?
1: Les fleurs, sorry, les fleurs.
2: Par contre, oui, attention.
1: Dis-moi.
2: Les fleurs ne sont pas les fleurs, concernant le bougainvillier.
1: Oui.
2: Ce qui est de couleur, ce sont des feuilles.
1: Oui.
2: La fleur, c'est toute petite. Elle est à l'intérieur.
1: Elle est
2: blanche en général.
1: Merci.
2: Donc, quand nous parlons de fleurs de bougainvillier, en parlant de ce qui est coloré, là, ce sont des feuilles colorées.
1: Tout à fait.
0: Il y a des merveilles ici. Hein.
1: Bravo. Super, super. Alors je vois les feuilles colorées et quelquefois je peux enlever les fleurs ou je laisse carrément. Mm-hmm. Je me dis bon, je vais pas m'embêter si c'est. Je prends, je lave bien, je mets à bouillir comme pour le groseille et je rajoute quelque chose de plus. Je rajoute de la citronnelle pour donner un petit goût. La citronnelle donne un petit goût de fraîcheur.
2: D'accord.
1: À nos jus, à nos boissons.
0: Tu mets combien de feuilles à peu près?
1: Je prends
2: deux poignées.
1: Non, je prends deux tiges.
0: Deux tiges.
1: Deux feuilles, ouais, on va dire des
2: feuilles. Tu parles de citronnelle.
1: Citronnelle.
2: Mais pour le bougainvillier.
1: Je mets une bonne quantité. Ça veut dire je j'ai pas de quantité précise pour dire 100 grammes, 200 grammes. Non, c'est en fonction de la marmite que j'ai devant moi, le faitour. Je veux faire une grande quantité. Je prends suffisamment de feuilles.
0: Pourquoi je pense à chaque fois que tu me parles de bougainvillier à groseille? Ça me fait penser un peu à la préparation de groseille, mais je sais pas si c'est la même.
1: Non, oui, c'est la même préparation, mais c'est pas la même.
2: Les mêmes ingrédients.
1: Oui, on m'a dit pas les mêmes ingrédients, mais c'est pas de la même famille parce que tu as la famille des hibiscus. Le groseille fait partie de cette famille. Le bougainvillier fait pas partie de cette famille. C'est simplement une fleur ornementale, mais qui est riche aussi. Ensuite, je vous dis que j'ai fait des recherches sur le bougainvillier. Je sais même plus où est-ce que j'ai noté le bougainvillier. Oh là là, j'ai laissé à la maison. Mais je vais revenir avec.
0: Avec pas mal de propriétés.
1: Oui, oui. C'est un un diurétique. Je me souviens, c'est un diurétique. Ça permet d'éliminer, d'uriner convenablement. C'est un antibiotique puissant aussi.
0: Mm-hmm.
1: Et c'est bon aussi. Je pense, je me suis trompé. Je préfère dire que ces deux-là. Mais j'oublie les deux autres. Mais je sais que c'est un diurétique puissant. C'est comme pour la groseille. J'urine beaucoup. Quand je bois du jus de groseille, ça me permet de bien éliminer. Le jus de bougainvillier, boisson, pareil. C'est un diurétique et aussi c'est un antibiotique. intéressant.
2: Ah oui.
1: D'accord? Oui, oui, oui. Vous pouvez chercher. Si vous, chers auditeurs, vous avez la latitude, le droit de chercher, de revenir avec le complément si vous en avez d'autres. D'accord?
0: Tiens, si vous trouvez,
2: non, échange.
0: Et si vous trouvez quelque chose que nous ne connaissons pas sur le bougainvillier,
2: on est preneur.
1: 0590 23 17 11. Vous avez le droit de nous appeler, de nous dire, voilà. Alors, quand j'ai fait cela, j'ai fait bouillir, pardon, mon l'eau a bien bouilli. Vous allez voir que la feuille, elle se décolore. La feuille se décolore. Elle devient blanche. Mm-hmm. C'est-à-dire que j'ai récupéré
2: toutes les substances.
1: Des substances. Je laisse refroidir, je mets un peu de sucre, mais je mets pas beaucoup parce que avec la feuille de citronnelle, il faut savoir que si je veux sucrer mon jus, je peux mettre de la citronnelle, ça donne un autre goût au jus. Ou de la cannelle. De l'eau de cannelle. Si je ne veux pas mettre trop de sucre, de l'eau de cannelle aussi donne une saveur sucrée au jus.
0: Mais ça a du goût, hein? Est-ce que ça a du goût, ou c'est fade?
1: Ah, tu veux goûter maintenant? Tu as envie de goûter, c'est ça que
2: non,
1: tu veux
2: non,
1: dire?
2: Non, on l'a fait.
0: On va.
2: Après l'effort, on aura le réconfort.
0: Oui, les auditeurs ont envie de venir à la radio, donc on va les mettre dans le suspense.
1: Ok.
2: Donc on aura le réconfort.
0: Oui, les auditeurs ont envie de venir à la radio, donc on va les mettre dans le suspense.
1: Ok.

0: je dois rester concentré sur les bonnes choses
1: pratiques,
0: à faire, les bonnes pratiques. Faut pas que je me mette dans des délires à faire n'importe quoi. Mm-hmm. Maintenant, dans une bouteille en verre.
2: Oui.
0: Je conserve mon jus dans mes bouteilles en verre et je consomme frais. C'est-à-dire frais, ça veut pas dire glacé, ça veut pas dire hyper, hyper frais. C'est-à-dire, ça rafraîchit. Je suis assise dehors sur ma véranda, je regarde la nature. Ben, j'ai mon petit verre de jus de bougainvillée à côté et je sirote ça au lieu de siroter un soda.
2: Oh, c'est un bon conseil, ça. Voilà. Voici une alternative. Mm-hmm. On va laisser le soda.
0: Oui. Quand vous allez goûter à tous ces jus, vous allez vous dire, mais, gars, tempête. Gars, embrasse mon paquet de boissons qui va aller pour goût. Là, il y a quelque chose.
1: Du goût.
0: Oui.
1: Et de la santé.
0: Oui. Et c'est moi qui l'ai fait. Je n'ai mis aucun produit additif. Donc, c'est que, maintenant, faut pas que la main soit à l'autre pour le sucre, hein. D'accord? Faut pas trop sucrer.
1: Je pense qu'il faudra qu'on fasse une émission spéciale sur le sucre. Ouais.
2: On va noter tout maintenant, ça. Les auditeurs sont déjà avertis que d'accord. Nous allons aussi avoir des émissions spéciales. Avocat, oui. Bougainvillier, oui. Sur le sucre. Et donc tout cela.
1: Peau de racine.
2: Mm-hmm. Peau de racine.
1: Ah, je vous vois faire beurk. Méfiez-vous.
0: En parlant de peau de racine, tu vois, si on parle du fruit à pain. C'est juste un truc, hein. Je vais pas rentrer dans les détails, mais le fruit à pain, quand j'épluche et tout, je lave mon fruit à pain, j'ai mon arbre planté. C'est un ami qui m'a planté cet arbre chez moi. Je suis contente, il me donne de bons petits fruits à pain. Et quand j'ai fini, j'ai bien lavé, j'épluche, la pelure, elle est là. Souvent, on jette, on donne au cabri. Ben non, on peut faire de la confiture avec la pelure.
2: Mm-hmm. De la confiture avec de la pelure.
0: De fruit à pain.
1: Et du potage aussi.
2: Je connaissais le potage. Mais le jus aussi. Mais on parle aussi de faire du jus avec les feuilles aussi.
1: Avec les feuilles, oui.
0: La pelure aussi.
2: Donc ça ressemble au jus de citerre comme ça.
0: Voilà. Ouais. C'est bon, quelque chose d'extraordinaire. Il faut bien. Je n'ai pas un fruit à pain que j'ai acheté. C'est le mien ou celui du voisin. Je lave bien et je compte mes. Ma pelure et je fais avec.
2: Fruit à pain vert, pas mûr. Hein?
0: Non, fruit à pain vert.
1: Avec le mûr, fruit à pain mûr, tu as des choses à faire. On va y venir.
0: Aïe, aïe, aïe. Aïe, aïe.
2: Ça me voit la bouche, tout ça.
0: Fruit à pain, il y a beaucoup de choses à faire. C'est un fruit qu'on appelle ce fruit le fruit des dieux. Parce que dans tout, on fait beaucoup de choses avec son nom et dit fruit à pain. C'est comme c'est le pain. On fait du pain, on fait de la farine, on fait du chaud d'eau, on fait des crèmes, on fait des sorbets, on fait beaucoup de choses avec le fruit à pain. C'est un fruit qui on va dire, mon père, il aimait dire, désolé, je fais référence à lui, je sais pas s'il m'écoute, salut papa. maman, j'ai fruit à pain, j'étais un cochon, j'aimerais ça trop planter jeune. On dit, ah bon, et gars, il a au dos bout. C'est qu'il fait du bien. Continuez à manger. Ma grand-mère, quand c'était la saison du fruit à pain,
1: fruit à pain en toute sauce,
0: avec paupiers, avec viande, avec morue, avec poisson. Ma grand-mère nous donnait à manger ça, et je vous mens pas, j'aime le fruit à pain.
2: C'est assez nourrissant aussi.
0: Oh là là là là, le fruit à pain jaune, ça c'est mon préféré.
2: Ah bon?
0: Aïe aïe aïe, sucré.
2: Donc, faut dire bon.
0: Donc, vous voyez, le fruit à pain lui-même, il a tout ça. Potassium, calcium, fibre. Oui, on a dit, participe aux des vitamines. Voilà. Vitamine E, vitamine C, vitamine B6. L'acide folique, c'est bon pour les femmes enceintes, pour les grossesses. Vous vous rendez compte, le fruit à pain, on a l'acide folique. On a aussi, c'est riche en oméga-3 et en oméga-6.
1: Antioxydant.
0: C'est antioxydant puissant. D'accord? Et en Guadeloupe, nous avons deux variétés. Maintenant, on passe à l'igname. On a aussi deux variétés, blanc ou jaune. C'est la même fiche technique. Potassium, calcium, fibres, antioxydants. Par contre, l'igname lutte contre le vieillissement cellulaire. Mm-hmm. D'accord? L'igname lutte contre le vieillissement cellulaire. L'igname contient des glucides pour le bon fonctionnement de mon organisme. Mm-hmm. Quand je dis glucides, c'est pas du sucre en quantité, mais des glucides pour le bon fonctionnement
2: de mon organisme. C'est important ça, pour le bon fonctionnement de l'organisme.
0: C'est riche en amidon et en vitamine B1, B6 et la vitamine B6 et B1, c'est bon pour le système nerveux.
1: Ouais.
0: c'est pour éviter tout ce qu'on appelle maladie neurologique,
1: Parkinson, voilà, Alzheimer,
0: voilà,
1: et maladie
0: neurodégénérative. D'accord. Ok.

0: Ensuite, la patate douce. Patate douce, nous avons trois variétés. La blanche,
1: La jaune
0: et
1: et la Bordeaux.
0: aïe, aïe, aïe. J'ai découvert la Bordeaux parce que c'est oh, comme c'est
1: On
0: bon.
1: l'appelle patate betterave.
0: Patate betterave.
2: Quand
0: Très bon.
2: on parle de patate douce, dans ma tête, c'est, je vois uniquement deux choses.
0: Dis-moi.
2: C'est,
1: Confiture
2: bon,
1: patate?
2: confiture patate et puis la version traditionnelle. Parce que la confiture patate, j'avais ma grand-mère qui
0: Oui,
2: m'en faisait.
0: ça t'est bon.
2: Et c'était dans une grande jarre en verre. Et puis je peux vous dire que ça se terminait, mais je pensais que c'était les anges qui passaient.
0: Mais tu as confiture, tu as gâteau, tu as frites,
1: Ta
0: tu as
1: farine aussi.
0: farine avec la patate aussi. D'accord? Il y a
1: Et
0: beaucoup.
1: d'autres choses associées
0: Et d'autres choses encore
1: collatérales.
0: associées. D'accord? Ah. Ensuite, nous avons manioc, encore vitamine A, vitamine B, vitamine C, calcium, amidon, antioxydant et zinc. La madère,
1: Le sec est bon pour la fertilité.
0: très bon pour la fertilité. Le manioc, c'est pour cette raison, c'est une parenthèse. Hein? Vous allez me dire, cher auditeur, si vous voulez, une femme a un problème de fertilité. On conseille de manger. J'ai lu ça dans une revue médicale où on disait que le manioc est très recommandé aux personnes qui ont des problèmes de fertilité. Le manioc. Parce qu'on vous dit, faut manger l'eau manioc. Et j'ai lu dans cet article que le manioc contient justement le zinc qui est bon pour fertilité. Donc tu vois, tu l'as dit sans que on se soit. Concerté. Donc vous voyez, tout ce qu'on apporte comme information sont des informations qui sont
1: Vérifiées,
2: vérifiables
0: et vérifiables. D'accord? Madère, pareil, riche en fibres, vitamine B1, vitamine B2 et en amidon. Nous terminons avec la banane plantain. La banane plantain, c'est la vitamine B6. Comme on a dit tout à l'heure, B6, c'est pour le système nerveux. Potassium, ça diminue la banane plantain. Je dis la banane jaune chez nous. Diminue les risques des maladies cardiovasculaires et renforcement des os.
1: J'ai une question à te
0: Oui.
1: poser, Christelle. Tu nous as dit tout à l'heure que nous sommes une forte population hypertendue, diabétique, insulinodépendant, et tu es en train de nous dire qu'il faut manger patates, qu'il faut manger fruits à pain, qu'il faut manger. Mais tu nous mets en difficulté là, Christelle.
0: Explique-toi comment je t'ai mis en
1: Mais
0: difficulté.
1: tu, si je me mets à manger patates matin, midi, au soir, tu nous as dit que c'est ton petit déjeuner. Donc on le prend au petit déjeuner, on le prend au déjeuner, on le prend au goûter.
0: Oui.
1: Nos parents, c'est ce qu'ils faisaient avant. Patates rôties le matin, pourquoi partir l'école? Pourquoi rester chargé jusqu'à midi? Donc ça va faire monter le sucre.
0: Ah, ça fait monter le sucre. Ce qui fait augmenter le sucre chez l'être humain, ce sont les apports. Ce qu'il y a dans la patate douce n'est
1: Quand tu dis
0: pas
1: apport, tu veux dire quoi?
0: les apports, tout ce que boisson gazeuse
1: Ah, ce
0: sucrée.
1: qu'on met à côté.
0: Voilà.
1: D'accord.
0: Tout, il y a beaucoup de sucre dans le ketchup. D'accord? Il y a beaucoup de sucre. Le ketchup était utilisé, pourquoi j'en parle? Le ketchup était utilisé pour, à l'époque, aux États-Unis, pour les viandes avariées. Lorsque la viande était avariée, le ketchup permettait de cacher le goût.
1: Le goût pourri.
0: Le goût pourri. Donc, il y a tous ces apports-là que je mets dans mon corps qui me donnent du sucre. Et s'il faut regarder les étiquettes de tout ce que vous
2: Les
0: achetez,
2: produits,
0: des produits achetés, vous verrez que on
1: dans
0: met du
1: tout.
0: sucre dans des pâtes, on met du sucre dans du riz, on met du sucre dans tout. Parce que le sucre, c'est un moyen pour conserver, mais le sucre de la patate douce, c'est pas un sucre qui va me faire du mal, ni dans le jus de canne, ni dans la canne à sucre, ni dans la banane. Maintenant, je ne dis pas qu'il faille manger ça matin, midi et soir. Non. Non.
1: Modération, tempérance.
0: Dois en mettre dans ton alimentation. Tu as la semaine. Il faut que dans la semaine, j'ai un plat où j'aurai des produits du terroir. Je ne dis pas de le manger matin, midi, soir. Non, c'est ce qu'on. Souvent, on entend que. Ouais, entendre ça à la radio, faut me faire. Non! De temps en temps. Et petit à petit, ça deviendra une alimentation qui sera normale. L'insérer, éviter, si on mange le riz du lundi au dimanche, ben on va diminuer. On va dire, bon, le vendredi, je vais prendre des patates. Patates avec banane jaune. Le mardi, je peux prendre des ignames et des madères. Mais je ne dois pas manger du riz du lundi au vendredi ni au dimanche.
2: C'est ça, c'est l'un des défis que l'on peut trouver, c'est comment équilibrer bien les repas, comment bien manger, Et ça, ça va vraiment aider les auditeurs.
0: Oui, ouais, ça va aider parce que
2: si... On va bien se situer.
0: Oui, on va plus rapide. Ouais, ouais. Pat, et oui, tu fais 105 minutes, zip, zip, zap, zap. Mm-hmm. En peine, t'es empressé. Oui, oui, il n'y a pas de souci. Mais si cela devient... C'est un effort. On va pas arrêter de le dire. On va essayer de le dire. C'est un effort qu'il faille faire pour qu'on puisse se maintenir en santé. Ça ne vient pas comme cela. C'est pas Joséphine Ange Gardien, je claque des doigts. Non. C'est un effort qui vient de moi. Je me dois de. Et je le fais. Et petit à petit, comme tu l'as dit, ça deviendra une habitude.
1: Mm-hmm. Alors, donc ces racines-là que tu as citées,
0: oui,
1: sont réputées pour être des aliments indice glycémique bas.
0: Très bas.
1: Ça veut dire que les consommer, mm-hmm, ne va pas faire monter notre sucre.
0: Non.
1: Au contraire, ça va nous équilibrer.
0: Tout à fait. D'accord. Il faut pas me dire, ouais, patate douce, c'est sucré, ma glycémie va monter. Si je prends une patate douce et que je mange une pomme de terre, l'indice glycémique de la pomme de terre est beaucoup plus élevé que la patate douce que j'ai à côté.
2: Mmh.
0: D'accord? Raison pour laquelle les cyclistes, les sportifs, lorsqu'on veut leur donner, on leur donne à manger du riz, des pâtes, des féculents rapides.
2: Booster un peu.
0: On va pas leur donner des ignames parce que ça va pas donner suffisamment. Eux, oui, ils en possèdent beaucoup plus. Donc la patate douce que j'ai à la maison et la pomme de terre que j'achète tous les jours, l'indice glycémique est beaucoup plus important chez la pomme de terre que la patate douce elle-même. Et pourtant, elle est sucrée.
1: Ouais, ouais. D'où l'avantage pour nous de consommer local.
0: Consommer local.
1: C'est bon, dit bon.
0: Toujours.
2: C'est bon, dit bon.
0: C'est bon, dit bon. Mm-hmm. Et on a aussi, je vais vous donner quelques petites... pas des recettes, mais des petites choses rapides à faire. J'ai mangé des ignames. J'ai fait ignames. Banane jaune et patate douce, disons. Et quand je mange mes féculents, légumes ou ce que vous voulez, je ne dois pas manger le tubercule avec une protéine. Je me dois d'avoir mes deux morceaux d'igname, je dois accompagner avec des légumes. Ça veut dire que je peux avoir une giromonade, des haricots verts, du brocoli, d'accord? Quoi d'autre? Des carottes cuites. Et à côté, je mets ma protéine. Mmh. Bien souvent, nous mangeons ziyam et viande. Ziyam et morue, ziyam et poisson. Ma grand-mère, elle faisait l'igname, mais elle mettait à côté du pourpier. Le pourpier qu'on ne voit plus maintenant, parce que, bon, on passe des produits désherbants, on passe du désherbant partout, on tue tout. On construit, on arrache tout, c'est ça qui est super. On arrache tout et après on replante. Mm-hmm. On veut construire une maison, on arrache tout et après on replante les mêmes arbres qu'on a déracinés.
2: Des fois on ne replante même pas.
0: On ne replante même pas.
2: Oui.
0: Donc nous avons une perdition, on perd des perditions de nos feuillages qu'on avait. Le pourpier, on le retrouve très très très difficilement. Mm-hmm. Donc elle faisait fruit à pain, pourpier et morue. Voilà, c'est ce qu'il faut toujours associer. Le tubercule avec un légume. Mm-hmm. Jamais manger sans légume. D'accord?
1: Mm-hmm. Alors. Légume cuit ou cru?
0: Légume cuit ou cru, c'est comme tu veux. C'est selon ta convenance, je ne vais pas dire. Non, je ne vais pas être arbitraire ni dire que c'est ça. Non. Tu aimes, tu peux manger. Tu peux manger ton. Comment on appelle ça? Le giromont. D'accord? Tu peux râper. Tu peux prendre en salade, mm-hmm, en entrée. Mm-hmm. Maintenant, si tu as pris l'entrée déjà en salade, ce que tu as pris cru, tu dois maintenant le mettre tu dois mettre cru. Faut pas mettre les deux crus ensemble. Faut pas mettre légumes.
2: Et varier.
0: Faut varier
2: un petit peu.
0: J'ai du cru et j'ai du cuit. Mm-hmm. Faut pas qu'il y ait du cru dans mon cuit. Le cru, je le mange avant.
1: D'accord. Okay.
0: Je ne mange pas le cru pendant que je mange du cuit. Ok?
1: D'accord.
0: Si je veux manger mon giromont râpé, je mange ça au début dans ma salade. Mm-hmm. Il y a la salade de prune de citerre, la salade de coco. Mm-hmm. Je râpe mon coco, c'est une salade aussi avec.
1: Aussi.
0: D'accord? Et on parle du giromont, je râpe tout ça, je mange ça au début. Mm-hmm. Avec une bonne vinaigrette.
1: Yes.
0: Ok? Et après, je mange la partie cuite.
1: D'accord. Okay. Donc, on a deux grandes parties dans un repas,
0: oui.
1: le repas du midi,
0: oui.
1: la partie crue et la partie cuite.
0: Voilà.
1: Je découvre aussi.
0: Et il n'y a rien derrière. Maintenant, si je veux prendre un dessert...
1: C'était avant, Christelle.
0: Oui, il y a des gens qui aiment bien le dessert. Je peux prendre une glace, une salade de fruits, ou, comme j'ai dit, l'ananas ou la papaye.
1: Mm-hmm. Christelle, mm-hmm. tu me parles de la glace après.
0: Oui, il y a des gens qui veulent bien.
1: Oui, mais ça, ça fait partie de nos habitudes.
0: Voilà.
1: Mais ce n'est pas recommandé, Christelle.
0: Merci, je voulais que tu le dises. Moi, je te dis ce que moi, ce que nous faisons. Et je veux amener l'auditeur à se dire, mais tu sais que je pense que... Je ne veux pas venir dire parole d'évangile, c'est ça. Nous sommes habitués aux Antilles. Je dis bien Antilles parce que j'englobe. Hein. Après, même au restaurant, vous voulez d'un dessert? Vous voulez d'un petit
2: trouver
0: digestif?
2: Un équilibre, c'est ça. Pas des excès.
0: Si j'ai bien mangé,
1: si je suis au restaurant, c'est leurs habitudes. Que de donner le dessert après. Il n'y a pas mort d'homme, comme tu disais tout à l'heure. Mais quand on est chez nous, on s'applique à faire les choses correctement.
0: Eh bien.
1: Voilà.
0: Et mon portefeuille va se sentir aussi bien.
2: Il va se sentir aussi mieux correctement.
0: Ouais. Et cet argent-là, je peux mettre de côté pour une croisière en famille.
1: Yeah.
0: Ou un petit voyage en famille.
1: Yeah.
0: Why not?
2: Ouais, la santé pour y part autre chose aussi.
0: Oui, oui, oui. Je ne fais pas ça pour rester... Non, je fais ça pour pouvoir profiter de la vie avec mon famille, mes enfants, mes frères et sœurs et tout ce qui s'ensuit. OK.
2: Très bien. Donc, nos auditeurs ont participé avec nous, je sais, en étant connectés sur la fréquence 88.9. Nous reviendrons toujours chaque premier jeudi et troisième jeudi du mois, connecté avec nous sur Méga FM. Chaque premier jeudi et troisième jeudi du mois, vous pouvez nous appeler au 05 90 27
1: 23
2: 17 11 23 17 11 sur la fréquence 88.9.

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0: Bienvenue, chers auditeurs, sur cette belle fréquence de Méga FM, cette radio qui parle aussi d'émissions culinaires. 88.9. 88.9, nous sommes connectés avec nos trois mousquetaires, Patricia, Christelle et Gilles, et nous parlons recettes santé. Christelle a une recette réservée, préparée, spécialement pour vous.
1: Ah oui, j'ai commencé tantôt et je vais la terminer. J'ai cuisiné la veille des racines, des légumes et de la protéine. Ça peut être morue, viande ou poisson, comme vous voulez. Et je me dis, je vais jeter ou donner aux chiens ou donner aux animaux. Non.
2: Mais on a dit que pas jeter.
1: Non, pas qu'à jeter. Alors, qu'est-ce que je fais? Je prends mon presse-légumes. Je réduis les tubercules. Je les réduis en purée. Et je mets dans un plat, en fonction de la quantité que j'ai, petit, moyen, grand. Et je fais un hachis parmenté avec les légumes que j'ai mangés la veille. Et je mets ma sauce béchamel que je fais. Je fais ma sauce béchamel avec mon lait de coco. Nous aurons l'occasion de voir aussi une sauce béchamel. Sans beurre, sans ceci, sans cela, de manière allégée. Mon boisson de coco avec de la farine que je mélange. Et je me fais une sorte de béchamel que je mets dessus.
0: Oui.
1: Et je mets au four. Ça me fait un repas. J'ai mangé ça la veille de manière brute. Là, je mange de manière, entre guillemets, raffinée. Au lieu de dire, je vais faire un autre repas. Et on se retrouve avec dans le réfrigérateur avec beaucoup de reste de repas. Non, le reste de la veille, je le transforme en un gratin. Hein. Donc dedans, j'ai mon hachis parmenté, j'ai ma couche de féculents, pas de féculents, de tubercules réduits en purée. Je mets les légumes avec la protéine au milieu. Je recouvre avec les tubercules écrasés et réduits en purée. Je mets ma béchamel et je mets au four en 5 minutes, c'est cuit. Et je peux manger cela avec une salade de d'haricots verts,
0: oui,
1: de brocoli ou de choux, comme vous voulez, à côté. Choux cuit que je mets à côté de mon assiette. J'ai une assiette complète.
0: Donc, complète. Hein. Ça ressemble, voilà, à une assiette pour sportif aussi. Hein.
1: Voilà.
0: C'est déjà bien fourni sur cela. Mm-hmm. Donc, c'était la recette.
1: Oui.
0: C'est cette recette.
2: Et vous constatez qu'on n'a pas pris 5 minutes. Hein.
1: Non.
2: Pour la réaliser, ça nous prendra peut-être une dizaine de minutes.
1: Oui, à peu près.
2: Mais c'est pas plus.
1: Non.
2: On a besoin de nous faire gagner du temps.
1: Voilà.
2: Voilà.
1: Et pendant que je suis en train de faire mes occupations, je passe le balai ou la serpillière. Ou ça me permet de laisser dans le four. Et quand c'est cuit, je programme mon four à une certaine une durée. Et ensuite, en 5 minutes, je vous dis 5-6 minutes, c'est bon, c'est fait. Et on mange. Donc, pas plus tard que samedi, je l'ai fait avec les ignames. Ben, mon époux, là, c'est bien descendu.
0: Donc, toutes les personnes qui sont pressées, mm-hmm, par les activités peuvent bien préparer ce,
1: oui,
0: plat assez rapidement.
1: Oui.
0: Hein, et puis se retrouver en position d'exploiter le reste du temps.
2: Hein. Tout à fait. Oui, c'est sûr. C'est vraiment. Notre projet ne veut pas vous prendre plus de temps.
1: Mm-hmm.
2: Mais notre projet vise à vous faire gagner du temps.
1: Et vous donner plus
2: de santé,
1: plus de santé et de vie à votre santé. Plus de vie à votre santé, voilà. Plus de vie à votre santé.
2: Alors, j'ai envie de vous faire la part belle. En vous donnant plusieurs types d'aliments.
1: Mm-hmm.
2: On ne va pas utiliser des grands termes scientifiques, hein, non plus.
1: Mm-hmm.
2: On va utiliser des termes, des choses qui nous permettent de retenir. Alors, il y a les aliments rouges.
1: Oui.
2: Tels la betterave. La betterave, réputée pour être bon pour le sang.
1: Mmh.
2: On va revenir là-dessus en détail. Je vous donne juste la panoplie et après on reviendra en détail. Il y a la couleur orangée,
1: mmh,
2: pour les yeux,
1: oui,
2: n'est-ce pas? Le vert, le bleu. Qu'est-ce qui peut être bleu? Quel aliment avons-nous qui peut être bleu?
0: Ça ressemble à un défi pour les auditeurs. Hein.
1: Mmh.
2: Yes.
1: Bah, je connais les fleurs, mais pas le fruit.
2: Mais aussi, aussi, c'est ça.
1: C'est bon, les
2: mais
1: fleurs de
2: clitoria. Mais bien sûr, puisque les fleurs de clitoria, d'accord. On les dépose sur une salade.
1: Oui.
2: C'est magnifique en visuel.
1: Dans un
2: d'accord
1: riz aussi.
2: Entre autres choses, d'accord. Donc il y a les fleurs de clitoria, mais en termes de choses bleues aussi. On a l'aubergine.
1: Ah, l'aubergine est bleue, d'accord.
2: C'est pas bleu-bleu,
1: oui.
2: Mais ça tend vers le bleu.
1: D'accord.
2: Je vous donnerai plus de propriétés une autre okay fois. On a aussi l'aliment qui est blanc ou marron.
1: Oui, oui.
2: Blanc ou marron.
1: Oui.
2: Alors, qu'est-ce qui est blanc et ou marron?
0: Blanc ou marron. Bah, c'est une impasse hein, pour moi.
1: Blanc ou marron. Marron.
2: Mais on reste chez nous.
1: Il y a un blanc. Non, blanc et ou marron.
2: Oui.
0: Ça peut être l'igname.
1: Ouais.
0: La peau.
1: Ouais, c'est ça.
2: L'igname aussi, ça peut.
0: Aussi, peu
2: ah. Il faut qu'on cherche une propriété de la peau de l'igname. On jette trop de peau d'igname.
1: Ah oui, oui, tout à fait. Il faudra qu'on cherche.
0: Effectivement, tu en as parlé. Ça donne envie de savoir comment le faire.
2: Il faudra qu'on cherche. Alors, propriété de la de l'aliment blanc ou marron, blanc et ou marron. Propriété antivirale, propriété antibactérienne. Antivirale, antibactérienne.
1: Mm-hmm.
2: Et je mets trois prises de suspension parce qu'il y a encore d'autres propriétés.
1: Mm-hmm.
2: De quoi? Quels sont les aliments qui sont blancs et ou marrons? On a l'ail.
1: L'oignon.
2: L'oignon.
1: Ah oui, pour moi c'est un antibactérien puissant l'oignon. Si on vous dit ça avec l'ail...
2: Le
1: magnifique.
2: Le brocoli.
1: Ouais, ouais.
2: Et notre cher coco.
1: Oui.
2: Notre cher coco.
1: Coco à l'eau. Coco
2: yes
1: sec.
2: Yes.
1: Ok.
2: Et le coco en lui-même, c'est une parenthèse, une aparté.
1: Oui.
2: Le coco en lui-même. Le coco en lui-même, c'est un aliment complet.
1: Oui.
2: Alors, vous voyez bien qu'on a de la route à faire. On a des découvertes à faire. On est parti pour l'aventure aujourd'hui.
1: Super. Ensuite c'est tout. Et quand tu as parlé de vision, ça me fait penser à la patate douce. Plus la patate douce est colorée, plus elle contient de la provitamine A et c'est très bon pour la vue nocturne.
2: Yes.
1: Attention, j'agite.
0: La vue nocturne.
1: Oui. Ça, on dit que la carotte, hein. On dit que la carotte, c'est bon.
2: Carotte, gigoumont.
1: Oui, mais la patate douce, plus elle est colorée. C'est-à-dire que plus un légume est coloré, une tubercule est colorée, plus il contient de la provitamine, hein, des vitamines dont on a besoin. Donc, c'est important. La patate, il y a blanc, il y a orange et il y a rouge. Et plus elle est colorée, mieux c'est pour nous.
2: Mm-hmm.
1: Mieux c'est pour nous. Ça, vous vous rendez compte, rien qu'avec la patate, rien qu'avec ce qu'on a dit là, on a un système immunitaire puissant, une santé de fer, et voilà.
0: Donc, ça, il y a pas mal de choses en réserve hein, pour les émissions qui vont venir. Hein. On est en train de donner aux auditeurs aussi. Il y aura des intervenants qui vont aussi être appelés en direct avec nous. Et chers auditeurs, préparez-vous chaque premier et troisième jeudi du mois. Préparez-vous 9h à 11h avec nous.
2: La Méga FM
0: 89.9.
2: 88.9.
1: On va y arriver.
2: 88.9.
0: Exactement.
2: En Facebook Live.
0: Et vous serez donc avec Cipark des Flyers. Vous verrez aussi l'annonce à l'avance. Préparez-vous pour intervenir. Si vous avez des idées de recettes, préparez-les. Essayez d'inventer. Vous allez participer avec nous. Nous aurons des défis, des questions, des moments d'échange. Enfin, vous serez régalés. Parce que si Yvon dit...
2: C'est Yvon, d'accord. Et c'est... pendant que tu parlais, c'est de la créativité.
1: Oui.
2: La cuisine, c'est de la créativité.
0: Il n'y a pas de limite.
2: Non, il
0: n'y
2: a pas de limite.
1: Non.
2: Et on découvre, on améliore, on enlève, on essaye encore, jusqu'à ce qu'on ait quelque chose. Mais... avec les mêmes ingrédients, on ne peut pas avoir les mêmes effets.
1: Non.
2: Et c'est ce qui nous montre que nous nous nourrissons. Nous nous nourrissons. Ah, je pourrais vous parler la prochaine fois de se nourrir. Je vous demande, chers auditeurs, et on aurait aimé vous avoir avec nous la semaine prochaine. Quelle est la différence? Ah, voilà. Pour le troisième jeudi, quelle est la différence que vous faites entre se nourrir, entre manger et s'alimenter?
1: Ah, j'aime bien, je connais la réponse. Je connais la réponse.
0: Donc, les auditeurs, préparez votre réponse. Préparez-vous.
1: Je dis non, donc tu vois, les grands esprits se rencontrent.
2: Préparez vos réponses. Et en début d'émission, la semaine prochaine.
1: Non, troisième dimanche, dans 15 jours.
2: En début d'émission, oui. La semaine prochaine.
1: Dis-moi.
2: On ouvrira le plateau pour que vous puissiez nous donner votre réponse.
1: Oui.
2: Quelle est la différence entre se nourrir, manger et s'alimenter?
0: Et s'il y a des auditeurs qui veulent aussi filmer. Prendre une vidéo de ce qu'ils font,
2: envoyez
0: aussi. Hein.
2: Ouais, puisqu'on a le Facebook Live.
0: Donc envoyez-nous ce
1: les
0: que vous faites.
1: Des idées recettes aussi. Parce que moi j'ai ma recette, mais quelqu'un d'autre peut avoir une autre recette plus intéressante. Pas plus intéressante, mais qu'elle est adaptée, différente. Ouais. Ça serait bien qu'on puisse en partager, échanger, c'est bien.
0: Et le savoir augmente comme cela. Oui. Chaque jour est un savoir.
1: Ah oui, d'accord.
0: Donc, merci de nous avoir écoutés. Merci d'être avec nous connectés. N'oubliez pas, chaque premier jeudi et troisième jeudi du mois, 9h à 11h, oui. Sur Mega FM 88.9, 88.9.
1: 05 90 23 17 11.
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0: Bonjour une fois de plus, merci d'être avec nous, connecté sur Mega FM 88.9. Nous sommes avec les Trois Mousquetaires pour cette belle émission culinaire. Rappelez-vous, mettez cela dans votre agenda chaque premier et troisième jeudi du mois de 9h à 11h. Préparez vos questions, préparez vos recettes. Vous pourrez même filmer ce que vous faites en cuisine et nous l'envoyer. Nous sommes de retour ici sur le plateau et Patricia en réserve d'autres éléments pour nous.
1: Alors, nous sommes sur le Facebook Live de Mega FM. Donc, c'est à ce niveau-là que vous pourrez poster vos recettes filmées. D'accord ? On n'a pas besoin de complications. Mm-mm. Pas de complications. On veut vous faire gagner du temps. D'accord ?
0: Tranquille, donc, posé, comme on dit.
1: Tranquille.
2: Posé, dosé.
1: Nous voulons juste que nous fassions les choses de manière appropriée et de manière saine. Nous allons continuer à utiliser les produits du terroir parce qu'ils sont extraordinaires, n'est-ce pas, Christelle?
2: Très, très, très vrai ce que tu dis. Extraordinaire. Et pendant que on écoutait le son qui vient de passer, en cas manger Claude Déconné, en cas vivre entre hier des mains, ces paroles-là, ça fort, yo fort. Je vous dis qu'elles sont plus. J'ai écouté, j'ai pas tout, malheureusement, mais j'ai entendu au moins ça, cette partie. Et quand j'ai entendu Claude Déconné, j'ai pensé à plusieurs choses. Les feuilles de goyave, les jeunes feuilles de goyave, sont très bonnes pour nettoyer le système. Le corps, lorsqu'on se. Oui. Les feuilles sont aussi puissantes que le fruit en lui-même.
0: Mm-hmm. Feuilles de goyave.
2: Les feuilles de goyave.
0: Parce que moi, j'ai entendu parler des feuilles de goyave pour constipation.
2: Tout à fait. Mais il n'y a pas que ça.
1: On s'est limité, en fait.
2: Oui, et aussi, nos grands-parents, c'est dommage. Je ne veux blesser personne, mais nos grands-parents partent avec ce savoir dans leur tombe et ça nous met un problème. Moi, j'ai eu cet avantage d'avoir mes grands-parents, mes grands-mères qui m'ont donné certaines pratiques. Et j'en garde quelques-unes, mais la goyave, on avait toujours à dire, mais c'est pas que pour la constipation, c'est un antibactérien, un nettoyant pour le système immunitaire très puissant.
0: C'est intéressant. Hein.
2: Les feuilles de goyave, le fruit est très bon, mais les feuilles aussi sont. Faut pas négliger d'en boire. Je vous dis quand c'est une passion, c'est vrai. Au début, j'avais tellement peur de parler devant le micro, mais maintenant, ça coule. Maintenant, là, c'est bizarre. C'est une passion chez moi, la cuisine. C'est une passion chez moi, j'aime beaucoup. Et il y a des pratiques que je ne faisais pas et que depuis que je suis mariée, je les observe. Et tous les soirs, mon époux se fait un devoir de préparer un thé pays. Il ramasse n'importe quelle feuille qu'il trouve autour de la maison.
0: Comme t'es au sol, t'es de...
2: Feuille d'avocat, feuille de mangue, feuille de mangue, feuille d'avocat, moringa, feuille de goyave. Tout ce qu'il trouve comme feuillage autour de la maison, il prend. En parlant de ça, 5 secondes, on va revenir aussi dessus. Il y a beaucoup de choses sur lesquelles on va revenir. Nous sommes pour le moment pas trop bouillons, mais nous allons revenir dessus. Quand je veux faire le thé le soir, je ne vais pas prendre les feuilles le soir même.
1: Elle
2: est bourrée de produits. Ça veut dire qu'elle est bourrée de produits. La sève est dedans à outrance. C'est pour ça que les gens qu'on dit mon olo mon mort parce que non, je dois prendre entre midi et 14h à peu près à cette heure-là où la sève est en train de se propager dans les branches.
0: Les nervures.
2: Oui. Je ne vais pas le soir. Maintenant, si je vais le soir, c'est une urgence. Je dois réveiller l'arbre.
1: Et tu as le droit de nous montrer réveiller.
2: Il faut réveiller l'arbre. Réveille-toi.
0: Mais où est-ce que vous avez pris cette technique?
2: Mais c'est ma grand-mère qui m'a dit. Ma grand-mère.
1: Et quand tu la secoues comme ça, la sève descend.
2: Et je récupère. Mais
0: on risque de vous rappeler d'auditeurs en train de secouer des arbres partout.
2: Non, faut pas trop les secouer, faut les laisser dormir. C'est une urgence. Mais si je sais que je vais préparer, donc Florie, qu'est-ce qu'il faisait? Il prépare depuis le midi, il prend les feuilles, il les fait, il les met
1: en
2: ballot et il dépose dans une assiette. Et lorsque le moment arrive, il met la casserole. Je vous dis une casserole qui prend 3 litres. Il met et une fois que c'est à sa bouche, il lâche le ballot. Il recouvre avec l'assiette. Ouais. On met des glaçons pour que les saveurs restent dans. Les principes actifs restent dans la.
1: Tu viens de nous donner une technique là.
2: Ouais, ça va nous faire passer 50 minutes encore. Hein. Oui, c'est
1: tu viens de nous donner une technique.
2: Oui.
1: En général, on recouvre nos infusions, nos décoctions, et on en a fini.
2: Oui.
1: Cependant, il y a la technique des glaçons.
2: Tout à fait.
1: Donc, on retourne le couvercle.
2: Oui.
1: Et on dépose dessus des glaçons.
2: Tout à fait.
1: Les glaçons empêchent à la vapeur de monter.
2: Et au principe actif.
1: Et donc, les principes actifs retombent dans le liquide.
0: Figé en fait.
2: Voilà. Ouais. J'ai mon infusion ou mon thé ou ce qu'on veut rempli de produits, tout ce dont j'ai besoin pour mon organisme. Et je vous dis, tous les soirs depuis, je prends du thé de ceci, thé de cela. Ça fait du bien. J'ai pas faim le soir. Je prends mon petit thé. Chacun prend 2 tasses et c'est bon.
0: C'est un coupe-faim un peu comme cela.
2: Oui.
0: Ça agit comme un coupe-faim.
2: Oui, oui.
0: Ouais.
1: De tasses ou de bols ou de
2: mets? Ah non, de tasses, non. Nous avons des tasses sérieuses. Ah, c'est bon. Des tasses.
0: Bonne quantité quand même.
2: Oui. Hein. Et au début, l'erreur qu'on commettait, c'est de mettre beaucoup de sucre. Et vous voyez, quand on met du sucre, la couleur de l'eau change.
1: Change, c'est vrai.
2: Non. On met très peu. Si on aime toujours le sucre, on diminue. Jusqu'à ce qu'on arrive à ne plus mettre de sucre.
1: C'est ça.
2: Je vous dis, c'est de
1: l'eau. C'est l'objectif.
2: L'objectif, c'est de, voilà, et je, sans sucre.
1: Plein de nutriments, oui. Plein de bonnes choses pour notre
2: pour
1: corps.
2: Le corps.
1: Et on se fait du bien.
2: On se fait du bien et on se fait du bien.
1: D'accord. Eh bien, chers auditeurs.
2: Voilà ce qu'on voulait vous dire pour terminer. Hein. Voilà. On termine en beauté.
1: En beauté, ah, oui.
0: C'est okay. Ça,
1: on a été très contente de vous avoir.
2: Oui.
1: Très contente d'être avec vous.
2: Oui,
0: aussi.
1: Et toi, mousquetaire.
2: Oui, tout à fait. Très content.
1: On avait de l'appréhension, mais on se rend compte que notre passion nous guide.
2: Ouais.
1: Et nous fait vous donner des perles, de vous offrir des perles. Et nous sommes là pour ça. Nous allons continuer à vous offrir des perles.
2: En continuant pour nous donner quand même une orientation, si vous voulez qu'on parle de certains de sujets qui vous intéressent, si vous avez aussi des informations, n'ayez pas peur, n'hésitez pas. Vous avez le Facebook et vous avez le numéro 05 90 23 17 11. Vous pouvez nous appeler et nous faire part de vos expériences.
0: Et ça, c'est important puisque on disait que les grands-mères avaient des secrets qu'elles gardaient là. Ouais. Et moi-même, j'ai beaucoup appris parce que j'avais même le petit cahier de ma grand-mère qu'elle m'avait donné, un cahier vert, et concernant toutes les recettes. Et j'aimais énormément les plantes médicinales.
2: Ouais.
0: Et j'en collectionnais.
2: Moi aussi.
0: Et donc, vous aussi, je ne sais pas si vous avez un cahier de recettes ou un cahier qui vous aide à planter mieux, mais nous aurons besoin de toute votre connaissance à partager avec nous. Préparez vos téléphones, vous allez devoir filmer ce que vous faites et nous l'envoyer, vous allez le commenter et on va peut-être même partager ce que vous nous envoyez.
2: Tout à fait.
0: Hein, avec bien la radio.
1: Un jour,
2: ils vont débarquer à la radio avec quelque chose. Bien, en direct, on va accueillir cette personne et manger avec elle.
0: Pourquoi pas inviter un auditeur aussi à la radio.
1: Vous avez tous les deux pris ce que j'allais dire.
0: Ah bien.
1: Donc, probablement à venir avec nous. Rappelez-vous, nous avons un petit questionnaire. Quelle est la différence?
2: Oui.
1: Quelle différence faites-vous entre se nourrir, entre manger et s'alimenter?
0: Important.
1: À la semaine prochaine.
0: À la semaine prochaine.
1: On ouvre l'antenne avec vous la semaine prochaine.
2: Allez,
1: c'est bon.
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1: Eh bien, bienvenue dans Faut qu'on en parle. Cette fois-ci, on plonge au cœur d'une révolution qui fait trembler le monde, celle de l'intelligence artificielle. Miracle technologique ou menace dans tous les domaines de la vie, c'est la grande question. Entre fascination, celle de l'intelligence artificielle. Miracle technologique ou menace dans tous les domaines de la vie, c'est la grande question.

0: avec nous sans langue de bois pour tenter de vous répondre à cette question. L'intelligence artificielle va-t-elle tuer l'emploi ou simplement le transformer? Réagissez tout au long de l'émission avec le hashtag FQEP ou sur les réseaux sociaux et par téléphone aussi sur le répondeur au 07 839 839 75. Et pour m'accompagner, elle est là, toujours fidèle au poste, comme toujours. Bonsoir Mylène.
1: Bonsoir, bonsoir à tous.
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0: Dans le tourbillon des révolutions technologiques, nous allons vous éclairer sur l'IA, son fonctionnement, ses coulisses. Mais aussi une question brûlante s'impose à nous, allons-nous assister à la fin des métiers traditionnels?
1: Alors que l'intelligence artificielle s'installe dans nos vies au quotidien, partout et pour tout, elle bouscule aussi nos habitudes de travail et redessine le paysage de l'emploi. Mais s'agit-il d'une menace ou d'une chance?
0: Certains redoutent une disparition massive des professions historiques, remplacées par des algorithmes et des machines toujours plus performantes. Chauffeurs, comptables, journalistes, artisans, quel métier risque réellement de disparaître?
1: D'autres y voient une formidable opportunité, celle de créer de nouveaux emplois, de libérer les humains de tâches répétitives et de valoriser leur créativité. Mais encore faut-il savoir quel métier émerge grâce à l'IA et comment s'y préparer.
0: Cette révolution soulève aussi des enjeux sociaux et éthiques majeurs. Fracture numérique, chômage, reconversion professionnelle, formation des jeunes générations. Sommes-nous prêts à affronter ce bouleversement?
1: L'intelligence artificielle va-t-elle tuer l'emploi ou simplement le transformer? Va-t-on vers la fin des métiers traditionnels? C'est tout de suite dans Faut qu'on en parle.
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1: Et on reçoit Rémi Chaput qui est enseignant à CPE Lyon, chercheur au LIRIS, membre au collège Humanité, Société et IA à LAFIA, docteur en intelligence artificielle, spécialiste de l'éthique computationnelle. Bonsoir.
3: Bonsoir.
0: Nous avons aussi Pierre Baldi qui est doctorant en droit du travail au sein de l'école de droit social de Montpellier sur le sujet intelligence artificielle et relations de travail, membre du collège Humanité, de la société aussi et de l'association française pour l'intelligence artificielle. Bonsoir Pierre.
3: Bonsoir.
1: Jean-François Foucard, secrétaire national parcours professionnel à la CFE-CGC. Bonsoir.
4: Bonsoir.
0: Nous avons aussi Serge Habitboul qui est informaticien-chercheur à l'ENS Paris et directeur de recherche émérite à l'INRIA.
5: Bonjour.
1: Et enfin Juliane Luneau qui est fondateur de The French Bot. Bonsoir.
6: Bonsoir.
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1: L'IA fait beaucoup réfléchir et intrigue vraiment. Le monde change depuis l'apparition au grand jour pour le public de ChatGPT. Il n'y a pas si longtemps que cela. Mais avant de commencer ce débat, voici quelques chiffres.
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1: L'intelligence artificielle, on en parle partout. Mais concrètement, Luc, quelle est la place qu'elle prend aujourd'hui dans nos vies?
0: Elle est devenue omniprésente, hein, Mylène. En 2025, le marché mondial de l'IA pèse près de 758 milliards de dollars. C'est colossal. Et en à peine 5 ans, il a plus que doublé. Et surtout, près de 80% des entreprises dans le monde utilisent désormais l'IA, d'une manière ou d'une autre, pour automatiser, créer ou analyser.
1: Donc on n'est plus du tout dans de la science-fiction, hein, mais est-ce que ce sont réellement et seulement les grandes entreprises qui s'y mettent?
0: Pas du tout. L'IA s'est démocratisée, hein. Les petites structures s'y mettent aussi, notamment avec des outils génératifs comme ChatGPT, Midjourney et d'autres. On estime qu'il y a aujourd'hui plus de 370 millions d'utilisateurs réguliers des outils dans ce monde en pleine exponentielle. Et cela va continuer à exploser dans les prochaines années.
1: Ouais, c'est impressionnant. Et du côté des dirigeants, ils en pensent quoi? C'est une tendance de fond ou vraiment un effet de mode?
0: Clairement une tendance de fond. 92% des dirigeants disent vouloir augmenter leurs investissements en IA d'ici 3 ans. Pour eux, c'est un levier de compétitivité incontournable. L'IA aide à gagner du temps, à réduire les coûts, mais aussi à innover plus vite.
1: Mais ça ne pose pas de problème sur des questions d'éthique, de données personnelles, voire d'emploi?
0: Bien sûr, hein, c'est l'autre facette de la médaille. Hein. L'IA bouleverse le monde du travail et certains métiers en sont directement impactés. Il y a aussi des enjeux de protection de données, de désinformation même par les biais algorithmiques. C'est pour ça qu'on en parle de plus en plus maintenant d'une IA responsable.
1: Eh bien, merci Luc pour ces précisions. On passe tout de suite aux réactions de nos auditeurs.
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0: On a Clara, 28 ans, graphiste à Toulouse. Franchement, j'utilise des IA tous les jours sans me rendre compte. Entre ChatGPT pour mes textes et Midjourney pour mes visuels, j'ai l'impression d'avoir gagné un assistant. Mais en même temps, ça me fait un peu peur. Si moi je m'en sers pour aller plus vite, est-ce qu'un jour mon patron ne va pas s'en servir pour me remplacer?
1: Alain, 52 ans, artisan menuisier au Mans. Pour moi, l'intelligence artificielle, c'est encore un truc trop d'ingénieur. On en parle partout, mais personne n'explique vraiment ce que c'est. Tant qu'on n'a pas de définition claire, on mélange tout. Les robots, les applis, les algorithmes. Et au final, on finit par se méfier de tout.
0: Eh bien, on va ouvrir maintenant ce débat.

0: Avec nos invités, hein, quand on parle clairement d'intelligence artificielle, de quoi parle-t-on vraiment? Est-ce une vraie intelligence? Qui se lance? Allez, Serge, peut-être?
1: Bah écoutez, si vous voulez, bah c'est du logiciel. C'est ce qu'il faut. Il y a deux choses qu'il faut garder en tête. La première chose, c'est pas un truc qui nous vient des extraterrestres et qui nous est tombé sur la tête. C'est des choses qui ont été développées par des humains. Et plus précisément, c'est des logiciels qui tournent sur des ordinateurs. Donc, depuis les débuts de l'informatique, on essaie de faire au logiciel des choses de plus en plus compliquées, de plus en plus intéressantes, on va dire. Et on a fait des tas de progrès depuis 70 ans, depuis le début de l'informatique. Et maintenant, on arrive à faire des tâches qui nous ont arrêtés pendant très longtemps. Donc, c'est pour ça qu'on en parle peut-être plus. C'est pour ça que vous avez votre émission aujourd'hui. On a les IA génératives qui font des choses comme de générer du texte qu'on avait toujours pendant très longtemps, on bloquait les informaticiens qui n'arrivaient pas à le faire. Et maintenant, on a de nouvelles techniques, on a peut-être plus de puissance de calcul, on dispose de plus de données, ce qui fait qu'aujourd'hui, on arrive à faire des choses qui sont plus intelligentes, entre guillemets. Je mets plein de guillemets parce que on ne sait pas très bien définir ce que c'est qu'intelligence. Alors, donc, si vous avez du mal à définir ce que c'est qu'intelligence, intelligence artificielle, c'est ce truc que vous n'avez pas bien compris qui est fait par des machines.
0: Ok. Rémi, peut-être, ou d'autres intervenants? Qu'est-ce que c'est?
2: Je suis tout à fait
0: Oui.
2: d'accord avec ce que Serge vient de dire. Effectivement, on a du mal à définir l'intelligence. Il y a pas mal de définitions possibles. Les chercheurs, notamment en sciences sociales, sont pas forcément d'accord sur les définitions utilisées. Donc, je rebondis tout à fait sur ce que Serge a dit. Je suis tout à fait d'accord là-dessus. Donc voilà, je dirais que l'intelligence artificielle aujourd'hui, oui, c'est une façon de faire des choses qui semblent assez impressionnantes. Notamment, je rebondis sur la génération de texte. On a l'impression, parce que ça utilise du langage, qu'on va dire naturel, parfois certains ont tendance à donner des qualités humaines à ces logiciels, de dire ouais, ça parle tellement bien ma langue que forcément il y a quelque chose derrière. Pas forcément, attention, là-dessus, il va falloir être très clair. C'est pas parce que c'est un logiciel capable de manipuler du texte et de très bien le manipuler, là-dessus, il n'y a pas de souci, hein, ça fait des choses tout à fait extraordinaires. Mais c'est pas parce que ça manipule très bien du texte qu'il y a forcément une intelligence humaine derrière, des émotions, de l'empathie ou je ne sais quoi. Ça, c'est quelque chose qu'on voit assez souvent. Les gens disent « Ah mais ça a de l'empathie, ça comprend ma douleur, etc. » Ça ne manipule que du texte. Ça le fait très bien.
0: Il y en a effectivement qui prennent les IA pour des psys, hein, c'est clair, hein, pour aller plus loin dans
2: Exactement.
0: Ce que tu dis.
2: Oui. Exactement.
0: Donc,
2: ouais.
0: Donc là, sur la partie texte, effectivement, on va dire peut-être qu'aujourd'hui, c'est un peu au point. On voit maintenant les dérives, ou en tout cas ça va beaucoup plus loin, ça commence à générer de l'image depuis un petit moment et maintenant de manière plutôt parfaite, et pire, des vidéos maintenant. Donc c'est vrai que ce terme d'intelligence paraît un petit peu fort, ou est-ce que c'est finalement pour faire peur un peu au public, dire c'est un vrai cerveau, alors qu'en fait, comme l'a dit Serge, c'est qu'un programme au final.
3: C'est surtout une mauvaise traduction, parce qu'intelligence en anglais c'est renseignement, ça aurait dû être renseignement augmenté au départ. Et qu'à un moment donné, c'est toujours pareil, mal nommer les choses font peur aux gens. Hein. Donc, c'est que des stats sur des données, et à un moment donné, on arrive à en déduire un certain nombre de choses, mais c'est des renseignements augmentés.
0: Ça va plus vite, effectivement, qu'un humain.
4: Et concrètement, comment ça fonctionne, une IA? Enfin, qu'est-ce qui a été mis en place pour la créer, etc. Expliquez-nous.
1: Alors, d'abord, il faudrait peut-être tordre un peu le cou à certaines idées. Il n'y a pas une IA, il y a plein de logiciels, il y a toute une gamme de logiciels. Et puis après, il faudrait rentrer un peu dans les détails. Alors, ça prendrait probablement toute l'émission, mais en étant un peu caricatural, il y a les IA symboliques qui manipulent des chiffres, des symboles, qui sont capables de faire des preuves, des vérifications de code, etc. Ces IA qui ont déjà depuis très longtemps envahi nos logiciels. Et puis il y a les IA statistiques, notamment les IA, ces fameuses IA neuronales qui fonctionnent. Alors, on a l'impression que c'est des neurones artificiels, rien à voir avec des neurones humains. C'est des IA qui calculent sur du parallélisme massif, et qui font ce qu'on appelle l'apprentissage automatique, c'est ce qu'ils sont capables d'apprendre à refaire ce que font les humains. Donc on leur donne plein d'exemples, et puis elles calculent, et puis elles vont essayer de refaire la même chose, ou de façon un peu différente. Elles peuvent aussi faire des tas de parties, par exemple des parties de Go les unes contre elles-mêmes, jusqu'à apprendre à jouer au Go. Donc c'est vraiment l'apprentissage, c'est-à-dire qu'elles sont capables d'apprendre à résoudre un problème. Le problème étant de jouer au Go, de parler français, de traduire du serbo-croate, ce que vous voulez. Mais encore une fois, peut-être parce que j'ai peut-être été un peu long. Ce qu'il faut bien garder en tête, c'est pas une IA, c'est pas vous avez l'habitude d'avoir votre voisin ou votre voisine qui a une intelligence naturelle. Ben là, c'est pas une intelligence, c'est toute une gamme de logiciels qui font tout un paquet de trucs. Alors après, on peut essayer de les regrouper et puis de leur faire faire ce qu'on pourrait appeler l'IA générale de demain. Mais encore une fois, c'est toute une batterie de logiciels qui s'enrichit en permanence.
0: Effectivement. Et justement, donc, Serge, tu parlais d'apprentissage automatique de réseaux neuronaux. Concrètement, comment ça fonctionne derrière
1: Parce que
0: c'est assez perturbant pour le commun des mortels, je dirais, de se dire que finalement, un programme informatique est capable d'apprendre lui-même. On va dire, on va se croire dans Matrix, finalement, ce genre de film de science-fiction.
1: On n'est pas dans Matrix, on est vraiment dans un logiciel. Alors l'idée, mais encore une fois, en étant, c'est très complexe comme logiciel et on a toujours tendance à sursimplifier. Mais si vous voulez, vous avez des couches de petits composants électroniques qu'on va appeler des neurones par analogie avec les neurones qu'on a dans le cerveau, mais c'est très très loin. Et puis essentiellement, on va leur dire, bah voilà ce que je sur cette entrée, je voudrais avoir telle sortie. Et puis, il va y avoir chacun des petits processeurs. Vous imaginez des millions, des milliards de processeurs. Chacun des millions, des milliards de processeurs vont, d'une certaine façon, bouger un petit peu pour essayer de faire que quand vous mettez cette entrée-là, vous aurez la sortie que vous essayez. Alors, l'idée qu'on donne, par exemple, c'est un chat et un chien. Une photo de chat et une photo de chien. C'est un problème tout con qui a bloqué les informaticiens pendant des années. D'accord, on sait reconnaître un chat d'un chien. Si je vous demande comment vous reconnaissez un chat d'un chien, vous êtes totalement incapable de m'expliquer. Un enfant de 3 ans y arrive sans problème. Donc, ces petits paramètres se fixent. Donc, vous allez imaginer des couches de petits processeurs. On lui donne une entrée, on lui demande de toucher un petit peu pour forcer la bonne sortie. Et puis, on fait ça, et on fait ça, et on fait ça avec des dizaines de milliers d'entrées. Et à la fin, tous les petits paramètres ont été fixés. Et sur les 10 000 photos que vous avez en entrée, il ne se trompe plus, parce que vous lui avez dit c'est 5 000 c'est chien, c'est 5 000 c'est chat. Et après, vous lui mettez une photo qu'il n'a jamais vue. Eh bien, il se trouve, c'est pas de la magie, c'est de la statistique, il se trouve qu'il va reconnaître un chat d'un chien avec une extrêmement bonne probabilité. D'accord ? Parce qu'il va essayer en fait de reconnaître si ça ressemble plus à ce que vous avez dit qui était un chien, ou si ça ressemble plus à ce que vous avez dit qui était un chat. Voilà, c'est comme ça que ça fonctionne. Alors c'est pour ça qu'on parle beaucoup d'entraînement de ces réseaux de neurones. C'est parce qu'il faut les entraîner. Et pour les entraîner, il faut fixer ces milliards. Alors maintenant, c'est des milliards. Ces milliards de petits paramètres. Et puis c'est des gros calculs. Encore une fois, c'est des calculs qui sont des statistiques sur les données que vous leur donnez. Et à la fin, vous avez un système qui est ce qu'on appelle un modèle maintenant, qui a toutes les valeurs de ces petits boutons. Et il se trouve que tous les valeurs de ces petits boutons ont appris à faire une tâche particulière. Alors cette tâche, ça peut être de reconnaître un chat d'un chien, beaucoup plus bruyant, ça peut être de traduire du serbo-croate au français.
0: Oui, c'est pour ça qu'effectivement aujourd'hui il y a différents types d'IA qui sont plus ou moins spécialisés sur telle ou telle chose. Effectivement.
1: Absolument.
4: On entend aussi souvent parler de d'IA faible, d'IA forte. C'est quoi, Rémi, la différence?
2: Alors, la différence, c'est que on va appeler IA forte un système d'IA qui serait capable de construire en fait sa propre intelligence, un peu comme nous on le fait en tant qu'être humain, plutôt que de s'inspirer d'un processus naturel. Donc, comme Serge l'a très bien expliqué, on prend un peu grosso modo le fonctionnement des neurones, mais comme tu l'as dit Serge, c'est pas vraiment des neurones humains. Et on essaie d'appliquer un algorithme qui va apprendre à peu près à reconnaître des choses. Si on essaie de refaire quelque chose que la nature a déjà fait, on va plutôt appeler ça l'IA faible. On essaie de faire quelque chose de très simple qui résout une tâche. L'IA forte, à l'inverse, c'est quelque chose qui construit sa propre intelligence et qui, en fait, serait l'équivalent d'un humain quasiment, qui serait peut-être doué d'une conscience, etc. Bon, il faut bien préciser que cette distinction, c'est une distinction très théorique. Actuellement, nous n'avons pas d'IA forte. On ne sait même pas si c'est faisable ou pas. Mais voilà, donc on est plus aujourd'hui sur des systèmes d'IA faibles qui vont reproduire un système déjà existant, comme l'entraînement automatique, mais ça pourrait aussi être l'IA symbolique, etc.
0: Oui, parce qu'aujourd'hui, l'entraînement de ces IA, on a déjà vu, hein, tout le monde a déjà vu ces reportages au fin fond de l'Afrique, les gens ils cliquent comme ça, ils sont payés de misère pour entraîner les IA. C'est sûr que c'est, on est loin de la grosse automatisation à ce niveau-là. Et par contre, donc du coup, puisque tu parlais un peu de conscience, finalement, est-ce qu'on peut vraiment parler d'intelligence? Je vais le mettre entre guillemets. Finalement, s'il n'y a pas de conscience.
2: Je pense qu'il faudrait inviter un psychologue ou un philosophe en plus dans le groupe. De ce que j'avais regardé en philosophie, c'est assez débattu. Il y a vraiment un gros débat sur conscience, etc. Est-ce que l'intelligence et la conscience sont forcément liées? Il y a une tendance à dire qu'il y a une corrélation entre les deux. Est-ce que l'un est la cause de l'autre? C'est débattu. J'ai pas envie de prendre parti pour un camp ou l'autre. C'est quelque chose qui est vraiment un champ d'inanité en philosophie. Donc voilà, c'est pas
0: clair. C'est pas simple.
4: Pierre, un avis sur ça?
5: En tout cas, et je m'inscris complètement dans la lignée de Serge et de Rémi sur ces questions-là, le fait est que l'IA forte n'est actuellement absolument pas possible, difficilement même envisageable, et cette confusion vraiment, l'utilisation du terme d'intelligence artificielle, l'utilisation du terme de réseaux neuronaux, a vraiment tendance à polluer le débat, en fait, parce que, comme l'a dit Serge, c'est du logiciel, ce sont des probabilités, des statistiques, et on n'est pas du tout sur quelque chose de personnifié qui aurait une volonté, qui voudrait dire quelque chose. ChatGPT, par exemple, et tous les générateurs de texte, on a l'impression qu'il dit quelque chose, mais il n'y a pas de volonté derrière, il n'y a pas de conviction, d'argumentation réellement. Emily Bender, qui est une linguiste, a dit que ça a l'air d'être du langage, mais ça n'en est pas, parce qu'il n'y a pas derrière d'intention, de volonté. Et justement, toute cette officielle, personnifiée, en fait, ça a aussi un avantage pour ceux qui la mettent en avant, c'est justement, alors de mettre un peu de côté l'aspect uniquement technique, un peu dur et de simplifier, mais aussi de décaler le débat et d'invisibiliser le rôle extrêmement important des humains dans la production de ces systèmes. Alors, on a parlé là rapidement des personnes qui vont par exemple étiqueter des jeux de données un moment pour que l'intelligence puisse savoir si c'est un chat ou c'est un chien. Il faut que quelqu'un lui dise si c'est un chat ou si c'est un chien. C'est notamment le cas pour la vision. Mais il y a également dans les concepteurs des personnes qui font des choix d'optimisation, des choix politiques, sociaux, et c'est véritablement quelque chose qui n'est pas pris en compte, surtout que ça peut amener à des biais, des discriminations. Alors, à la fois, soit volontaire, on a vu certains acteurs vouloir justement contrôler les sorties de leur modèle, mais aussi de manière plus diffuse, on va dire, du fait des données ou du fait d'automatisme de certaines personnes. Il y avait un exemple très connu il y a quelques années avec la société Amazon qui avait mis en place un système de recrutement, mais qui était basé sur toutes les embauches de l'entreprise à un certain poste. Parce que malheureusement, c'était, comme on l'a dit, l'informatique, un milieu surtout masculin, et donc l'algorithme de recrutement faisait systématiquement une discrimination. Dès lors qu'il avait un profil féminin, il l'écartait. C'est vrai également en médecine. Donc la question de la donnée, de la qualité de la donnée et de son traitement biaisé ou non, est un vrai sujet. Par exemple, pour la question de la détection des cancers, étant donné qu'on a moins de données sur les personnes à la peau noire, alors on peut moins bien reconnaître, par exemple, des mélanomes ou ce genre de soucis.
0: Très clair, effectivement. Julien, toi qui est fondateur en fait de The French Bot, comment tu perçois justement ça, cette conscience, enfin cette intelligence et cette finalement peut-être conscience de l'IA, parce que tu fais des bots, donc normalement c'est censé répondre à des questions des gens.
6: Oui, ouais, tout à fait. C'est vrai que c'est des points sur lesquels j'apprends et je suis, tu l'as dit un peu dans le concret, c'est-à-dire à la création d'automatisation ou à former des gens. Mais sur des choses un petit peu plus simples, c'est comment utiliser les outils sans, en toute honnêteté, forcément comprendre entièrement le fond. En revanche, on a aussi une chaîne YouTube avec The French Bot où on interroge des gens comme Maxime Fournès de Posia et des gens de la sorte. Et c'est vrai que c'est je suis encore, il faut l'avouer, tout à fait dans l'apprentissage sur ces sujets. Et c'est vrai que c'est des questions qu'on nous pose souvent, comment ça marche derrière, et c'est vrai que je me réfère aux gens comme Rémi, Serge ou nos invités ici, souvent pour essayer de comprendre un peu plus comment ça marche derrière, mais il y a une vraie méconnaissance, si je dois être honnête de ma part, sur comment ça marche en toute honnêteté. Ce que je sais, c'est que voilà, il peut y avoir parfois des craintes, mais qui sont fondées sur ce qu'on appelle la super intelligence, un modèle qui irait jusqu'à, enfin, au-delà de ce qu'on connaît et du simple peut-être ChatGPT, et qui pourrait voilà, potentiellement mettre à risque. Alors on parle de biohacking ou de sujets comme la cybersécurité, et donc en fait c'est peut-être aussi des fois loin de ce que les gens ont parfois peur du robot qui va venir nous attaquer dans notre cuisine, notre salle de bain. Et parfois, donc je l'ai vu avec Rémi de Pose IA, où peut-être les risques peuvent être différents sur des super intelligences. Voilà.
0: Non, on n'en est finalement pas encore là.
4: Oui, quand on parle de risques, c'est vraiment beaucoup de réactions qu'on a eues. On entend souvent les auditeurs qui nous disaient « mais l'IA va nous dépasser ». Alors, est-ce que ça, c'est réaliste ou c'est de la science-fiction, clairement ?
1: Je veux dire, l'IA nous a déjà dépassé sur plein d'endroits. Enfin, je veux dire, si vous essayez de faire une multiplication d'une matrice de 1000 par 1000 par une autre matrice de 1000 par 1000, il n'y a aucun humain qui va y arriver sans se bourrer. L'IA va le faire. Elle arrive à piloter des chaînes de montage de machines qui sont extrêmement complexes, etc. Donc on est déjà dépassé sur plein d'endroits. Mais d'une certaine façon, on s'en fout, parce que c'est nous qui avons construit ces logiciels. C'est nos logiciels, ils sont là à notre service. Il faut arrêter de paniquer. Alors les explications sur ces inquiétudes des gens, elles sont réelles. Pour une première raison, c'est que les gens ne comprennent pas comment ça fonctionne. Et quand on ne comprend pas comment ça fonctionne, ben on a toujours tendance à avoir peur, à penser que c'est un peu magique, c'est de la magie noire, etc. Donc il faut, je pense que c'est important, ça souligne l'importance de former les gens, de leur expliquer ce qu'ils sont en train de faire, de leur expliquer un minimum de l'informatique pour qu'ils comprennent ce qui se passe. Il ne s'agit pas d'en faire des ingénieurs de chez Google ou Microsoft, mais de leur faire comprendre ce qu'ils sont en train de faire, les outils qu'ils utilisent tous les jours. Et puis, après ça, est-ce que je suis inquiet sur le fait que les IA vont prendre le pouvoir et me dégommer ? Personnellement, non, sauf si on leur demande de le faire, mais dans ces cas-là, c'est notre responsabilité, c'est pas la leur. Et l'autre chose, par contre, il y a des vrais problèmes, certains qui ont été mentionnés par Julien, c'est il y a des vrais problèmes, il y a des problèmes sur le travail, il y a des problèmes
0: on va en parler,
1: l'abondance de fake news, il y a des problèmes, on a mentionné tout à l'heure l'empathie qu'on pouvait avoir pour ces logiciels, bah, ça crée un souci quand vous devenez empathique avec un bot et que vous commencez à avoir des sentiments pour ce bot, bah, psychologiquement, il y a peut-être des risques. Je suis pas psychologue, mais je m'inquiète un peu de ce genre de choses. Donc il y a des vrais soucis, mais je pense que l'inquiétude principale que vous mentionnez, c'est essentiellement de la méconnaissance. C'est parce qu'on comprend pas ce que c'est, donc si on comprend pas, bah, c'est que ça doit être de la magie noire.
0: Oui, c'était le cas un peu au Moyen-Âge, hein. Les gens ne comprenaient pas, alors on brûlait les gens sur des bûchers. Enfin voilà, donc effectivement, on est un peu finalement dans ce même esprit. On a toujours peur de ce qu'on ne comprend pas. Après, oui.
1: Nous voulons les robots.
0: Oui, on en est un peu là. Bah, tout à l'heure, je vous parlais de Matrix, mais oui, les gens peuvent se dire, on entend des fois, hein, des gens qui se disent, ah, mais peut-être qu'un jour, on en arrivera là, ou on entend des géants de la tech qui disent, il faudrait peut-être créer un bouton rouge. Vous avez entendu parler de ça il y a quelques mois ou un an, je sais plus. Ils disaient, il faut qu'on ait un bouton où on peut appuyer pour arrêter l'IA. En tenant des discours comme ça, forcément, ça fait peur aux gens, clairement. Mais on n'en est pas du tout là. À vous
2: je
0: voudrais
2: peut-être réagir sur ce que Serge vient de dire. Donc je suis tout à fait d'accord sur le fait qu'effectivement il y a déjà une méconnaissance des gens. Peut-être rappeler justement au passage ce qu'est la notion, enfin l'idée même, la crainte de super intelligence. Julien t'en avait parlé un petit peu, mais repréciser le concept, c'est de dire ok, on sait faire un système d'IA qui est capable de résoudre une tâche. Inventons une métrique, disons qu'il la résout à 80% d'efficacité par rapport à un humain. Ok. On s'améliore, 6 mois plus tard, elle fait 90%, etc. Ok, on s'améliore. Si à un moment, on atteint 100, 101% d'efficacité par rapport à l'humain, ce que dit la crainte de la superintelligence, c'est que comme créer un système d'IA est une tâche intelligente cognitive, alors un système qu'on a créé qui est à 100 ou 101% d'efficacité sera capable de lui aussi créer un système d'IA qui sera encore plus efficace. Et donc ce truc-là va faire une espèce de boule de neige en montant de façon exponentielle et on n'arrivera plus à le contrôler. C'est ça la définition qu'on donne à super intelligence. C'est plus intelligent que l'humain, on n'arrive plus à le contrôler. J'ai bien insisté sur le fait que c'était une crainte parce que là encore, c'est pas sûr que ça arrive un jour ce truc-là. Déjà, j'ai dit, on invente une mesure, parce qu'actuellement, on revient sur la question de l'intelligence, on ne sait pas vraiment définir intelligence. Donc, ça veut dire quoi un système qui est 101% efficace par rapport à l'humain? Est-ce que c'est qu'il a un plus gros QI que nous? Je ne sais pas, parce que le test du QI, il n'est pas si bon que ça pour mesurer l'intelligence. Donc, il y a ce problème-là de définition manquante. Et puis, comme l'a dit Serge, effectivement, il y a d'autres problèmes aujourd'hui. Alors, je ne dis pas que la superintelligence ne peut pas arriver. Je dis juste, on ne sait pas. Comme on n'a pas posé les définitions, ce n'est pas garanti. En revanche, il y a des chercheurs, notamment Travis Lacroix, super intéressants sur le sujet, qui disent, attention, il y a des biais actuels, il y a des problèmes actuels qui sont très importants, très urgents. Et si on se concentre uniquement sur l'avenir très lointain, voire même hypothétique, comme j'ai dit, si ça se trouve, la superintelligence n'arrivera jamais. On va passer à côté de tous ces problèmes. Parmi ces problèmes, il y a celui que Pierre a mentionné du recrutement actuel. Si on dit, OK, c'est pas grave, on n'embauche aucune femme, mais vous inquiétez pas, on est en train de préparer la super intelligence. Je suis pas certain qu'on ait gagné au change. Peut-être résoudre les problèmes tout de suite. Et d'ailleurs, comme Travis Lacroix le dit, si on résout les problèmes tout de suite, ça peut aider à donner des armes contre la super intelligence si ça devait arriver dans un futur plus ou moins lointain. C'est un problème qu'on appelle notamment l'alignement de valeurs. C'est le fait de faire en sorte que ces systèmes d'IA, ils vont prendre des actions, des décisions qui sont alignées avec ce qu'on voudrait qu'ils fassent. Ce qui est très difficile, parce que justement, c'est pas clair, nous, dans notre tête, ce qu'on voudrait que ces systèmes fassent. C'est très, très difficile d'arriver à dire « voilà ce que je veux que tu fasses précisément ». Il y avait cet exemple, peut-être que certains des auditeurs ont déjà entendu parler, l'usine à trombone, dans lequel on dit « voilà, un système d'IA, ton but, ce que je veux que tu optimises, c'est la production de trombone ». Si on dit ça comme ça, le système pourrait très bien, si on lui donne les moyens physiques de le faire, ce qui n'est pas garanti là non plus, mais si on lui donne les moyens physiques de le faire, il pourrait très bien détruire l'univers parce qu'il cherche à produire des trombones. Donc il va absorber tous les éléments métalliques de la Terre pour produire des trombones, puis quand il n'y en aura plus sur Terre, il ira dans l'espace, etc. Parce qu'on n'a pas bien défini le problème. Donc il faut aligner ces systèmes avec ce qu'on veut vraiment qu'ils fassent. Voilà. Et ça permettra de résoudre des problèmes très concrets actuels. On l'a dit, il y a des questions de biais, des questions de désinformation, ce genre de choses. Ouais.
0: Pour en revenir un petit peu aux données, effectivement, l'IA, on l'a dit tout à l'heure, elle apprend finalement à partir des données. Aujourd'hui, on sait bien que les données sont souvent gérées par des géants de la tech. Est-ce que finalement, c'est inquiétant, tout ça? Qui peut se lancer sur le sujet? Oui. Ça vous fait pas peur, vous?
1: Oui,
0: on voit bien que, par exemple, Google domine le monde, soyons clairs, et d'autres.
1: C'est juste une phase du problème. C'est-à-dire que c'est vrai qu'aujourd'hui, les géants américains et chinois ont une domination assez complète du monde numérique. Donc, comme vous avez dit, ils dominent les données, ils contrôlent les données, mais ils contrôlent aussi les puces très puissantes pour faire des calculs super sophistiqués. Ils contrôlent aussi les data centers et la technologie pour faire les data centers. Et donc, d'une certaine façon, ils contrôlent notre monde et notre. On parle d'indépendance numérique. Il n'y a pas véritablement d'indépendance. Si les États-Unis voulaient demain matin déclarer une guerre économique et arrêter de nous donner accès à leurs data centers et à leurs technologies, on serait dans une merde, si vous permettez l'expression, on serait très mal. Donc on n'est pas indépendant du tout de ce point de vue-là. Alors les données, c'est un de ces aspects, et là peut-être qu'il faut revenir, c'est un peu un dada, donc je vais le placer, mais quand on regarde ces grands large language models, les IA génératives dont on nous parle, elles s'entraînent sur quoi? Elles s'entraînent massivement sur des données qui sont des communs à toute la planète, c'est-à-dire Wikipédia, toutes les données libres sur Internet, etc., les données de Software Heritage, des trucs comme ça, GitHub, des données qui sont accessibles à tout le monde, et c'est ça qui les entraîne. Mais elles s'entraînent aussi, et c'est une petite partie, mais quand même, sur des données propriétaires. Alors ça peut être des journaux comme Le Monde ou Libération, ça peut être des bases de données de livres, et c'est un petit peu la petite différence, c'est-à-dire que massivement elles utilisent les données que tout le monde a, et donc on pourrait entraîner une intelligence artificielle générative sur ces données-là et avoir quelque chose de très bonne qualité, mais elles ont le petit plus qui est toutes les données privées auxquelles seules quelques entreprises américaines ont accès. Et ça, c'est véritablement un problème pour le futur. C'est-à-dire que si on veut que cette intelligence artificielle soit un bien commun, il faut arriver à régler ce problème-là, de mettre que les données qui les entraînent deviennent aussi des biens communs. Et ça, on n'y est pas.
0: Ok. Effectivement, dans ce cas-là, ouais, ça peut être finalement peut-être un peu moins inquiétant. Après, on le voit, il y a des IA qui s'entraînent dans les entreprises aussi, hein, qui sont adaptées sur les data pures de chaque entreprise. Mais ça, on va en parler en seconde partie, quand on va développer les métiers qui émergent, les métiers qui disparaissent, etc. Puisqu'on a aussi Jean-François de la CFE-CGC qui est avec nous. Finalement, jusqu'où on peut faire confiance à une IA dans ses réponses ou ses décisions aujourd'hui, là, en 2025? Parce que peut-être qu'en 2030, ça sera différent.
5: Alors, en ce qui concerne la décision, la véritable réponse, ce serait pas du tout. Comme on l'a dit, il n'y a pas de volonté, il n'y a pas de décision a priori d'intelligence artificielle. Il peut y avoir des éléments statistiques, des éléments d'optimisation qu'on peut prendre en compte, mais une décision par intelligence artificielle, bon, tout d'abord le RGPD l'interdit, une décision ayant des effets significatifs sur une personne basée sur l'intelligence artificielle, c'est purement et simplement interdit. Mais aussi, on voit quand on discute avec ChatGPT, il peut y avoir des retournements extrêmement rapides qui sont dus au fait qu'il n'y a pas de raisonnement sous-jacent derrière. Alors on essaye avec la chain of thought de le faire développer, mais concrètement, dès lors qu'on essaye de bidouiller un peu, on arrive à lui faire dire à peu près ce qu'on veut, parce que le but c'est la rétention des utilisateurs, c'est le fait d'apporter une réponse satisfaisante, parce que c'est de la complétion de texte.
0: Et puis on se rend compte effectivement que quand on pose des questions à ChatGPT ou une autre IA, il part des fois dans un raisonnement, il va dire faut c'est ça par exemple la méthode, et puis toi tu vas lui dire moi je pense que c'est plutôt comme ça, puis bizarrement il va un peu retourner sa veste, l'algorithme, lui dire ah oui finalement t'as peut-être raison, peut-être comme ça, etc. Et là c'est assez étrange, on le sent bien en fait en questionnant chaque modèle, on va dire qu'il s'enfonce en fait finalement dans son erreur peut-être au final. Donc on peut pas boire les paroles de toutes ces tirs. Oui.
1: Si je peux être en désaccord avec tous les deux. D'abord sur le fait que les IA se trompent, etc. Oui, ChatGPT aujourd'hui fait plein d'erreurs et c'est des IA qui seraient générales comme ça, qui répondraient et parleraient à peu près de tout, peuvent faire plein d'erreurs. Mais si vous êtes dans un domaine spécifique, dans une application spécifique, vous pouvez faire des IA qui sont extrêmement plus précise, voire qui arrive à avoir un degré d'être juste au-delà de ce que peuvent l'être les humains dans ce domaine-là. Sur un domaine précis, et pas n'importe quel domaine, il y a des domaines qui sont plus complexes que d'autres, mais sur des domaines, disons, moyens ou simples, on peut arriver à avoir des IA qui sont plus précises et qui font moins d'erreurs que les humains. Ça, c'est la première chose. Donc, contrairement à ce que peut faire ChatGPT quand elle discute avec vous. Et la deuxième chose, pour en venir à Pierre, Pierre, moi c'est un sujet que je trouve passionnant parce que c'est vrai, le RGPD se lave les mains en disant ah, attention, on ne fait pas prendre de décision à des machines. Ok, on ne fait pas prendre de décision à des machines, c'est-à-dire qu'il doit y avoir un humain derrière. Donc ça, c'est assez facile. Quand il y a un problème, on met un humain derrière. Bon, maintenant, imaginez cet humain qui va prendre des décisions. Moi, j'ai vu par exemple les gens qui font de la la modération dans les réseaux sociaux. Donc, ils sont dans un centre, par exemple, à Barcelone, et puis ils voient passer des trucs, et on leur montre une photo en disant, ben, ça, c'est une photo pornographique, et ils disent, l'algorithme a calculé, l'algorithme de modération a calculé, c'est une photo pornographique, et ils disent, il a dit oui, ben, je mets oui, ça, il a dit non, il dit non. Et la personne fait ça à longueur de journée. C'est très bien. Mais plus l'algorithme se perfectionne, moins l'algorithme se trompe, si vous voulez, plus le travail de la personne devient complètement inutile. Enfin, c'est-à-dire qu'au bout d'un moment, vous imaginez bien que la personne va, si elle a passé 24 heures toute sa journée à dire que l'algorithme ne se trompait pas, l'heure qui va se passer après, elle va être assez peu efficace. C'est-à-dire qu'elle va même plus regarder, d'une certaine façon. Donc, il faut un petit peu se méfier. Je pense que l'idée de dire, oui, il y a toujours, on met toujours un humain derrière, c'est une façon un peu de se cacher derrière son petit doigt. À mon avis, la vraie question, c'est est-ce qu'il y a des tâches qu'on ne veut pas faire réaliser par des logiciels? Ou est-ce que cette tâche-là, on s'en fout? J'ai décidé si on doit mettre des contraventions pour des excès de vitesse. Moi, ça ne me dérange pas que ce soit des machines qui le fassent. Mais il y a des tâches qui sont peut-être dans la justice, des choses comme ça.
0: Sur lesquelles on peut poser des questions. La deuxième partie sur les métiers, je vois que Jean-François veut réagir.
5: Simplement, peut-être pour préciser, je parlais spécifiquement de décision. Lorsqu'il s'agit, par exemple, pour ce qui est de savoir si une photo est pornographique ou non, j'appelle pas ça vraiment une décision, parce qu'il n'y a pas vraiment de volonté derrière. Ça peut être l'adéquation avec des critères précis, techniques, qu'on peut mettre en avant. Je suis tout à fait d'accord sur le fait que, actuellement, on essaye de mettre en place des dispositifs de contrôle humain, que c'est la véritable obsession du RGPD, mais aussi du RIA dans une certaine mesure. Mais les contours de ce contrôle, effectivement, ça peut devenir très vite des boîtes d'enregistrement, d'avoir, en plus dans des conditions de travail qui peuvent être difficiles, d'avoir simplement un travailleur qui va dire oui, non, des centaines de fois par jour. Mais pour ce qui est de la décision, c'est-à-dire là où ça suppose un choix, là où ça suppose une volonté, par exemple dans le cadre du travail, on aura l'occasion d'en reparler. Pour ces choses-là, il me semble quand même que la primauté doit rester à l'humain. Mais pour des questions effectivement techniques, reste à évidemment mettre la ligne, ce qui n'a rien d'évident. Pour des questions techniques, effectivement, ça peut tout à fait être automatisé. Mais on en parlera sur les tâches.
0: Jean-François.
3: Oui, c'était pour rebondir sur les propos de Serge. J'ai appuyé. Moi, j'ai fait de l'interface. Globalement, on se fait plaisir en disant qu'on met un humain derrière. Pourquoi ? Parce que le but, c'est d'aller beaucoup plus vite. Et à un moment donné, quand vous avez 1000, 10 000, 100 000, 1 million, à un moment donné, les gens, ils vont pas cliquer pendant des millions de fois dans la journée. Deuxièmement, sur le sujet, vous avez qu'à vous prendre, vous, en activité. Il suffit de regarder un truc qui a été implémenté, le RGPD sur les sites. Quand vous rentrez dans un site, il faut yes, confirme, et à un moment donné, vous occupez plus, vous faites yes, yes, yes. Il aurait été plus intelligent de dire je mets un paramètre, à un moment donné, je peux dire je vais sur des sites, je vais me poser des questions, et de l'autre, je le laisse en automatique, parce que les gens font clic sans se préoccuper des choses. Et si votre travail, comme l'a dit Serge, c'est de cliquer tout le temps, à un moment donné, la personne vient vous dire « Merci de m'enlever ce travail, il m'intéresse plus parce que je deviens fou. » Et donc, ça ne sert strictement à rien. Parce qu'on se cache derrière les choses. La philosophie, c'est d'aller plus vite. Donc, à un moment donné, ça ira plus vite que nous. Point barre. Deuxième question, deuxième sujet, vous avez dit « Il n'y a pas de décision. » Bien sûr que si, dans un domaine bien particulier qui est l'armée, la gestion de drones, et à un moment donné, un essaim de drone, on donne la main à, on dit, clac, gérer l'intelligence, gérer les cibles, et ça tire à tout va, puisque c'est pas possible. Vous mettez un essaim de drone à 1000 ou 1500 drones, comment la personne qui est derrière peut gérer? Bien sûr que non. Ça dure à peu près 30 secondes.
0: On va pas aller vers donc, Terminator, quand même, fait. Rassurez-nous.
3: Ben non, non, ouais. Mais ça a déjà été fait dans des endroits bien particuliers. Certes, quand on est sur l'armée, mais n'imaginez quand même pas qu'à chaque fois, on se fait plaisir en disant il y aura un humain derrière. Je pense que Serge a raison en disant faut définir ce qu'on ne veut pas aller. Parce que tout est fait pour aller plus vite et pour automatiser et pour enchaîner plus vite. Donc, soit vous décidez, je coupe la chaîne. À un moment donné, ça peut pas se faire. Il y aura forcément un humain pour une plus-value donnée. Sinon, il y a forcément, c'est mort au bout d'un certain temps, quoi. Quand vous pensez qu'une dernière étude montre que dans 10 ans, un chercheur Il sait plus lui qui aura le savoir, mais il devra faire des arbitrages, je me demande comment, en fonction de ce que l'IA lui aura donné, interpelle quand même légèrement.
0: Mais l'IA, de toute façon, elle est nourrie de données, c'est ce qu'on disait. On va en parler après sur les métiers qui vont émerger, les métiers qui vont disparaître. Donc en fait, s'il n'y a pas la donnée, l'IA ne va pas être capable de sortir quelque chose de cohérent. Ok, allez, on se retrouve juste dans quelques secondes sur votre radio.
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4: Quand vous avez vu le sommaire de l'émission, vous avez été très nombreux à nous poser des questions avec le hashtag FQEP sur les réseaux sociaux et on a une question qui est beaucoup revenue. Est-ce que l'IA, c'est un prolongement de l'humain ou une rupture totale? Rémi, peut-être?
2: Alors, c'est vrai que je vois pas très bien le sens de cette question. Prolongement
0: du cerveau humain, je pense, dans l'esprit.
2: Une
0: extension, finalement, on l'a dit tout à l'heure, on a entendu parler du terme augmenté. Est-ce que finalement, c'est pas notre cerveau augmenté? Un prolongement.
2: Alors, l'IA actuellement n'est pas un cerveau augmenté. C'est une façon différente de calculer les choses. On l'a dit, Serge l'a mentionné avec par exemple l'apprentissage automatique. Et encore une fois, c'est pas la seule technique en IA, même si c'est celle qui est prépondérante aujourd'hui, donc on va beaucoup parler de ça. Mais l'apprentissage automatique s'inspire un peu du fonctionnement du cerveau humain, mais on n'est même pas sûr d'avoir tout compris dans le cerveau humain. Il y a quelques mécanismes qui nous échappent encore, donc comment est-ce qu'on pourrait dire que le réseau de neurones serait une augmentation de ces mécanismes qu'on n'a pas compris? Ça paraît bizarre. Je pense aussi qu'il faut faire attention à quelque chose. Il y a beaucoup de personnes qui, c'est une branche qu'on appelle le transhumanisme, qui considèrent qu'on pourrait utiliser l'IA pour prolonger ou augmenter l'humain. Donc dans le sens inverse, ce serait pas l'IA qui serait augmentation de l'humain, mais ce serait l'humain qui serait augmenté par l'IA. Bon, c'est une philosophie qui existe actuellement. Je pense qu'il y a quand même des risques associés à cette philosophie aussi, pas acceptée par tout le monde. Donc il faut faire attention aussi, à se renseigner sur ça veut dire quoi concrètement le transhumanisme, qu'est-ce que ça veut dire augmenter l'humain par l'IA, quelle serait la part de décision de l'humain dedans, etc. Donc voilà, j'aurais tendance à dire l'IA n'est pas une prolongation de l'humain. À voir ensuite si certains voudraient l'inverse, donc que l'humain soit prolongé par l'IA.
4: L'IA, les gens oublient des fois qu'elle est un peu partout. Toi, Juliane, tu crées des bots. Est-ce que les personnes se rendent compte qu'elles parlent du coup à une intelligence artificielle?
6: Oui. Alors, sur des cas simples, on peut feinter l'humain, on a quand même des limites à ce que nous, on peut faire, ou du moins à ce que moi, je peux faire, en toute honnêteté. Maintenant, ça nous facilite grandement la tâche et parfois il y a des cas d'usage où les gens sont plus heureux finalement, pas plus heureux, mais disons que ça émet une praticité quand à 22h vous voulez des informations sur un colis que vous attendez parce que vous en avez besoin pour une partie de votre maison, votre rénovation, quoi que ce soit, et que vous avez l'occasion finalement de savoir en discutant où est-ce que votre colis avec un chatbot, vous êtes heureux du soir de pouvoir vous coucher en ayant l'info et pas en vous mettant ça dans la tête pour appeler le lendemain. Est-ce que les gens s'en aperçoivent? Oui. Même sur les modes vocaux, vous avez déjà eu, je pense, des appels.
0: C'est l'enfer. Voilà. Il n'y a plus que ça maintenant. Spam où c'est des IA en fait qui nous parlent.
6: Voilà. Ça justement, Luc, on le voit quand même que ça a ses limites. Encore hier, j'ai eu ce genre d'appel où on est bluffé sur les premières secondes, mais en fait, on entend tout à fait après que la discussion est scindée et que, peut-être pas pour toute la population qui aurait pas ces notions, mais voilà, quelqu'un qui a un minima entendu d'intelligence.
0: Ça se repère, on va dire, pour des gens un peu initiés comme vous, voilà, ça se repère. Clairement.
6: Mais même des gens classiques, avoir quelques notions, parce que.
0: Il suffit de pas répondre exactement à la question et tout de suite, le truc il boucle ou il c'est pas cohérent, en fait. On sent qu'on n'est pas face à un humain derrière le téléphone.
6: Tout à fait. Donc je pense que oui, pour répondre à la question, les gens sont, à ce stade aujourd'hui, on n'arrive pas à faire quelque chose de entièrement bluffant.
0: Mais là, du coup, tu vois, tu commençais déjà à toucher un petit peu notre seconde partie. On va vraiment être focus sur les métiers. Tu disais, voilà, le bot, il va pouvoir répondre jour, nuit. Donc, tu vois, on peut déjà imaginer que peut-être que la personne qui est au standard la journée aux horaires de bureau pour répondre où est le colis, peut-être que c'est le genre de poste qui peuvent peut-être disparaître à terme. Avant de terminer un petit peu cette partie, on va dire assez générale sur l'IA, est-ce que clairement, pour vous, là, l'IA pourrait-elle un jour dépasser finalement l'homme? Aujourd'hui, on est en 2025, si on se projette, est-ce que ça serait pour vous possible, ou vous pensez qu'on sera quand même de toute façon à un moment, l'IA se limiterait forcément finalement à son propre programme? Serge, peut-être déjà?
1: Pour moi, c'est une fausse question, et c'est peut-être pas la question la plus intéressante, mais pardon.
0: Mais vas-y, développe, hein, pas de souci.
1: Déjà, je pense que l'IA a dépassé l'homme de plein de façons différentes. Quand on voit, par exemple, aujourd'hui, avec les IA génératives, on fait des compétitions avec Hervé Le Tellier et qu'on n'est pas capable de dire si le texte est d'Hervé Le Tellier ou de l'IA, ça veut dire que le texte est de toute façon déjà bien meilleur que ce texte qui serait écrit par monsieur, madame Michou, par moi-même. Donc, on est dans plein de domaines, on est déjà dépassé par l'IA. Mais encore une fois, moi, ça m'intéresse moyen. Parce que je ne fais pas une compétition avec l'IA. L'IA, ce n'est pas un extraterrestre qui est arrivé sur Terre et qui est en compétition avec moi pour les ressources. L'IA, c'est un outil qui doit nous aider à résoudre nos problèmes, nous aider dans nos vies quotidiennes. Et c'est uniquement ça.
0: Nous faire gagner du temps, au final, puisque l'IA va plus vite.
1: Gagner du temps, me concentrer sur les tâches. Là, j'empiète déjà sur la deuxième partie. Me concentrer sur les tâches les plus intéressantes, me faire vivre mieux. C'est pour ça que c'est un outil pour moi, au même titre que, je sais pas, la roue ou l'imprimerie. Donc c'est un outil au service de l'homme. C'est pas un truc en compétition. Donc se poser la question, est-ce que ça fera mieux que l'homme ou pas, à mon avis, ça fait déjà mieux sur plein de choses, et d'une certaine façon, je m'en fous, parce qu'elle est à mon service et c'est les humains qui déterminent ce qu'on doit faire avec. Et je pense qu'il faut vraiment garder ça en tête. Alors après ça, on peut rentrer dans tous les fantasmes et se dire, bah non, un jour, c'est pas quelque chose qui va nous permettre de faire des tâches, mais c'est quelque chose qui sera en compétition avec nous. Alors là, vous ouvrez tous les pans de la science-fiction où on voit des IA prendre le pouvoir, Bon, alors évidemment, si on leur demande de le faire, comme c'est nous qui décidons, bah si on leur demande de le faire, elles le feront. Mais encore une fois, pour moi, il faut garder en tête que c'est pas une compétition avec les humains, ce sont des outils qui ont été développés par des humains.
0: Au service des humains. Jean-François, tu veux réagir?
3: Oui, en fait, il y a deux sujets. Il y a le fait que l'IA, entre guillemets, c'est des bases de données et ça permet de récupérer du savoir. Il y a une époque, il y a très longtemps, il y a en gros 600-700 ans, c'était quasiment uniquement avec la mémoire. Après, on est passé avec les livres et maintenant, on est passé avec les bases de données. Après, c'est avec ces bases de données, qu'est-ce qu'on en fait? Et aujourd'hui, le but du jeu, c'est plutôt de produire, voire maintenant peut-être générer, on va voir après, mais pour l'instant on est toujours dans la production quand même. Augmenter la vitesse de production.
0: Oui, c'est ça, c'est augmenter finalement la rentabilité et aller peut-être plus vite sur des tâches finalement qui paraissaient peut-être ingrates. Alors après, on va vraiment, quand on va parler des métiers, ça peut être un petit peu, j'allais dire, méchant pour certains métiers, hein, parce que des métiers pourraient être remplacés complètement par des IA. Du coup, au final, c'est pas finalement l'IA le problème, peut-être en vous écoutant, au contraire, ça peut nous permettre d'améliorer certaines choses, c'est plutôt ce qu'on en fait. Puisque aujourd'hui, il y a des dérives, clairement, avec l'IA. Il y a de la fake news, il y a des choses qui sont un petit peu... C'est comme tout outil, finalement. Au début, les réseaux sociaux, c'était pareil, ont été utilisés pour faire pour la propagande, mal utilisés, finalement. Et l'IA, c'est un peu la même chose aujourd'hui. On le voit, d'ailleurs, on le voit comme ça. Il y a eu pas mal de sites qui se sont fait épingler, des faux sites internet avec des fake news, où les gens ont fait de l'argent comme ça avec des trucs complètement IA. Enfin, on voit vraiment les dérives. Oui.
2: Je voudrais juste rebondir sur une chose que Serge a dit, et ça va rejoindre un petit peu cette question. Je suis tout à fait d'accord avec ce que tu as dit, Serge, sur le fait que c'était un outil qui devait nous servir. Je voudrais insister sur un point que tu as mentionné, mais pour que ce soit bien clair pour nos auditeurs. Les systèmes d'IA peuvent être meilleurs que nous sur certaines tâches, et c'est ça qui est important, c'est sur certaines tâches. Il y aura toujours évidemment la question de est-ce que ces systèmes vont nous dépasser de manière générale un jour. On revient peut-être un peu sur la question de superintelligence, etc. Et là-dessus, pour que nos auditeurs peut-être arrivent à éviter de se laisser avoir, je dirais, on entend plusieurs personnes assez populaires, assez influentes, je donnerai pas de nom, mais vous aurez certainement des noms en tête, qui nous disent d'ici 5 ans, on va arriver à faire ça, d'ici 10 ans, on va arriver à faire ça, etc. C'est intéressant de remarquer qu'en fait, depuis 1960, donc quasiment la création du champ de recherche de l'IA, on a prédit qu'on arriverait à faire un système qui serait meilleur que l'homme en tout point, ou en tout cas similaire à l'homme en tout point, dans les 20 ans à venir. Et cette prédiction de 20 ans, elle a reculé d'une année chaque année depuis 1960. Donc, encore une fois, je suis pas en train de dire que ça ne peut pas arriver, je suis juste en train de dire, ne vous laissez pas avoir par quelqu'un qui vous promet que ça sera dans 20 ans, parce que ça fait 60 ans qu'on promet que ça sera dans 20 ans. Peut-être que c'est vraiment pour dans 20 ans cette fois, mais peut-être pas. Donc, on ne sait pas là-dessus. Voilà.
4: Et du coup, alors,
1: je veux aller dans le sens de Rémi, mais en le contredisant quand même un petit peu. C'est toujours très, très compliqué de prédire l'avenir. Et pendant des années, j'ai entendu dire on va avoir de la traduction automatique. Et la traduction automatique était pourrie. Et j'ai entendu ça pendant des années, on a dit dans 10 ans, il y aura de la traduction automatique. Sauf qu'aujourd'hui, on l'a.
2: Oui, bien sûr.
1: Donc la question d'avoir une IA qui serait meilleure que les humains surtout, je ne sais pas si ce sera dans 20 ans, mais j'aurais presque tendance à dire, encore une fois, ce n'est pas la vraie question, on s'en fout. Ça servira à quoi de faire une IA qui fait exactement la même chose que mon voisin ou ma voisine? Je m'en fous, ça ne sert à rien. Moi, ce que j'ai besoin, c'est d'IA qui soit capable de résoudre des problèmes que je ne sais pas faire et qui vont m'aider dans ma vie quotidienne. Refaire un humain d'une certaine façon, et je vais peut-être caricaturer un peu, mais faire une IA qui soit comme un humain, ça voudrait dire essentiellement la brider de plein de façons différentes pour qu'elle calcule pas trop vite, pour qu'elle connaisse pas trop de choses. Voilà, c'est ça. Donc après ça, qu'elle soit capable de faire tout ce qu'un humain peut faire, probablement, à mon avis, mais c'est de la science-fiction, j'en sais rien, je dirais oui, on va y arriver, je sais pas quand, mais on va y arriver, mais à la limite, je m'en fous, ça sert à rien, ça sert à rien de faire ça.
0: Ah, effectivement, pour conclure un petit peu cette partie, avant de switcher sur la partie métier.
4: On a beaucoup, beaucoup, beaucoup de monde qui nous a demandé à quoi va ressembler le monde de l'IA d'ici 5, 10, 25 ans, donc à vous écouter, peut-être qu'elle aura pas évolué,
0: à quoi va ressembler notre monde, finalement, voilà. Oui. Dans 25 ans, à des voitures autonomes où tout est piloté par IA, enfin, comment vous imaginez finalement
4: cette évolution,
0: puisqu'on voit, juste pour resituer le contexte, on est en 2025, là, on voit en fait que le grand public finalement a découvert quoi, les IA, parce que c'était bien sûr dans les cartons avant et ça fonctionnait pour un public plus confidentiel. C'est quoi, c'est décembre 2022, je crois. Allez, il y a peut-être 3 ans avec ChatGPT 3.5 à l'époque où d'un seul coup tout le monde a entendu parler de ça. Donc c'est 3 ans, c'est rien.
6: Oui. Ouais, il y a des. Alors, si je peux me permettre, ouais, sur l'évolution, moi, je le vois plus par rapport aux outils, par exemple, de génération de vidéos, où on voit des progrès.
0: C'est bluffant,
6: je pense. Ouais, c'est très bluffant.
0: C'est même flippant, je dirais, le terme.
6: C'est flippant. Alors après, il y a des techniques aussi utilisées. On voit beaucoup de vidéos qui sont prises comme des vidéos qui sont des vidéos de caméra, donc où on joue avec le côté vidéo qui n'est pas qualitative, et donc ça nous permet des fois de jouer, enfin d'avoir un bluff qui est assez bien. Mais sur les vidéos même de qualité, c'est vrai qu'en une année on voit une évolution folle. Donc quand même sur une échelle de 5 à 10 ans, je vois des perspectives folles, d'autant qu'on met beaucoup de moyens là-dedans, et que de l'autre côté outre-Atlantique, ça y va fort. On parle par exemple de San Francisco, ils sont partis sur un modèle, ce qu'ils appellent le 996, c'est-à-dire 9h, 21h de travail, 6 jours sur 7. Donc il y a une vraie concurrence qui s'est mise en place aux États-Unis, et sont sur la course un peu à cette intelligence artificielle, à celui qui ira en premier décrocher cette super intelligence. Donc moi, j'aurais quand même tendance à dire que ça va évoluer fortement là dans les années à venir. Alors après, sur quel point justement, quelles sont les choses les plus visibles qui vont arriver, ça c'est tout bonnement dur à définir. Et après aussi, à quel pays ça va s'appliquer, parce qu'on voit que l'Union européenne régule énormément les avancées de l'IA, ou de manière générale régule énormément. Donc je pense qu'il y aura des pays précurseurs qui auront peut-être des intelligences artificielles de pointe, et d'autres qui seront un peu à la traîne. l'Europe y compris.
0: Jean-François, tu veux réagir?
3: Bah, en fait, c'est difficile de le dire parce qu'en fait, il y a quand même une dimension sociétale. Puisqu'aujourd'hui, c'est globalement pour aller plus vite et remplacer des gens. Après, la question, c'est de quoi vont-ils vivre? Et donc, si à un moment donné, ils vivent pas, ça s'appelle une révolution. Et à un moment donné, tous les schémas tombent. C'est difficile de le dire. C'est-à-dire qu'à un moment donné, il faut tellement de matériaux en tout genre. Il suffit de regarder la Thaïlande et autres aujourd'hui qu'ils peuvent plus, ils peuvent plus manger, ils peuvent plus se nourrir suite que le fleuve est totalement entre guillemets pourri par les métaux qui sont mis et l'extraction. Ça peut générer des choses assez bizarres. C'est très très difficile de le dire, sachant que ça touche quasiment toute la population. Alors si on regarde que le côté positif, c'est du service, super. Mais demain, en fait, les gens ils vont faire quoi et ils vont vivre de quoi et dans quel environnement?
0: Effectivement, on va justement bientôt glisser sur la partie métier. D'autres réactions sur comment comment allez Serge, comment toi tu vois le monde finalement dans 5, 10, 25 ans?
1: Je vais démarrer d'un point de vue technique. Je regarde, donc je suis pas futurologue, donc j'en sais rien. Déjà, première chose.
0: Tu vois l'évolution de la technique, peut-être. Tu peux essayer d'extrapoler. Voilà,
1: sur l'évolution de la technique, à mon avis, elle s'évolue extrêmement rapidement pour des raisons, comme pour des raisons de puissance de calcul, de données disponibles, et puis de technologie qu'on a développée sur les 70 ans de l'informatique. Et donc, ça avance de plus en plus vite. Et si je devais m'avancer sur qu'est-ce qu'on saura faire techniquement ou pas, je ne vois pas de tâches cognitives qui soient réalisables par des humains aujourd'hui qui ne seront pas réalisables à assez court terme par des machines.
0: Tout est envisageable finalement pas. Techniquement pour toi.
1: Techniquement c'est envisageable. La question c'est, là je rejoins ce que vient de dire Jean-François, c'est vraiment une question sociétale, c'est-à-dire comment, quelle société on construit avec cette technologie, c'est ça le problème. Et je rajouterais que il faut en plus donc gérer cette transition numérique qui va être extrêmement brutale, hein. C'est-à-dire qu'on la révolution industrielle, ça a duré des dizaines d'années. Là, on voit la vitesse à laquelle la technologie arrive avec Internet, elle se propage à une vitesse considérable. Donc, il va falloir gérer cette transition numérique de façon extrêmement brutale. Et en même temps, on a une autre transition qui est la transition environnementale, qui elle est tout aussi brutale. C'est-à-dire que on va être confronté à comment on installe toutes ces nouvelles technologies, comment on les utilise dans un contexte où les ressources seront rares, l'eau va se mettre à être plus rare, l'énergie, il va falloir faire un peu attention.
0: Mais oui, c'est paradoxal, tous ces data centers sont carrément finalement anti-écologiques, alors qu'on a besoin de plus en plus de data centers et de puissance de calcul, donc c'est plutôt des enjeux de société tout ça, plus que des choix techniques.
1: Exactement. Donc si pour résumer d'un point de vue technologique, je pense que énormément de choses sont possibles dans les années qui viennent, mais il faut voir comment ça transforme notre société et comment on vit avec une transition environnementale extrêmement importante.
0: Et finalement, de manière plus rapide que la dernière, on va dire que la dernière révolution technologique, finalement, ça a été l'arrivée d'Internet, dans les années 90. Fin des années 90, le grand public a commencé à s'équiper. Donc là, on va dire qu'en 30 ans, aujourd'hui, on n'imagine même pas la vie sans Internet. Là, tu penses que côté IA, ça va aller encore plus vite et que finalement dans 10 ans
1: ça va plus vite parce qu'on a Internet. C'est ça qu'il faut voir aussi, c'est-à-dire que quand les gens sortent ChatGPT est disponible extrêmement rapidement à cause d'Internet, est disponible à toute la population.
0: C'est ça qui
1: accélère. Alors qu'avant, il y avait des limitations techniques, il fallait que les gens installent des câbles, il fallait que les gens apprennent à servir de ces ordinateurs. Les gens maintenant savent se servir d'Internet. Et d'une certaine façon, ça leur prend une demi-heure pour savoir servir de ChatGPT.
0: Et finalement, on a accès à des bases de données dans le monde entier immédiatement. Tous ces outils.
1: Exactement. Donc ça accélère la révolution en cours.
0: Un autre point de vue éventuellement.
3: Avec le télétravail.
0: Oui.
3: Avec le télétravail, en fait, quasiment tous les process sont numérisés. Une fois que c'est numérisé, on est capable de faire des choses dessus. Toutes les données numériques, entre guillemets, ne vous appartiennent plus. Les gens peuvent inventer énormément de choses à partir des algorithmes et tout, du moment qu'ils ont accès aux données. Donc, on maîtrise pas l'intelligence des gens, entre guillemets.
0: Allez, nous allons continuer cette émission. On se retrouve dans quelques secondes et on va aborder la partie métier et éducation.
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4: Quels sont les prochains défis pour l'emploi? Comment améliorer les métiers traditionnels? Nous allons maintenant aborder toutes vos questions avec nos invités.
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4: Luc, on entend souvent dire que l'intelligence artificielle va détruire des emplois. Est-ce que c'est un mythe ou une réalité?
0: C'est bien réel, hein, Mylène. Selon le Forum économique mondial, près de 85 millions d'emplois pourraient disparaître très rapidement à cause de l'automatisation et de l'IA. Les plus touchés sont les métiers administratifs, la comptabilité, la saisie de données ou encore certains postes, par exemple, dans l'industrie.
4: Et pourtant, tout n'est pas si sombre. Est-ce que l'IA va aussi créer de nouveaux métiers?
0: Et oui, heureusement. D'ailleurs, en balance, le même rapport prévoit 97 millions de nouveaux postes liés à l'IA et à la technologie. On peut parler de prompt engineer, des spécialistes en cybersécu, d'analyse de données ou encore des superviseurs d'algorithmes. En clair, l'emploi se transforme plus qu'il ne disparaît.
4: C'est le cas en France?
0: Oui, hein, la France suit le mouvement. D'après France Stratégie, près d'un emploi sur deux verra ses tâches profondément modifiées par l'intelligence artificielle d'ici 10 ans. Et déjà, une entreprise sur trois forme ses salariés à des nouveaux outils d'IA.
4: Et avant de continuer le débat avec nos experts en plateau, voici quelques réactions que vous nous avez laissées avec le hashtag FQEP ou sur notre répondeur le 07 839 839 75.
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0: Sophia, 34 ans de...
4: 75.
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0: Sophia, 34 ans...

0: Et oui, effectivement, faisons un focus sur le travail et sur les métiers déjà qui sont en danger dans les entreprises. Quelles sont les inquiétudes que vous entendez le plus souvent, Jean-François, dans les entreprises?
1: Alors effectivement, c'est que l'IA remplace, enfin entre guillemets, que les emplois disparaissent. Alors, il faut quand même enlever quelques fake news quand même globalement. En 2009, au niveau de l'écologie, il devait y avoir énormément d'emplois créés, des nouveaux métiers. Il y a excessivement peu de nouveaux métiers. Ça, c'est déjà un premier point. Les nouveaux métiers, il y en a quand même pas énormément. Il y en aura éventuellement pas énormément. Globalement, les data scientists, c'était des gens qui géraient déjà des données pour les assureurs. Ça a un peu évolué, ils ont augmenté, mais des vrais nouveaux métiers, il n'y en a pas beaucoup. Deuxièmement, les métiers se transforment. Alors, quand le métier se transforme, on verra après le niveau des tâches. Quand le métier se transforme, en fait, il s'avère qu'il y a des gens qui sont contents parce qu'ils continuent à faire pourquoi ce qu'ils aimaient, et d'autres, en fait, ils ne veulent plus faire ce métier, puisqu'à un moment donné, le sens dans un métier, c'est extatique, donc c'est vous qui l'amenez. Ça va vous faire plaisir de faire quelque chose, et si on vous l'enlève, si l'automatisation, pour faire simple, vous l'enlève, en fait, ce métier vous intéresse plus, et vous voulez faire autre chose. Après, on a deux, trois challenges, quand même. On a comment on devient... Dans les métiers intellectuels, comment on devient senior quand on n'est jamais passé par junior? Ça, c'est quand même une question qu'il va falloir se poser. Alors, on peut penser que, comme par exemple pour les éléments finis, pour le calcul automatique des structures, en fait, c'est que les logiciels, les gens qui font les logiciels, qui pourront se payer la formation d'une personne pendant 20 ou 30 ans afin d'être en capacité de sortir du cadre. Parce que si on veut s'améliorer, il faudra bien sortir du cadre. Entre guillemets, intellectuel qui est basé. Après, c'est le volume, c'est-à-dire qu'à un moment donné, ça touche tous les métiers, ça devrait toucher tous les métiers et toutes les personnes. Ça fait quand même à peu près 30 millions d'actifs aujourd'hui. Et globalement, vu le peu d'argent qu'on met sur la formation dans notre pays, je rappelle qu'on est au niveau de la qualité des salariés, si je peux m'exprimer ainsi, on est 26e européen sur 35 sur l'OCDE quand même. On ne fait que baisser. Donc il y a des challenges tant en formation, tant qu'en évolution. Et après, on arrive sur la question de volume. Quand à un moment donné, on augmente, enfin, les tâches font de plus en plus rapides, on automatise de façon générale. En fait, il y a moins de besoins d'emploi. Et pour rebondir sur ce qu'a dit Serge, on est aussi sur une problématique de transition écologique et théoriquement, on devrait produire moins. Mais quand on doit produire moins, mais avec les outils, on produit beaucoup plus vite, ça nécessite quand même des baisses, entre guillemets, d'effectifs. Et que va-t-on faire de ces gens-là, sur quel sujet? Alors, on dit bien, et je finirai là-dessus, qu'il y a énormément d'emplois pour s'occuper des personnes âgées, mais je suis pas sûr que l'ensemble de la population veuille s'occuper des personnes âgées. J'ai jamais vu de petites filles ou de petits garçons se disant à 6 ans, chouette, je vais être infirmier dans un EHPAD ou assistante dans un EHPAD. Voilà.
0: Effectivement.
1: Donc, des vraies inquiétudes, parce que, ça a été dit au départ, les gens ne connaissent pas ce que c'est. Par contre, ils sentent bien que ça va beaucoup plus vite et que ça va transformer les choses, et ils ne voient pas de sortie pour eux parce qu'on ne les accompagne pas.
2: Pourtant, c'est réel. Aujourd'hui, on a des professions qui sont plus exposées à l'automatisation que d'autres. Serge, quels sont ces métiers-là?
3: J'ai pas entendu votre question parce que j'ai des interruptions de réseau.
2: Il y a des professions aujourd'hui qui sont plus exposées que d'autres à l'automatisation. C'est quoi comme métier?
3: Alors, c'est pas simple à voir, faut voir dans le temps, parce qu'il y a des métiers qui sont sauvés, non pas par le fait que c'est pas automatisable, mais par le fait que ça coûterait trop cher ou que c'est pas rentable. Donc, c'est des...
0: Ah oui, effectivement, on a perdu Serge.
3: Aussi, il y a une deuxième question, c'est sur quel temps vous vous placez. Est-ce que vous placez sur 5 ans, sur 10 ans, sur 20 ans? Ça change tout. Disons que les métiers qui sont...
0: Serge, on a des problèmes de liaison avec Serge.
3: Les métiers manuels.
0: Oui, Serge, on a quelques petits problèmes de liaison. J'allais rebondir là-dessus, j'allais dire les métiers manuels. Là, tu étais en train de développer. Ceux-là, ils vont pas être...
3: Les métiers manuels.

0: Métier manuel et métier du soin. Mais je pense qu'au-delà de ça, si on prend sur des longues périodes de temps, si on ne regarde pas sur les 5 ou 10 années, mais sur des longues périodes de temps, l'analyse de Jean-François est imparable. On produit moins et les machines vont faire de plus en plus de travail pour nous. Ça veut dire qu'il faut se sortir de la tête qu'il y aura beaucoup de travail. Il y aura de moins en moins de travail. Alors, je parle de travail
1: Ah, ça,
0: salarié,
1: alors
0: comme on le voit aujourd'hui.
1: ça fait rêver ce qu'on entend là. Ça voudrait dire qu'on va travailler, il faudrait travailler moins pour produire pareil. Donc vous connaissez bien un peu la logique des entreprises. Puisque vous pouvez produire plus, ben on va produire plus. On va être dans une logique
0: Les
1: économique après.
0: machines. Alors, le problème est sociétal, c'est-à-dire que si le travail des machines, tout ce qui est remplacé par le travail humain remplacé par des algorithmes, si ce travail-là, le produit de ce travail-là est partagé dans tous les êtres humains, ça se passe très bien. Sinon, bah, vous avez un.
1: Oui. Serge, oui, on te perd
2: Bah sinon, vous
1: peut-être.
2: produisez des produits qui peuvent pas être achetés parce que les gens ne travaillent pas.
1: Oui,
0: Exactement.
1: c'est un cercle vicieux.
0: Et une société qui n'est pas tenable.
1: Donc, en termes de, finalement, pour répondre un peu à cette question sur les professions, à part les métiers manuels et dans la santé, clairement, quasiment tout est automatisable et remplaçable, en tout cas, ou en tout cas accélérer la manière de faire. On peut prendre par exemple le cas d'un développeur informatique qui peut-être à l'époque débitait, je donne n'importe quoi comme chiffre, il fallait 3 programmes dans la semaine. Bah maintenant on va peut-être lui en demander d'en faire 10 parce qu'il va se faire aider de l'IA.
0: Alors là, moi,
1: Je m'accroche.
0: j'ai demandé autour de moi et les points de vue sont assez différents. Je pense que ça dépend ce que vous développez, mais il y a des gens qui me disent que 80% de leur travail peut être fait automatiquement et qu'ils gagnent une productivité énorme. Il y a des gens qui disent que c'est moins, mais clairement, il y aura besoin de beaucoup plus d'informatique, mais on aura des informaticiens qui seront beaucoup, beaucoup plus productifs. Donc, c'est pas forcément, ça
1: Alors
0: sera
1: sur
0: pas
1: les métiers de
0: forcément une source.
1: l'informatique, mais après c'est vrai que sur d'autres métiers, comme des métiers en fait où on fait de l'écrit, du journalisme, des rapports dans des sociétés ou autres,
0: Pareil,
1: ça va
0: ce
1: être.
0: sera la même chose. Pareil, c'est-à-dire qu'une grande partie de leur travail sera remplacée par du travail de machine.
1: Je vois que alors Rémi veut réagir déjà, Rémi peut-être?
3: Ouais, c'était pour justement. Alors, comment dire, le sens du mot automatisation, il faut bien le définir ici. Je suis pas certain que tous les métiers soient 100% automatisables. Là-dessus, c'est difficile de se prononcer parce que j'ai vu des études qui donnent des chiffres différents. Donc, je ne sais pas exactement quel métier va être automatisé à quel pourcentage. Certains le seront peut-être à 80%, donc c'est des métiers qui sont très à risque. D'autres sont très automatisables à 50%. Je pense que le truc à retenir, en fait, si on regarde un petit peu toutes ces études, c'est que la majorité des métiers vont changer. Ça, c'est à peu près une certitude quand on voit la direction des choses et quand on voit les études prospectives qui sont faites. En revanche, que les métiers disparaissent entièrement, c'est pas sûr. Il y aura peut-être effectivement certains métiers qui seront 100% automatisables, peut-être les métiers
1: Oui,
3: les
1: mais du
0: moins
1: coup, il peut y avoir
3: qualifiés.
1: des réductions, parce que tu disais certains métiers peuvent être allés automatisables à 50%. Ça veut dire que s'il y avait 2 personnes pour faire le boulot, ben on va en enlever une. Voilà.
3: Alors, je dirais surtout que ça serait, comment dire, des tâches au sein de ce métier qui va
1: D'accord.
3: disparaître.
1: Ok.
3: Et ça, on en a déjà parlé, Jean-François t'en a parlé là-dessus, des gens qui font un métier parce que ça leur plaît, on leur enlève une tâche dans ce métier, on dit, bah ça, en fait, t'as plus besoin de le faire, le métier va
1: Oui,
3: nécessairement
1: par exemple,
3: changer. Il y a des gens qui seront contents, des gens qui seront mécontents,
1: Oui, par
3: ça c'est
1: exemple, on prend
3: sûr.
1: une ADV qui prend des commandes dans une société, elle aime bien le contact humain au téléphone, etc. Bah demain, ça se trouve, on lui enlèvera cette tâche, ça va être automatisé derrière un écran et
3: Exactement.
1: une IA, bah là, son métier l'intéressera plus. Elle dit, bah moi, j'aimais bien avoir des clients,
3: Ouais.
1: Madame Machin, lui vendre 3 remèdes de papier, j'ai n'importe quoi. Voilà. Et effectivement, oui, là, ça a tout son sens. Jean-François, peut-être, je vois. Enfin, tout le monde veut réagir, donc
2: Oui,
1: vas-y.
2: alors il y a toujours des transformations et après c'est une question de gestion de volume parce que par exemple s'il y a des informaticiens, il y en aura, je pense toujours, je suis un peu d'accord, après ils auront peut-être des niveaux supérieurs. Aujourd'hui on a toujours des maréchals ferrants.
1: Oui.
2: Au XVIIIe siècle, il y en avait beaucoup, beaucoup plus, mais on a toujours parce qu'il y a des activités qui nécessitent. Après c'est la question de volume. Il y aura peut-être toujours des journalistes et on peut le souhaiter, le volume sera sûrement très, très, très, très, très différent. Donc après, l'emploi, il y a toujours une adéquation entre volume, compétences et rémunération. Les gens qui aujourd'hui abreuvent entre guillemets les modèles, c'est quelques clics, et à chaque clic, c'est quelques centimes. Et on va les chercher dans des endroits bien particuliers. Après, c'est quelle est la nature du travail et pourquoi faire? C'est quand même après vous me parlez des métiers qui sont les plus touchés aujourd'hui. Bah, il y a un métier qui est vraiment touché aujourd'hui, c'est le métier d'avocat, hein,
1: Ah
2: qui
1: oui,
2: est
1: carrément.
2: aujourd'hui.
1: Ah
2: Bien
1: ouais,
2: sûr, puisque
1: ok.
2: aujourd'hui, au niveau des sociétés, ils sont en train de se regrouper pour pouvoir avoir des modèles, pour que les modèles puissent travailler sur le plus de données possible. Le nombre de juniors va diminuer de façon
1: Ouais.
2: drastique. Les Big Four des sociétés de conseil qui avaient une pyramide, entre guillemets, c'était pyramidal, aujourd'hui disent que ça va être des tours, c'est-à-dire qu'ils vont diminuer de façon drastique le nombre de jeunes. La problématique, c'est que l'IA, en faisant des choses automatiques, baisse le besoin d'avoir un certain nombre de juniors, de jeunes du métier.
1: Oui, qui faisaient
2: On
1: ces
2: a besoin
1: tâches-là finalement et
2: encore
1: qui finalement
2: des jeunes
1: apprenaient leur
2: moyens. Et
1: métier et évoluaient. Maintenant, ce sera plus le cas.
2: mais il faut être, par exemple, un jeune avocat pour trouver quelque chose. Aujourd'hui, il y a des plaidoiries pour amener des données. Il lui faut à peu près une semaine. L'IA est à peu près capable de le faire en 2 minutes. Donc la personne qui est capable de payer entre 2 minutes et alors aujourd'hui on oublie quelque chose, c'est que quand même les infrastructures, il y a un coût d'avoir une IA, hein. Enfin, je veux dire, c'est pas gratuit d'avoir un informatique, une base de données. Et donc après, tout dépendra de la capacité, un, ce qui a été dit au départ sociétalement, d'amener de l'énergie, parce que toutes ces infrastructures nécessitent de l'énergie et des métaux. Mais si ça reste et ça perdure, forcément, il y aura des impacts violents sur cette dimension entre guillemets, sur les cols blancs. Dernier point sur les cols bleus, sur les métiers manuels, il y aura aussi beaucoup d'évolutions. Si vous regardez ce qui se passe en Chine, vous avez énormément d'outils, par exemple, pour dresser un mur. C'est des machines qui commencent à le faire. Il y a un humain derrière qui alimente, entre guillemets, avec du ciment, mais il y a beaucoup de machines qui sont en train d'arriver. Et la dimension, entre guillemets, manuelle aura sûrement plus de sens dans la rénovation que dans la construction.
1: Ah oui, on pourrait même imaginer automatiser ça avec des robots pilotés par IA, effectivement. Pierre, je vois que tu souhaites réagir aussi.
3: Oui,
1: Et
3: tout à
1: Julien.
3: fait. En fait, la question, c'est, comme on l'a dit, donc les systèmes d'IA sont des outils qui font une tâche, en interaction sur intelligence, une tâche précise, bien définie. Donc, c'est vraiment des tâches qui sont automatisées. Et lorsqu'on parle de risque d'automatisation pour des emplois, c'est lorsqu'une majorité ou la quasi-totalité des tâches d'un emploi, d'un métier, sont automatisables. Et effectivement, il y a, outre le fait qu'une tâche soit dans l'absolu automatisable, il y a également le coût pour l'entreprise de la mettre en œuvre. Il y a également, on l'a dit, la résistance sociale. Notamment, on l'a vu aux États-Unis avec les grèves des scénaristes et des acteurs. Il ne faut pas également sous-estimer le mouvement social, qu'on peut parfois qualifier de ludique, de façon peut-être un peu méprisante, mais il y a aussi une vraie question d'acceptation par les travailleurs. Et également la question de savoir quelles tâches on souhaite automatiser. C'est une vraie question de compétence. On l'a dit, se pose plutôt la question pour les postes dits juniors. Et ça pose des vrais problèmes en termes d'acquisition de compétences, d'acquisition de l'expérience, parce que si personne ne peut entrer sur le métier, sur le milieu, dans le marché du travail, qu'il n'y a pas d'expérience qui peut être acquise, alors ça va dégrader globalement les compétences métiers. Donc ça pose la question véritablement de la formation initiale, également de la formation continue, pour essayer d'adapter, de permettre aux gens d'utiliser mieux ces outils, ou de changer carrément leur orientation professionnelle, mais ça reste quand même un remède limité. C'est-à-dire que les comptables, par exemple, qui sont à risque d'être automatisés, ils vont pas devenir data scientist avec une formation de quelques
1: Ça, c'est
3: semaines ou même
1: sûr.
3: de quelques mois. Donc,
4: Il y a d'autres voies qui ont été proposées. La plus spectaculaire, c'est peut-être la question du revenu de base qui a été beaucoup mise en avant dans le débat public. Mais ça part vraiment du principe que le travail humain va devenir rare, va être réservé à une élite et qu'il faudra bien faire en sorte que tout le reste de la population soit...
1: Et oui, c'est exactement soit ce que j'allais dire. C'est ça, c'est qu'à force d'automatiser des tâches de métier finalement pas une élite. Pas pour une population d'élite, il va rester plus que des gens qui, plus que des élites qui vont coder des IA ou autres, voilà, et qui donc du coup forcément il peut y avoir beaucoup de gens sur le carreau. Si on prend juste, oui, vas-y.
4: Mais là, c'est déjà se poser dans une perspective où, comme ça a été dit, l'intelligence artificielle va pouvoir automatiser énormément de tâches. Le fait est que ce n'est actuellement pas le cas. Il y a une vraie différence entre l'exposition à l'intelligence artificielle, c'est-à-dire le fait de l'utiliser dans le cadre de son activité et le fait qu'une tâche soit automatisée. Par exemple, prenez l'exemple des avocats, le fait en soi qu'une recherche documentaire sur des bases de données, sur Légifrance ou quelque chose d'autre, le fait que ça se soit automatisé, ça n'est en soi pas l'automatisation de toute la profession d'avocat. Il y a également des tâches humaines, sociales, qui restent et qui, en attendant des progrès quand même conséquents, restent et qui peut aussi également être défendu par les mouvements sociaux et par les représentants du personnel, par exemple.
1: On peut être aussi, par exemple, focus sur un métier précis, par exemple le journaliste. Là, ça va être un petit peu différent de l'avocat, au final, parce que finalement, c'est quoi le travail de journaliste? Est-ce que c'est celui qui écrit, qui produit du texte, ou c'est celui qui va aller capter l'info parce que, je sais pas moi, il y a la fête du village, puisqu'on l'a dit tout à l'heure, les IA sont alimentées par des données finalement. Sauf qu'à la fête du village, ils vont rencontrer Madame Machin qui va chanter tel titre et puis elle va chanter faux, etc. Ça, l'IA peut pas le savoir. Il va bien falloir qu'un journaliste, que quelqu'un, un humain, vienne physiquement, vive l'événement, un festival, je sais pas, pour capter ces informations. Et après, pourquoi pas les faire nourrir par une IA? Parce que ça, par exemple, dans le métier de journalisme, c'est du tabou aujourd'hui, soi-disant, aucun journaliste ne l'utilise, etc. Clairement, ça se voit. Vous qui êtes dans le milieu informatique, vous pouvez lire des textes, vous voyez bien que ça a été écrit. Mais le contenu de l'information, lui, a vraiment été cherché par cette personne sur place, sur le terrain. Et ça, l'IA peut pas l'inventer. Alors qu'un avocat, c'est un peu différent. Vous dites, il peut aller lire des textes, analyser plusieurs plaidoiries, etc. Et donc, l'IA peut le faire à sa place. Donc, il y a quand même des métiers où il y a des subtilités différentes.
5: Alors,
4: bien sûr.
1: Oui, Luc, Julien, oui. Pardon. Vas-y.
5: Ouais, Luc, pour revenir à ça, donc sur le métier de journalisme et de capter l'information, c'est vrai que je l'avais pas vu sous cet angle, se dire il faut quand même quelqu'un sur le terrain.
1: Là, je pousse le truc à l'extrême, quelqu'un sur le terrain, oui, qui va aller voir que la chanteuse dans tel festival, elle a chanté faux. Ça, peut pas le deviner.
5: Oui,
1: et dans l'article,
5: d'accord,
1: ça sera écrit.
5: Ouais. Ça, alors exemple. Ça c'est vrai, même si maintenant on peut avoir même des outils qui vont finalement, je sais pas si on mettra en place sur une interview ou sur différentes événements, des outils qui viendraient capter tout l'audio et peut-être retranscrire tout ça. Enfin,
1: alors,
5: on n'en est pas là, mais par contre ça a modéré votre propos, Luc, je me permets de le modérer, sur le texte et de se dire est-ce que nous on arriverait à reconnaître un texte IA ou pas IA. C'est quand même de plus en plus c'est de plus en plus difficile à faire, et je pense que c'est là où justement l'intelligence artificielle a le plus évolué, ou en tout cas est la plus
1: de l'IA de ChatGPT d'il y a 3 ans, on est bien d'accord que ça n'a plus rien à voir.
5: Je pense aussi à Claude. Oui. Ouais, je pense aussi à Claude qui fait des textes, qui génère des textes assez impressionnants, et on le voit sur des réseaux comme LinkedIn, les réseaux professionnels, où maintenant tout le monde, il y a énormément de personnes qui utilisent l'intelligence artificielle pour créer du contenu. Et moi, je voudrais revenir aussi avec ce que disait Pierre, et je suis assez d'accord que le tout automatisé, ça ne marche pas, le tout IA, ça ne marche pas, ou en tout cas, à l'heure actuelle, quand nous, on a les mains dans le cambouis, c'est dur de faire du tout automatisé. Souvent, on se confronte à des échecs, à des bugs. En fait, ça devient vite une usine à gaz où on n'arrive pas à faire fonctionner correctement. Par contre, effectivement, de cerner une tâche, c'est vraiment là où on essaie aussi d'orienter nos clients, c'est de se dire, ils ont une idée vraiment de l'intelligence artificielle qui va tout résoudre dans la boîte. Non, mais par contre, cerner une tâche qu'on peut automatiser et qu'on peut, parce que automatiser, mettre de l'IA, c'est différent, mais avec laquelle on peut intégrer de l'IA, oui, ça a beaucoup de pertinence. Après, sur les jobs, on en parlait un petit peu aussi, il y a cette étude de l'université de Stanford qui disait sur des diagnostics médecine que l'intelligence artificielle était bien plus efficace que les médecins. Donc je vais reprendre un petit peu ce qui était donné par l'étude, où en fait on a l'IA a correctement diagnostiqué 82% des cas contre 72% pour les praticiens médecins. Et après, il y a au-delà de ça, il y a une autre étude connexe qui s'est mis un peu dans la boucle et qui disait que si on met l'humain et l'IA ensemble, là encore, ça serait moins efficace que l'intelligence artificielle seule. Donc, il y a vraiment quand même des choses qui peuvent évoluer. Et je ne sais pas ce qu'en pensent nos convives, parce que moi, c'est juste des études que je lis et que j'apprends, mais il y a peut-être un sujet par rapport à ça. Et les postes clés dans notre société, on a parlé d'avocats, mais de médecine, mais voilà. Qu'est-ce que pensent nos invités de cette étude?
2: En fait, aujourd'hui, si on regarde les règles qu'ont décidé l'investissement, c'est une question, il faut regarder la plus-value. Le premier métier qui a été, entre guillemets, avec de l'IA et quasiment automatisé, c'est les traders. Les traders, avec la vitesse...
1: Mais parce que voilà, on a besoin de rapidité dans ce métier, c'est pour ça.
2: Il y a quelques traders encore, mais le volume des transactions, si vous regardez le nombre de transactions que passe un trader dans le monde et ce qui est fait en automatique, vous verrez, la différence est phénoménale. Donc ça, c'est, c'est quelques pourcents par rapport à tout le reste. Deuxièmement, sur ce qui vient d'être dit, par exemple l'oncologie, sur les cancers, c'est qu'une question de base de données. L'IA a accès à tellement de bases de données qu'en fonction de la pathologie et de tout ce qu'a le malade, en fait, il peut s'avérer, chaque médecin, entre guillemets, a son protocole, et à un moment donné, pour cette personne, il vaut mieux éventuellement un autre protocole. Ça, le médecin peut pas le voir en moyenne. Et c'est l'IA qui dit, pour telle personne, il vaut mieux telle chose. Parce que statistiquement, c'est meilleur. Donc, on voit qu'à un moment donné, il faut des médecins, il faut que l'IA, parce qu'à un moment donné, il faut qu'une décision, le jour où on fera encore une décision qu'avec l'IA, il faut quand même l'annoncer que vous avez un cancer et autres, donc le médecin sera quand même utilisé. Mais si vous regardez aujourd'hui, il y a énormément d'opérations qui se font en automatique. Vous faites des yeux, des choses comme ça, c'est la machine, on a rentré des choses, il y a l'IA qui permet de gérer les choses et ça se fait en automatique. C'est-à-dire que l'IA, il n'y a pas que le... Là, aujourd'hui, on est sur le chat GPT, le génératif, ainsi de suite, mais la grande masse, c'est de l'IA qui a été dédiée par rapport à des tâches pour les automatiser. Et ce qui est en train d'arriver, vous le savez sans doute mieux que moi, les spécialistes de l'informatique, mais moi j'ai eu des colloques où même des spécialistes nous annoncent l'arrivée de l'agentique, donc des agents qui enchaînent entre guillemets différentes tâches, et là ça change d'étape. On peut faire énormément plus d'automatiser, énormément plus de tâches dans un métier donné. Alors est-ce que le métier sera totalement automatisable aujourd'hui? Non. Par contre, ça diminue de façon drastique le besoin de personnes, puisqu'une seule personne peut en faire plus. J'ai un exemple où, à un moment donné, il y a un appel, comment il s'appelle, une plateforme téléphonique. Ils vont passer de 4200 personnes à 200 personnes. C'est juste pour vous donner l'ordre de grandeur.
1: Rémi,
3: tu veux... Oui, je voulais rebondir justement sur la notion d'agentique. Ça, c'est une notion extrêmement récente. C'est vrai qu'on entend beaucoup parler de ça. On nous promet, notamment les vendeurs justement de systèmes d'IA agentiques, nous promettent de remplacer la quasi-totalité de nos tâches, etc. J'ai quand même voulu me renseigner un petit peu sur est-ce que ça fonctionnait ou pas, parce qu'au-delà des promesses, faut pas oublier que ceux qui nous promettent que ça fonctionne bien sont ceux qui nous vendent l'outil.
1: Oui, forcément.
3: Donc, faut déjà quand même vérifier. Ok, est-ce que la promesse est respectée? Alors. J'ai pu voir qu'il y avait pas mal de donc ce qu'on appelle les benchmarks, donc on va dire des ensembles de scores de comparaison. Il y en a un certain nombre. J'en ai pris un qui me semblait assez pertinent, qui s'appelle Gaia, si ça intéresse nos auditeurs. Et en fait, on distingue quatre niveaux de système agentique. Alors, je vais essayer de passer assez rapidement là-dessus. Il y a le niveau analytique, qui, grosso modo, va juste, entre guillemets, récupérer des informations et produire des résumés. Ça, c'est ce qu'on a déjà pu voir avec ChatGPT, etc. Là-dessus, les benchmarks montrent que ça marche plutôt bien. Au maximum, on est sur 96% de performance par rapport à une métrique donnée. Donc, on a un ensemble de questions-réponses, si vous voulez. On dit, voilà une question... un humain donné a fourni une réponse et on vérifie que le système donne la bonne réponse. Bon. On voit que sur ce niveau-là, au niveau vraiment niveau 1, 96%. Le max, hein, le max. La moyenne est déjà à 53% pour le haut du panier. Donc, si la moyenne est de 53%, ça veut dire aussi qu'il faut faire attention à choisir le bon système. Alors là-dessus, est-ce que ChatGPT sera le meilleur, ou Claude, ou Anthropique, ou Mistral, ou... C'est très compliqué. Donc, c'est pas parce que le meilleur est à 93%, enfin 96, pardon, que qu'ils sont tous très bons. Après, il y a un deuxième niveau qui sera le logique. Celui-là, c'est un agent qui sera capable de faire des modifications. Par exemple, on lui dit, bah tiens, mets à jour automatiquement le prix d'un produit en rayon par rapport à la demande. Donc là, il va regarder en temps réel les fluctuations d'achat, vente, etc. Il va dire, bon, bah, puisque la demande augmente, je vais augmenter le prix avec. On voit déjà que le niveau, on est au max à 85% et en moyenne à 45%. Donc déjà, ça commence à diminuer. 45% moyenne, ça veut dire que ben, vous prenez un système au hasard, vous prenez ChatGPT ou Claude, peu importe, il y a une chance qu'il soit moins bon que le hasard, moins que 50%, c'est déjà pas beaucoup. Et puis après, on a un troisième niveau, qui est le transactionnel. Alors celui-là, c'est celui qui automatise, on va dire, vraiment toute une chaîne. Donc par exemple, il peut envoyer des emails automatiquement, il peut placer des commandes, faire des recommandations, interagir avec d'autres systèmes. Celui-là, c'est vraiment, on va dire, l'agent agentique qui va automatiser une bonne partie de processus. Et là, même si le max reste à 79%, ce qui est assez incroyable, on a des systèmes qui ont 0% de performance sur le benchmark et la moyenne est à 30%. Donc, ce niveau 3 d'agentique, je pense qu'il est encore un petit peu risqué, ou alors il faut vraiment être sûr d'avoir trouvé le système qui avait le 79% de performance. Donc, on n'en est pas encore à tout automatiser. Et puis après, pour information, il y a le niveau 4 qui est le niveau physique, mais celui-là n'existe pas encore. On a quand même des entreprises qui essaient de faire ça. Boston Dynamics, en juillet, ils ont sorti une étude. Ils commencent à mettre des LLM, donc Large Language Models, hein, la technologie derrière ChatGPT et compagnie, des LLM, mais adaptés à la robotique. Typiquement, ils appelaient ça Large Vision Models, etc. Large Robotic Behaviors Models. Voilà, donc ça commence... Mais on n'y est pas encore, c'est pas disponible pour le grand public.
1: Julien,
0: si.
1: Oui.
5: Oui. Déjà. Merci. Alors c'est super intéressant. Truc. Oui. Ouais. J'ai en fait, c'est vraiment ça conforte ce que je dis et ce qu'on voit nous au quotidien, c'est-à-dire que ça devient vite, c'est ce que dit Rémi et du coup c'est approuvé par le terrain. Ça devient vite une usine à gaz de tout automatiser. Donc il y a vraiment nous une on essaie de se focaliser sur des tâches plutôt que d'en faire un ensemble qui va tout automatiser. Alors nous on se forme beaucoup aussi à travers des formations mais aussi via YouTube et c'est un outil génial pour en apprendre plus. Et c'est vrai que ce qui marche le plus, les vidéos qui marchent le plus, c'est l'agent IA automatique qui va prendre vos factures, les mettre, enfin entre guillemets, pouvoir les automatiser, faire une ligne, comment dire, sur votre compte en banque et tout relier avec votre comptable. Alors c'est possible parce que ça c'est pas encore trop complexe, mais des fois on voit que c'est agrégé avec d'autres éléments beaucoup plus complexes. Et ça, ce qu'on vous dit pas chez les gens qui font les vidéos, c'est que ça va marcher une fois, deux fois et ça va pas être parfait. Et du coup, on est vraiment loin d'un outil qui va être adopté par les gens qui potentiellement achèteraient cette automatisation. Donc, je rejoins parfaitement ce que dit Rémi, moi, plus d'un point de vue sur le terrain, où quand on cherche à tout automatiser, c'est pas efficace. Et parfois même, on veut mettre de l'IA là où il n'y a pas d'intérêt de mettre de l'IA. Parfois, changer juste son CRM, ce qui nous permet de, je pense pour les entreprises, de capter toute la base de données de clients. Parfois, juste de changer le CRM, d'avoir des outils adaptés, mais pas forcément des outils d'intelligence artificielle, mais qui soient plus adaptés à ce qu'on propose. Eh bien, c'est juste déjà ça, et nous, c'est ce qu'on fait aussi, des conseils, c'est déjà ça qu'il faut mettre en place avant de vouloir mettre de l'IA partout. Voilà ce que j'avais à dire.
1: Très clair. Alors, on va dériver tranquillement sur les métiers émergents. On se retrouve dans quelques secondes sur votre radio.
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7: Et oui, focus maintenant sur les nouveaux métiers qui émergent grâce à l'IA. Quels sont-ils concrètement? Lesquels ont déjà vu le jour grâce à l'intelligence artificielle? Rémi, peut-être?
1: Alors, des métiers qui n'existaient pas et qui sont apparus finalement. Ou des métiers qui sont...
3: Ouais. On entend beaucoup parler d'un métier en particulier qui serait le prompt engineer, donc l'ingénieur des prompts. Alors le prompt, on rappelle, pour ceux qui éventuellement ne connaîtraient pas, mais avec l'utilisation de ChatGPT aujourd'hui, je pense que tout le monde connaît, le prompt, c'est l'instruction qu'on donne au système d'IA génératif pour qu'il nous réponde. Et donc on entend beaucoup parler de prompt engineer comme métier possible avec... éventuellement, ce qu'on nous vend, ce serait un employé dans l'entreprise qui soit spécialiste du prompting, parce que c'est vrai qu'il y a des techniques. C'est pas tout à fait du langage naturel, un système d'IA génératif, hein. Ça a été entraîné, comme on l'a dit, par rapport à des données. Et donc, selon la manière dont on formule ce prompt, on peut avoir des réponses tout à fait différentes. Pour ceux qui avaient utilisé Stable Diffusion et Midjourney quand ça avait commencé au tout début, avant même ChatGPT, vous avez pu vous en rendre compte, hein, selon les mots-clés qu'on mettait derrière, il suffisait de dire par exemple 4K, Ultra HD, ArtStation, je sais pas quoi, et ça changeait fondamentalement vraiment le résultat. Donc on nous vend cette idée de prompt engineer dans les entreprises qui serait spécialisée pour l'utilisation d'IA. Je pense que c'est pas tout à fait exact. Je pense qu'il faut quand même que ce prompt engineer, il ait des connaissances du domaine dans lequel on veut le faire travailler.
1: Ouais, c'est-à-dire qu'on peut pas imaginer qu'un cabinet comptable embauche un prompt engineer pour que la comptable ou les comptables posent des questions. On dit bon, moi je voudrais que ça me fasse ça. Est-ce que tu peux me faire la requête le prompt qui va aller bien si la personne en question a aucune notion en compta, ça matche pas en fait. C'est clairement ce que tu entends expliquer.
3: En tout cas, il faudra avoir cette connaissance experte pour utiliser au maximum le système derrière. Et donc, à la limite, si on a deux employés qui sont en collaboration, pourquoi pas des équipes pluridisciplinaires, ça s'est déjà vu. Ce que je dis, c'est que si par contre on supprime tous les comptables et on dit « c'est pas grave, on a un prompt engineer qui est super fort pour utiliser l'IA, donc il va remplacer à lui tout seul le métier », ça marchera pas. Il faudra que ce soit un comptable qui se spécialise pour le prompting, ou éventuellement, peut-être c'est vrai que j'avais pas pensé avant, mais pourquoi pas une équipe pluridisciplinaire, oui, quelqu'un qui est spécialisé en prompt et un comptable qui est capable d'apporter la réalité terrain, de dire non, en fait ça marche pas comme ça, voilà ce qu'est le métier de comptable. Donc voilà pour un des métiers dont on parle le plus aujourd'hui avec surtout les systèmes, donc LLM, ChatGPT, etc.
1: Parce qu'après, ça reste des métiers, surtout dans l'IT, data analyst, des concepteurs, devs, etc.
3: On aura besoin
1: c'est de l'informatique.
3: On aura besoin de gens pour créer de nouveaux modèles. Mais ça, c'est très spécialisé. Et ça, c'est vrai que j'en ai pas parlé, mais
1: ça va rester à la marge, au final. Ça va pas être la majorité des...
3: Exactement. On peut pas demander à tout le monde de devenir concepteur de ChatGPT. Ça me semble pas normal ou cohérent, ou il y a des gens qui voudraient faire autre chose et je les comprends.
1: Et c'est raccord avec ce qu'on disait tout à l'heure. Oui, ça risque de mettre beaucoup de gens sur le carreau. Serge, je vois que tu veux réagir.
0: Oui, je voulais commencer par être un peu dans le même sens que Rémi. C'est il y aura besoin de gens qui savent faire des prompts ou des gens qui savent développer des modèles, mais je ne crois pas que ces gens-là doivent être des gens spécialistes uniquement d'IA. C'est-à-dire que on a vu la même chose dans data science, l'analyse de données. Au début, il y avait les seuls qui savaient manipuler les outils, c'était des informaticiens, et on s'est aperçu qu'il y avait des grosses limites. On s'est aperçu que c'était vachement plus efficace de prendre des gens de métier et de leur apprendre à utiliser les études. Et c'est comme ça que ça se passe le plus souvent. Donc je pense que les prompt engineers, vous serez pas prompt engineer, vous serez prompt engineer dans, je sais pas moi, dans le médical ou dans le juridique ou dans un domaine très particulier. Et pareil, vous développez des modèles pas dans l'absolu, vous développez des modèles dans votre domaine de compétences. Mais ce que je voudrais dire aussi, à part ça, c'est qu'il faut aussi sortir de l'IA générative. On parle que des IA génératives parce que c'est ça qu'on voit aujourd'hui et c'est le truc que le grand public a découvert, et c'est vrai, c'est génial, mais etc. Mais il n'y a pas que ça en intelligence artificielle. Et je pense que dans les métiers un peu d'avenir, c'est les gens qui sont capables d'intégrer des outils. Donc on est encore dans l'idée, c'est-à-dire prendre des outils d'IA générative, mais d'autres outils, des outils d'analyse de données, des outils de contrôle de flux, des outils d'outils qui utilisent de l'IA, et de faire des tâches complexes avec tous ces outils. Donc l'intégration de logiciels et le développement de logiciels et les DevOps, c'est des métiers qui existent déjà, mais c'est des métiers qui, à mon avis, sont amenés à se développer justement parce que les tâches se complexifient et qu'il va falloir intégrer de plus en plus de logiciels complexes. Alors évidemment, une fois que j'ai dit ça, c'est vrai que ces tâches-là aussi sont impactés par les IA génératives. C'est-à-dire qu'aujourd'hui, quand vous faites du de l'intégration de logiciels, ben vous le faites avec, si vous êtes bon, vous le faites avec, je sais pas moi, Copilot sur un écran. Donc, c'est des logiciels qui ne sont pas que des IA génératives, mais qui peuvent évidemment utiliser aussi des métiers qui ne sont pas uniquement liés aux IA génératives, mais qui peuvent utiliser ces outils-là.
1: Oui, donc finalement, pour la précision, pour les prompt engineers, on pourrait plutôt imaginer aussi des formations, peut-être pour former un maximum de personnes qui connaissent, qui ont les compétences métiers, à faire des vrais prompts, au final. C'est-à-dire la comptable, pour prendre le cas de la comptable, prenons la comptable, peut-être qu'il faut qu'elle passe une formation et qu'on explique aux gens comment on écrit des vrais prompts pour avoir les bonnes réponses des IA génératives.
0: Dans tous les métiers.
1: Dans tous les métiers,
2: je crois comptable, absolument parce qu'on est parti là-dessus. Hein. Sa durée de vie va être très éphémère. Si on prend un peu de recul, dans le temps, quand il y avait les bases de données, à un moment donné, quand on faisait des requêtes, ça s'appelait des requêtes, en fait, il fallait apprendre, savoir si on faisait une union, une intersection avant, pour diminuer le temps, sinon, entre guillemets, vous pouviez avoir 2 minutes ou 10 jours avant d'avoir la réponse. Donc, à un moment donné, parce que c'était de la technique. Mais ça s'est encapsulé. Et demain, les requêtes et les fameux prompts seront encapsulés. On va de plus en plus avec des questions de logiciels. On va avoir du langage naturel. Et derrière, il y aura des gens qui auront analysé que par rapport à telle requête, il vaut mieux faire telle chose. Mais ça va être encapsulé. Enfin,
1: le métier,
2: entre guillemets, la durée de vie va être excessivement rapide et sa mort va être aussi très rapide. C'est-à-dire qu'à un moment donné, de dire il faut apprendre à faire ça, c'est quoi? C'est basé sur un outil et l'outil va évoluer. Et il va évoluer très très vite. Bah écoutez, faire ça ou autre chose, ça marchera pendant 3-4 ans et puis après il faudra qu'il fasse autre chose la personne.
1: Donc là, vous écoutez, c'est pas très simple. Vous avez pas vraiment en tête finalement des métiers qui vont être émergents, hormis effectivement des métiers hyper pointus dans l'informatique pour justement peut-être développer ces IA. Vous en voyez pas comme ça là à court terme des métiers.
2: Je vais vous donner un exemple pour vous montrer qu'à un moment donné, c'est pas nous qui allons pouvoir définir, se projeter des nouveaux métiers qui vont arriver. S'ils émergent, c'est qu'on les a pas vus arriver. En 2009, quand il y a eu le grand raout sur l'écologie, à un moment donné, au niveau national, on avait dit un nouveau métier, c'était vraiment important, c'était de la maintenance sur les éoliennes. Et une nouvelle technologie, tout, enfin, c'était extraordinaire. Et vous savez ce que les compétences qu'il faut avoir pour être mainteneur sur les éoliennes, eh ben, il faut pas avoir le mal de mer, il faut être capable de travailler en hauteur. Des alpinistes. Et en fait, la technologie de base, c'était un BTS, entre guillemets, un tout petit peu amélioré d'électronique, mais quasiment rien. Les compétences de base, c'était de travailler en hauteur, de supporter d'aller en mer, puisque c'est...
1: Ah oui, ça, on peut pas l'apprendre. Aujourd'hui. Et dernier
2: point, c'est juste un détail sociologique, c'est accepter de travailler pendant les vacances d'été. Parce que la maintenance se fait là.
1: Donc c'est vraiment très compliqué. C'est vrai qu'on l'a vu tout à l'heure. Je vous parlais des réseaux sociaux. On a vu des métiers émerger comme le community manager. Bon, finalement, peut-être qu'à terme, il peut se faire aussi remplacer par une IA, parce qu'il y a eu des formations qui ont été lancées sur ce type de métier. Là, c'est très difficile d'arriver à mettre le doigt sur. Il va y avoir ou il y a ce nouveau métier qui est en train de naître juste uniquement parce que maintenant l'IA se démocratise. Julien,
0: si je peux essayer de répondre à Jean-François. Pour défendre la notion de prompt engineer. Prompt engineer, c'est pas un truc qui s'explique en 5 minutes de manière générale ou même en une semaine de formation. Prompt engineer, c'est dans un domaine particulier. C'est-à-dire, je vais prendre le domaine que je connais mieux, c'est la programmation, le développement de logiciels. D'accord. Dans le développement de logiciels, vous pouvez continuer à développer du logiciel comme le faisaient votre père et votre grand-père, sauf que votre grand-père probablement développait du logiciel, c'est-à-dire à la mano, en utilisant les trucs qui sont disponibles, etc. Ça marche. C'est comme ça qu'on a fait des logiciels depuis 50 ans et ça marche. Sauf qu'aujourd'hui, vous avez une technique qui est complètement différente, c'est d'utiliser des outils des large language models pour développer du logiciel en vous appuyant sur tous les logiciels qui ont déjà été développés maintenant. Et ça va beaucoup plus vite. Vous pouvez développer des logiciels beaucoup plus vite. Donc, est-ce que quand vous êtes dans un prompt pour développer du logiciel, est-ce que vous avez un prompt engineer? Non. Vous êtes un prompt engineer dans le cadre du logiciel. Plus prosaïquement, vous êtes un développeur de logiciels qui a appris à se servir de ces nouveaux outils. Donc moi, ce que je voulais dire, c'est que la question, c'est qu'il faut pas voir ça comme un nouveau métier. C'est le métier d'avant, qui était le métier de développeur de logiciels, qui maintenant utilise le prompt parce que ça lui fait gagner du temps. Et je pense qu'on peut voir ça dans à peu près n'importe quelle profession. Et avoir l'idée d'apprendre le prompt engineers de manière un peu générale, ça n'a pas beaucoup de sens. C'est voir l'intelligence artificielle un peu hors sol. L'intelligence artificielle n'est pas hors sol. L'intelligence artificielle, elle se développe dans une société avec des métiers, avec du logiciel, et c'est ça qu'il faut garder en tête. Donc, ça va transformer le métier. Vous serez prompt engineer, vous serez juste un spécialiste de votre domaine qui sait écrire des prompts et qui sait dialoguer et utiliser ces nouveaux outils.
1: Mais finalement, l'IA.
0: Je sais pas si j'étais clair.
1: Si, justement, je pense que c'est ce que tu dis, que finalement, l'IA ne fait pas que remplacer. Finalement, elle augmente et elle transforme les métiers existants. C'est clairement ça. Julien,
5: tu veux... Ouais, super. Je voudrais moi aussi apporter. Moi, Luc a un métier qui, justement, est peut-être un peu pas à la portée de tous, mais que les gens peuvent comprendre assez facilement. C'est former des équipes, par exemple, dans une entreprise. C'est là, un petit peu là, ce qu'on fait ces derniers temps avec nous, on se spécialise du coup. Donc, il y a vraiment un côté très avoir un endroit où on se spécialise dans l'IA parce qu'on va vraiment avoir une valeur ajoutée où là, tout le monde vend de l'IA générale et se dit, nous, on peut automatiser votre entreprise. Nous, on s'est un peu basé là sur un constat où on avait besoin, où les agences immobilières, avaient besoin de se spécialiser. Et par exemple, c'est de former les agents immobiliers à utiliser les outils au quotidien. Alors, là où on voit qu'il y a des modérations, par exemple, c'est qu'il existe déjà des applications qui peuvent leur permettre, par exemple, de rédiger des annonces. Si on est dans le concret, Luc, se dire, quand un agent immobilier vient visiter un bien qu'il va mettre sur le marché, il peut rédiger son annonce automatiquement, il peut prendre une photo et avoir ce qu'on appelle le home staging, c'est-à-dire la photo avant, où on a un appart un peu désuète et on va voir l'après. Et tout ça, donc il y a des applications qui existent, souvent elles sont un petit peu chères, mais nous
1: on voit qu'on remplace les métiers de designer, décorateur d'intérieur, tout ça,
5: mais pour des choses des fois très simples, parce que faire une annonce, ça demande peut-être pas des fois l'opportunité de mettre en face un photographe. Vous allez payer 200 euros, peut-être 300 euros, pour la c'est ça aussi la réalité. C'est qu'aujourd'hui il y a des économies en face, et donc former donc des entreprises. Luc, mais pour ça veut pas dire j'arrive comme ça dans le marché et je connais un petit peu ChatGPT. C'est non, justement, on est vraiment au-delà de ça. Moi, je peux créer des choses un petit peu plus complexes, mais justement, je me rabaisse en me disant, sur les formations, là, faut être à la portée de tous et se dire, comprendre ce que fait l'agent immobilier au quotidien et répondre avec des cas d'usage pratiques. Donc ça, c'est des métiers qui peuvent arriver. C'est pas data scientist et des métiers comme ça hyper de pointe et dont j'ai beaucoup de respect, mais ça reste quand même des opportunités. Il y a, je pense, beaucoup de charlatans, mais il y a aussi beaucoup de gens qui changent des vies. Moi, j'ai aidé des amis en lui disant, regarde Notebook LM, cette intelligence artificielle de Google, tu vas pouvoir mettre tout un tas de données, tout un tas de documents dedans et lui poser des questions. Elle va tourner uniquement sur tes documents, donc pas d'hallucination, quelque chose qui tourne en interne. Et lui, ça a vraiment changé ses journées parce que il devait étudier tout un tas de données. L'agent immobilier, pareil, quand il a des PV d'assemblée générale, d'utiliser Notebook LM et de mettre son PV et de faire des recherches dessus, ça lui permet vraiment de gagner du temps. Voilà, donc ça change quand même des quotidiens, des journées de travailleurs. Et donc ça, je trouve ça chouette.
1: Donc clairement, il faut vraiment axer quand même pas mal sur la formation des entreprises, la formation des salariés et pour l'utilisation de tous ces outils, je pense. C'est ce que vous êtes en train un petit peu de dire, si on veut être dérivé un petit peu sur l'éducation, parce que le temps passe très très vite. On voudrait aborder aussi quelques points sur les enjeux.
2: Ce que je vous avais dit, le challenge, c'est la formation.
1: C'est la formation.
2: Parce qu'il y a de plus en plus d'outils qui arrivent, et pour la entre guillemets, si on reste dans le domaine productif, pour garder la productivité, il faut être en capacité de les utiliser et de les interfacer et de les utiliser au mieux. Quand je suis salarié,
1: donc faut vraiment former les salariés à ces nouveaux outils.
2: Le volume d'outils n'arrête pas de changer. D'ailleurs, il y a un problème de définition. Aujourd'hui, on dit que les compétences d'un métier durent 3 ans. C'est pas vrai. C'est sur la partie où les logiciels sont là parce que on change le logiciel. C'est pas forcément les compétences. C'est la capacité d'utiliser un logiciel qui évolue.
1: Donc tout ça, il faut en prendre compte. Il faut que les entreprises mettent un gros plan d'action finalement sur ça, sur ces aspects formation. Je vois que Serge dit
2: oui. Ah ouais, mais tous les ans. C'est de la continuité.
1: Oui, c'est pas sur 3 ans, un plan sur 5 ans. Il faut réadapter, remettre à jour ses compétences, former. Donc là, il y a vraiment un énorme boulot. Aujourd'hui, c'est peut-être pas le cas effectivement dans la plupart des entreprises. Ou est-ce qu'elles ont peut-être pas encore pris conscience? Serge, je vois que tu voulais réagir aussi.
0: Oui, non, je pense que c'est indispensable. C'est-à-dire que les entreprises, alors je fais une affirmation, mais sans preuve, les entreprises qui feront pas ça vont péricliter ou vont disparaître. Et je pense qu'il faut regarder ça au niveau des entreprises, mais il faut aussi regarder ça au niveau des États. C'est-à-dire que les États qui ne feront pas cette transition de façon assez rapide vont se retrouver, je sais pas, tiers monde ou je sais pas. Donc c'est à tous les niveaux. C'est chacun devrait se former pour sa vie quotidienne et aussi pour sa vie professionnelle. Les entreprises doivent faire un effort particulier parce que, à mon avis, c'est existentiel pour elles. C'est-à-dire la compétitivité va dépendre de ça. Donc si vous êtes plus compétitif, vous restez pas très longtemps dans le marché.
1: Ça veut aussi dire qu'il faudrait les États aussi. Tu parlais d'État, ça veut aussi dire qu'il faudrait prendre ça dès le plus jeune âge finalement, dès l'école, commencer à intégrer ce genre de culturation à l'IA au final.
0: Oui, je pense. Enfin, l'acculturation à l'informatique et l'IA fait partie de. Alors, c'est déjà dans les curriculums, mais il faut vraiment insister là-dessus. Et alors, évidemment, ça peut pas se limiter à l'école, parce que sinon, on va attendre combien de temps pour avoir transformé. Il faut que ces formations-là soient aussi dans les entreprises. Donc, la formation continue là est au cœur du sujet.
1: Clairement. On va dériver tout de suite sur notre troisième partie autour des enjeux sociaux et éthiques. Et justement, ça va monter, je dirais, d'un cran sur ces réflexions autour des États et autres. Tout de suite, troisième partie.
6: Faut qu'on en parle, troisième partie.
7: Et oui, du coup, quels sont, selon vous, les plus grands dangers éthiques de l'IA aujourd'hui ? Qui se lance ?
3: Peut-être en parler un petit peu, ouais, parce que je travaille dessus, du coup, c'est, on va dire, le cœur de ma recherche. Comme j'ai déjà mentionné tout à l'heure, il y a le problème qu'on appelle l'alignement de valeurs, qui est peut-être un problème central. Alors c'est vrai que j'ai déjà mentionné le philosophe Travis Lacroix, est super intéressant. Il disait dans son bouquin que tout le monde pensait que son problème était le problème le plus central. J'avais beaucoup aimé cette réflexion de sa part. Mais c'est vrai que le problème d'alignement de valeur est peut-être le plus central parce que il concerne vraiment toutes les utilisations de systèmes d'IA, que ce soit des systèmes d'IA génératifs ou pas. Même en fait, ça pourrait être un problème qui pourrait être appliqué à tous les systèmes informatiques qu'on utilise, mais qui est particulièrement important quand on fait de l'IA. Et c'est vraiment d'être capable de définir ce qu'on veut que le système fasse. Donc ça, c'est d'un point de vue utilisateur. Et d'un point de vue concepteur, il faut qu'on fasse en sorte que le système soit capable de s'adapter à ce que l'utilisateur attend. Ça, c'est vraiment crucial. Et justement, du point de vue utilisateur, ça rejoint ce qu'on disait sur la formation. Je rebondis sur ce que disait Serge, je suis tout à fait d'accord. Il faut qu'il y ait une acculturation à l'IA dans les écoles, mais ailleurs. C'est très important. De la même manière que on a eu des cours d'informatique, etc. Il faut qu'on ait des cours d'IA pour comprendre un peu comment ça marche, ce qu'on peut faire avec, ce qu'on peut pas faire avec. Ça paraît absolument évident. C'est un petit peu comme quand on utilise une voiture aujourd'hui, il faut un permis pour savoir comment la voiture fonctionne. Mmh. Évidemment, le concepteur va faire en sorte que la voiture soit sûre pour l'utilisateur, hein, le moteur va pas exploser spontanément, mais il faut qu'on sache, par exemple, ok, la distance de freinage augmente avec la vitesse au carré, ok, donc si je vais vite, je vais mettre plus de temps à freiner, donc je sais ça et je vais adapter ma vitesse pour avoir une bonne distance de freinage. Et bien pour l'IA, c'est pareil. Il faut qu'on connaisse un petit peu au moins comment ça fonctionne, pas être expert dedans, mais un petit peu comment ça fonctionne, pour savoir comment bien s'en servir.
1: Effectivement. Et une autre question aussi qui revient régulièrement dans la tête des gens, c'est vraiment un enjeu finalement de société. Hein. Est-ce que l'IA va pas rendre finalement la majorité des gens bêtes finalement au fil des années et on saura plus rien faire par nous-mêmes ? Je vois que Julien, tu dis oui,
5: ouais.
1: Tu veux te lancer ?
5: Ah ouais,
1: lui, c'est une vraie question, ça.
5: Mais c'est une vraie question.
1: On voit des pubs à la télé sur des marques de téléphone. Qu'est-ce que je vais emmener en vacances, mec ? Ouais. Bah, en gros, tu réfléchis plus, quoi.
7: Mais même en dehors de ça, on voit des élèves demander combien de pattes a une grenouille, pour faire un devoir. Enfin,
1: est-ce que finalement,
5: on voit combien ça suscite des réactions, hein. Luc et même Mylène, on est tout un peu.
1: Mais c'est très d'actualité, vraiment. Les gens, est-ce que les gens vont pas devenir bêtes, ouais.
5: Ouais, c'est ça. Et il y a je pense, moi, il y a une responsabilité à avoir de chacun, c'est de mettre des limites. Moi, donc, je l'utilise au quotidien. Et par exemple, pour écrire à un ami, pour écrire à ma copine ou des choses, tu vois, du concret, je me mets une barrière en me disant, je ne vais pas utiliser l'IA
1: pour ça. Ah ouais, là, ça devient fou. Oui, oui, effectivement.
5: C'est un principe. C'est comme se dire, voilà, j'ai repris le sport. Donc,
1: et oui, mais tout est fait pour que les gens l'utilisent un plus. On le voit bien, dans Android avec Gemini qui est intégré par Google pour utiliser absolument leur IA qui va tout faire. Donc là, il faut se mettre une limite, c'est ça.
5: Faut se mettre une limite.
1: C'est-à-dire, je vais pas écrire des mots d'amour à ma copine par l'IA, quoi. Ça pue, ça devient délirant.
5: C'est ça. Des conversations avec mes amis ou des choses des fois professionnelles, mais vraiment très poussées. Et là où Luc, on peut se dire attention, ça veut pas dire qu'on utilise l'IA donc on n'aura pas de créativité, parce que moi, dans mon métier, je suis amené un petit peu à justement changer l'angle de vue des recherches que je vais faire avec l'IA. Donc comment peut-être lui poser la question d'une autre manière. Donc il y a quand même beaucoup de créativité dans ce que je fais et dans la manière dont je le fais, parce que je suis pas aussi dans la simple tâche répétitive que je fais moi en demandant à l'IA, mais que j'essaie d'avoir des points de vue différents sur comment j'aborde ma discussion avec l'IA, etc. Donc il y a aussi une manière d'être créatif et donc de faire marcher son cerveau en discutant et en ayant du contenu de la part des IA. Mais je pense que c'est très rare les gens qui vont réussir à avoir à gagner intellectuellement comme ça. Et on voit les jeunes se poussent vont de plus en plus vers tout faire avec de l'IA et
1: oui, mais après c'est le propre de l'être humain en fait. Finalement un être humain il est flemmard quoi. Hein, si ça peut faire tout seul, je le fais faire. Et du coup, on arrive à des extrêmes aujourd'hui.
4: Oui, en fait, la place de la technologie, c'est vraiment celle qu'on lui donne. On a construit des machines, on a créé des systèmes qui automatisent et auxquels on peut déléguer des choses, des efforts physiques, des efforts intellectuels. Donc, il faut faire très attention à savoir quelles sont les compétences, quels sont les savoir-faire on accepte de se départir. Des exemples très simples, le GPS fait qu'on a de plus en plus de difficultés.
1: Ah oui, on ne peut plus s'en passer aujourd'hui. C'est fou. Hein.
4: Pour ces questions-là, c'est pas très grave, mais comme l'avait dit Serge tout au début, la question c'est de savoir qu'est-ce qu'on en fait. Si on veut avoir des systèmes qui vont avoir des relations, qui vont avoir des pour lesquels on va avoir des amitiés, est-ce que c'est vraiment intéressant? Est-ce que le contact humain, on veut que ce soit quelque chose qu'on délègue, ou est-ce que ça va être de l'optimisation de tableaux Excel ou de recherche bibliographique? Et aussi, donc ça c'est la question de savoir qu'est-ce qu'on délègue à la technologie et quelle puissance on accepte de lui conférer. Mais également, il y a quelque chose de plus, peut-être insidieux ou de plus invisible, c'est dans l'utilisation globale de systèmes d'intelligence artificielle, notamment par exemple au travail, on voit qu'il y a un retour, en tout cas une similarité assez forte entre ce qu'on voit dans certains entrepôts, par exemple d'Amazon ou dans les plateformes de travail numérique, et au début du siècle, l'industrialisation et le taylorisme, c'est-à-dire une segmentation des tâches extrêmement forte, un contrôle de l'activité, une surveillance accrue grâce à la donnée, grâce au mode de surveillance, qui en fait permet de réduire énormément l'autonomie et donc potentiellement la créativité ou d'une certaine manière l'intelligence au travail, l'humanité au travail des personnes qui sont concernées. Et donc c'est pas uniquement une question de compétences et du choix d'utiliser ou non les systèmes, mais c'est aussi quel système on nous applique et comment on les applique.
1: En sachant qu'après, le souci avec tout ça, hein, c'est que derrière, il y a des boîtes, des sociétés, et elles sont là pour faire de l'argent, donc elles vont vouloir qu'on l'utilise de plus en plus, pour toujours dans le but de peut-être nous mettre des publicités sous les yeux, enfin je sais pas. Donc il y a toujours cette logique financière aussi. Donc comment on va arriver? On sait bien que l'être humain, il se laisse porter. Hein. Julien, tu disais, moi je vais pas écrire des messages d'amour à ma chérie avec de l'IA. Comment on va arriver à mettre des limites? Parce qu'ils vont trouver un système pour te dire, il faudrait que tu le fasses comme ça, parce que ça va, je sais pas, n'importe quoi, tu vas gagner un bouquet de fleurs que ça va lui envoyer. Là, on est parti sur ce thème-là, hein, mais on pourrait imaginer des choses comme ça. Donc comment arriver à jauger ça, quoi? À pas se faire embarquer, finalement. Et perdre son cerveau.
2: À chaque fois qu'on fait un outil, on maîtrise pas comment les gens vont l'utiliser.
1: Oui.
2: Ça, fois, en plus, c'est des possibilités qui sont très très larges, donc on ne maîtrise pas. Et à deuxième sujet, on sait déjà que avec les outils qui arrivent, on va avoir des problèmes d'interaction. Les gens perdent l'habitude de parler avec les autres Et on voit déjà des.
1: Ça, on le voit
2: des
1: déjà avec les réseaux sociaux et tous les ados, ils se parlent plus en tout cas avec leur téléphone. Donc là, maintenant, ça
2: veut
1: dire
2: que les
1: IA. Oui,
2: mais quand ils arrivent au niveau de l'entreprise, ils sont déprimés.
1: Ouais.
2: Parce qu'on leur explique avec tous les chatbots et toutes les. Qu'en fait, toute l'IA qui sont les plus beaux. Et quand ils arrivent à l'entreprise, en gros, pour faire simple, on leur dit que leur travail qu'ils ont fait n'est pas au niveau. Et là, ils ont un choc assez fort. Troisième point, il y a des études qui sont en train d'arriver. Hein, ça s'appelle l'économie de l'attention et qui montre qu'en 2050, on aura perdu 3 points de PIB avec la nouvelle génération qui arrive parce qu'elle est moins critique, elle arrive moins à se concentrer, elle arrive moins à réfléchir. Et dans, à l'heure actuelle, ils sont très, très inquiets. Toutes les études du monde entier sont très, très inquiètes parce qu'en fait, les étudiants, au lieu de l'utiliser, entre guillemets, ChatGPT pour augmenter leurs compétences, ça remplace leur cerveau.
1: C'est ça.
2: Et comme disait un philosophe, qu'on va les remplacer leur cerveau, c'est pas bon. Et dernier point, l'avantage, c'est qu'en fait, les gens pourront toujours avoir le même QI, puisqu'en fait, le QI, c'est la moyenne d'un niveau donné sur, comme il s'appelle, sur une époque. Et le QI, entre guillemets, est resté à 100, mais on a pris, pendant les 20 dernières années, on a, entre guillemets, augmenté par rapport à 20 ans, et là, on devrait rebaisser. Mais c'est pas dramatique, hein.
0: Je peux être je vais être en désaccord avec toi, François. En fait, j'en sais rien. Je vais juste faire un peu un retour en arrière. C'est que quand l'écriture est arrivée, les gens ont dit attention, l'écriture, ça va rendre bête. Quand l'imprimerie est arrivée, les gens ont dit attention, l'imprimerie, ça va rendre les gens bêtes parce qu'ils n'ont plus besoin de mémoriser quoi que ce soit. Je sais pas, d'accord. Tout ce que je sais, c'est que les gens vont avoir beaucoup plus de temps parce qu'on va leur les dégager d'un certain nombre de tâches qui leur faisaient perdre du temps et qui n'étaient pas particulièrement intelligentes, qui étaient répétitives. Ils vont avoir plus de temps. Qu'est-ce qu'ils vont faire? J'en sais rien. J'aimerais bien le savoir, mais je sais pas. Tout ce que je sais, c'est que potentiellement, on peut devenir plus intelligent avec ces technologies, on peut apprendre avec ces technologies, on peut faire des choses, on peut se focaliser sur les trucs plus créatifs avec ces technologies, mais on peut aussi pas le faire. Et je suis en même temps positif en disant on peut le faire, et en même temps je sais très bien qu'on est fainéant. Donc je suis moi-même, je sais très bien que j'ai tendance à utiliser plus facilement ces IA génératifs parce que bon, j'ai un mail à écrire, c'est pas important, je vais le faire par l'IA. Donc je suis.
1: Ah Serge, t'as perdu. Ah, justement, juste pour conclure
0: cette émission. Est-ce qu'on va devenir plus bête ou pas, j'en sais rien.
1: Oui, Serge, du coup, merci. Pour conclure cette émission en fait passionnante, est-ce que selon vous, l'IA, c'est une menace ou une chance?
5: Une chance.
1: Petit tour de table. Je suppose que vous allez tous dire que c'est une chance autour de la table.
0: C'est... Bah, je veux dire que ça dépend ce qu'on en fait.
1: D'opportunité, ouais.
3: Parce que ça dépend exactement.
2: Si c'est pour avoir de la surveillance et mieux faire avoir donné pardon des outils qui permettent de gérer par la dictature les populations, je suis pas sûr que ça soit génial.
1: Effectivement. Eh bien, pour refermer ce débat, cette émission, faut qu'on en parle. L'intelligence artificielle, c'est clair, elle va peut-être pas tuer finalement l'emploi, mais elle est en train de le transformer de la même manière. Donc, qu'on conçoit le travail, l'éducation, le lien social. La vraie question, je pense que vous l'avez souligné, c'est peut-être pas que va faire finalement l'IA, c'est plutôt que va faire l'humain, en fait, avec l'IA. Donc, merci à toutes et à tous de nous avoir suivis. Nous avons reçu...
7: Julian Luneau, qui est fondateur de The French Bot. Merci beaucoup.
5: Merci à vous.
1: Nous avions Rémi Chaput, qui est enseignant à CEPE Lyon, un chercheur au LIRIS, membre du Collège Humanité Société IA à l'AFIA, qui est docteur en intelligence artificielle et spécialiste de l'éthique compulsationnelle. Merci Rémi.
3: Merci pour l'invitation.
7: Serge Abitboul, qui est informaticien, chercheur à l'ENS Paris et directeur de recherche émérite à l'INRIA. Merci.
0: Merci à vous.
1: Jean-François Foucard, qui est secrétaire national parcours professionnel à la CFE-CGC. Merci Jean-François.
2: Merci à vous.
7: Et enfin, Pierre Baldi, qui est doctorant en droit du travail au sein de l'école de droit social de Montpellier sur le sujet intelligence artificielle et relations au travail, membre du collège Humanité, Société et IA de l'Association française de l'intelligence artificielle. Merci beaucoup.
0: Merci à vous.
1: Et bien voilà, merci à vous de nous avoir suivis. Si vous voulez en savoir un petit peu plus, hein, n'hésitez pas à aller voir ensuite le podcast ou à écouter sur vos radios. Faut qu'on en parle la suite sur l'IA avec nos invités pour 20 minutes de bonus, bien évidemment.
7: À tout de suite, bye bye bye.

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0: Je salue tous les fidèles branchés de la 88.9. Vous êtes dans l'émission Tempo Week-end de ce samedi. Vous êtes en compagnie de Ronnie. Aujourd'hui, nous allons parler de musique. Comme d'habitude, nous avons avec nous Geneviève qui est déjà installée au studio de Mega FM. Et nous savons aussi... Et nous avons aussi trois autres invités, ils sont là, ils sont venus, ils ont cherché, ils ont trouvé, ils sont arrivés au rendez-vous. Je dis bonjour à tout le monde, ils vont se présenter tout un après l'autre. Comme on dit, honneur aux dames.
1: Ouais. Bonjour Ronnie.
0: Donc tu vas commencer par te présenter, moi je te connais.
1: Oui, tu me connais. Alors, c'est Geneviève Lilon, comme il a dit. Là, c'est mon nom, mon patronyme. Et mon nom d'artiste, c'est Kilicha. Voilà. Donc, je suis auteur, compositeur, interprète, pianiste, poétesse. Voilà. Je fais du gospel, cat jazz. Bon, après, je chante de tout, du jazz, oui. Mais après, là, je suis venue spécialement pour présenter le nouveau projet. C'est encore autre chose. Toujours un peu dans l'esprit jazz, mais cette fois-ci, je suis passée au piano avec un tambouillé. Voilà,
0: c'est ça. Donc, tu es très proche de la culture.
1: Oui, oui, je pense que c'est très important. C'est la base même, c'est un ancrage. Et comme je le disais, de toute façon, comme moi, je n'ai pas grandi en Guadeloupe. Donc, je suis revenue, j'ai appris la langue, j'ai appris la culture. Et j'ai envie de dire comme Luc Hubert, c'est genre, en t'es démouné, alors remouné.
0: D'accord, le monsieur à côté de toi.
2: Bonjour, bonjour à tous. Donc moi c'est Jesse King, artiste de la Guadeloupe. Donc je suis auteur-compositeur. Je traite à peu près tous les styles de musique dès que la sonorité me parle. Ça peut être du rap, ça peut être du dancehall, ça peut être du reggae, toute fréquence musicale, je m'adapte. Et aujourd'hui, nous sommes ici pour présenter un projet qui s'intitule Polyglotte 1. Projet sur lequel nous aurons le temps de revenir dans quelques instants. Donc voilà, c'est moi, Jesse King.
0: Le monsieur en face de moi là, il est très pensif. Hein, t'as pas peur? C'est la première fois que tu te trouves dans ce studio.
3: Oui, c'est la première fois. Mais bon, de toute façon, c'est comme ça. J'y suis et puis on rentre dans la sauce. Hein. Moi, c'est M28011-K. C'est un matricule, mais bon, si aujourd'hui c'est pas mon jour, c'est le jour de mon ami Jesse King. Donc moi je suis auteur, compositeur aussi, interprète. Et puis mon style musical, c'est en fonction de l'instru. Hein. Dès que la vibe m'emporte, et bien je me lance dessus et puis voilà. Hein.
0: Le monsieur à côté.
4: Bonjour à toi Rudy, déjà tout d'abord. Bonjour aux auditeurs. Moi je me présente, c'est Blaise Lyon. Artiste, auteur, interprète, parce que je joue pas d'instrument, donc je peux pas me considérer comme un compositeur. Mais tout comme mes autres confrères, dès que la musique me parle, je chante. J'ai pas de style précis, j'ai commencé dans le reggae dancehall, mais en soi, je fais tout style de musique qui me plaît.
0: D'accord. Donc, et comment a commencé pour vous l'aventure musicale? On commence par Madame, elle va nous dire.
1: Mais il n'y a pas eu vraiment de commencement, parce que... j'ai toujours chanté, donc à la maison on chantait, mon père chantait aussi, donc je suis d'une famille de musiciens, donc la musique a toujours été présente en fait. Et à l'âge de 12 ans, 13 ans, j'étais comme on commence souvent dans les chorales d'église, et après donc naturellement je me suis retrouvée dans des groupes avec des potes d'abord, et plus les années passaient, plus bon, donc c'est vrai que je me formais. Donc je faisais des masterclass, donc je suis de tradition gospel d'abord, et ensuite donc j'ai suivi pas mal de masterclass jazz, donc je suis passée au jazz, et après quand je suis revenue en Guadeloupe justement, donc je me suis intéressée au groka, donc j'ai ajouté le groka à la panoplie, obligatoirement je dis, puisque ça fait partie intégrante de ma culture.
0: Donc tu danses du groka alors?
1: Alors je danse, enfin... J'ose danser dans une ronde depuis peu. Voilà. J'ai toujours dansé, comme nous tous, hein, on dit qu'on négne le rythme en poayo. Mais, j'osais pas dans les rondes. Et justement, à force d'aller dans les haka, Et souvent dans les AKA, donc on a une première partie où il y a un prof de danse ou quelqu'un qui initie à quelques pas. Et là, j'ai osé. Donc oui, là maintenant j'ose n'importe où. Là. Ça, voilà, c'est un gros progrès.
0: Il faudrait qu'on l'emmène à la rue piétonne de ces jours.
1: Ah ben tiens, j'ai pas fait. Voilà, j'ai pas fait la rue piétonne.
2: Ça serait bien la rue piétonne.
1: Oui, oui. Bon, j'y suis souvent. Un peu moins ces jours-ci parce que, comme on dit, la rue piétonne, c'est le culte. Hein, samedi matin, on est là. Donc ouais, j'ai pas encore essayé à la rue piétonne, mais ça va aller, ça va aller.
0: Alors, Monsieur King.
2: Oui, Monsieur Jesse King. Donc moi, il n'y a pas vraiment eu de commencement, puisque depuis tout petit, j'ai toujours été bercé dans la musique. Dans ma famille, il y a pas mal d'artistes, il y a pas mal de personnes qui sont en contact permanent avec la musique. Donc, de mon côté, j'ai toujours été inspiré, j'ai toujours vu, regardé comment ils font, et ça m'a donné également envie de pratiquer. Donc, j'ai commencé à écrire, enfin, composer mes textes à l'âge de 13-14 ans. Et par la suite, j'ai eu des contacts, qui avaient des studios qui voulaient me pousser à mettre sur comment on dit ça encore, mettre sur un support musical ce que je compose. Donc j'ai été en studio, j'ai commencé à enregistrer et de fil en aiguille, j'ai commencé à plus prendre confiance en moi et à vouloir poursuivre et faire connaître ce que je fais. Donc voilà, en fait, il n'y a pas vraiment eu de début. Je pense que j'ai juste hérité de ce qui se passait déjà dans la famille. Et voilà, c'est comme ça que ça a commencé. Ensuite, j'ai commencé à faire des studios. J'ai commencé à sortir des sons, enregistrer. Et jusqu'à aujourd'hui, je continue. Et aujourd'hui, je suis vraiment investi sérieusement et professionnellement dans le cœur de la musique. Donc voilà, là, comme on dit, let's go.
0: Le monsieur en face de moi.
3: Ok. Ben moi aussi, j'ai grandi dans une famille qui est dans la musique, groka, bassiste, guitariste et tout. Et mon père passait beaucoup de musique, style Stevie Wonder, vu d'où mon prénom, Marvin Gaye, Billy Paul, tous ces styles de musique, du jazz aussi. Et puis par la suite, par rapport à où j'habitais, à Grand Camp, j'ai rencontré des plus grands que moi qui m'ont initié au rap, parce que c'est ce qu'on faisait, on chantait dans les boîtes aux lettres, tout ça. Et puis en fil aiguille, ça m'a donné envie de mettre ma pierre à l'édifice dans la musique. Donc voilà.
4: Pour moi, déjà c'est un honneur de pouvoir parler de ça à la radio parce que la personne qui m'a mis dans la musique en tant que chanteur, c'est M2801 Mwelka. C'est-à-dire que je suis arrivé à l'école, en fait j'ai quand même de la famille qui est dans la musique. Hein. Mon père jouait des instruments, saxophone, piano. Mon grand-père c'était un grand nom de la musique en Martinique qui jouait de l'accordéon. Émilien Chenard. De fil en aiguille, j'ai toujours écouté de la musique. Ma grand-mère me disait d'arrêter d'avoir un casque dans mes oreilles, que je vais devenir sourd. Et quand je suis arrivé à l'école et que j'ai rencontré M2801, lui, une fois, il m'a dit que quand tu parles, tu chantes. Je ne l'ai pas cru. Donc on a essayé, je me suis pris au jeu et tout comme lui, avec les autres personnes qu'il connaissait déjà, ils m'ont mis dedans, ils m'ont ancré dedans et depuis, je ne l'ai jamais lâché.
0: Et tu te souviens de qu'est-ce que tu as chanté?
4: Le premier son, je vais pas chanter ça à la radio parce que c'était pas vraiment.
0: Tout le monde t'écoute, fais ça, tu peux faire ça.
4: Non, je vais pas dire ça à la radio. J'ai pas envie de me tirer une balle dans le pied.
0: C'était pas gentil.
4: Non, du tout. Au début, c'était pas du tout gentil. C'était au moment où l'underground en Guadeloupe commençait à vraiment fonctionner. C'est-à-dire qu'on avait des groupes comme Washington Crew,
3: Wu-Tang Park,
4: Tonki Mai. Et les textes d'avant, c'était pas les textes qu'on entend maintenant. C'était des textes beaucoup plus engagés sur des sujets dont maintenant on n'a plus trop le droit de parler. Donc, qui fait que je vais pas me permettre non plus de faire ça puisque ce serait m'attirer des foudres.
0: D'accord. Donc, vous vous considérez comme des chanteurs engagés?
4: Exactement. Jusqu'à maintenant, je suis toujours engagé. C'est-à-dire que j'ai changé peut-être de sujet. Mais je parle toujours des problématiques qu'il y a au pays. Des problématiques qu'on rencontre, qu'on va ailleurs. Je parle surtout de ma... En fait, je m'inspire de ma vie pour pouvoir chanter.
0: D'accord. Donc Geneviève, tu pourras faire une collaboration avec MD.
3: MD801-K.
1: Le matricule.
0: Oui. Tu pourras faire une collaboration avec lui.
1: Mais c'est souhaitable.
0: Il fait du coca.
1: Oui, c'est souhaitable parce que justement, je me disais que c'est bien de collaborer. Et c'est bien de collaborer avec la jeune génération. Ça rafraîchit. Ça rafraîchit vraiment au niveau mental, mais aussi ça rafraîchit au niveau musical, puisque la jeunesse emmène un autre, comme ils disent, flow. Voilà. Et c'est vrai qu'on fait du gros cas, donc on a le gros cas traditionnel. Moi, je suis encore entrée dans un autre style. J'ai mêlé du jazz, du gospel, mais c'est vrai que avec moi, ça me plairait bien. Oui, justement. Donc cette année, j'ai fait le festival de gros cas, justement, et je suis arrivée avec ce nouveau projet de poésie en cas. Donc piano, moi au piano avec un tambouillé et tout. Donc ouais, je me dis que ce serait bien d'avoir un peu ces petits accents un peu dancehall ou ce qu'ils font là justement et introduire et avoir que les puristes me pardonnent, mais avoir quelque chose du gros cas parce que je pense que pour qu'une musique comme une langue hein, comme pour toute chose, s'enrichit au contact des autres. Et on ne peut pas nier qu'aujourd'hui, en 2026, nous avons toujours la base de gros cas. Elle est là. On ne va pas cracher ni sur Carnot, ni sur Napoléon Magloire, etc. Tout un. Mais une nouvelle génération arrive. Et il faut en tenir compte. Alors moi, quand vous voulez, les gars.
4: Il n'y a pas de souci.
2: Pas de souci.
0: Donc, tu chantes du gros cas.
1: Oui, je chante le gros cas. Ma musique, essentiellement, parce que c'est vrai que, par exemple, hier, on était dans une veillée, la veillée de mon CC, Madame Zénon. Et donc, j'ai chanté du gros cas. Mais c'est souvent ma musique. C'est vrai que, bon, faudrait que j'apprenne les textes des gros cas traditionnels. Oui, j'ai fait ce travail-là aussi, parce que, dans mon premier opus, justement, on va trouver des morceaux, notamment le morceau Mikonsa Noukaïloué Bondier, Evette Ambou et Chacha, c'est musique à Norman Nou. Et là, je voulais démontrer que notre musique existe aussi d'une part, mais que notre gospel existe aussi. Parce qu'on parle de gospel, gospel c'est l'évangile. Et si on parle de Dieu, nous on a notre musique aussi, on a nos instruments pour louer Dieu. Donc c'était ça. Donc comme tu disais tout à l'heure, je me considère comme une artiste engagée culturellement, je vais dire aussi pas religieusement, mais c'est du spirituel parce que fondamentalement, on sait les Noirs sont spirituels. Si on part juste à l'Égypte ancienne, on verra que nous sommes spirituels. Et d'ailleurs, j'ai vu que le dieu Bès avait un ka, un tambour entre ses jambes. Et c'est le dieu de la musique et de la danse. Voilà. Et ils avaient le sistre en Égypte qui ressemble étonnamment à notre chacha. Donc, il n'y a pas, c'est vrai qu'il y a une religion importée, mais nous sommes spirituels dès le départ. Donc, et voilà. Donc, je chante le gros ka.
0: Mais est-ce qu'on peut faire un petit chalet bon ou à gros cas?
1: Un petit chalet en vidéo. Alors, en cas essayé, parce que hier soir j'ai chanté, donc toute la nuit je suis rentrée à 3h du matin, pardonnez. Il faut que je me racle la gorge. Et puis j'ai envie de dire à ou passe à mâcher. C'est chaloupé ou cachaloupé, ou peut pas avancer, des pieds à

0: Et bien, nous quoi applaudir. En tant qu'espéré, ils ont pu mettre ça plus haut.
1: Non, on n'est pas en compétition.
2: Non. En tout cas, pour quelqu'un qui a chanté hier soir, la voix, elle est au rendez-vous.
1: Ça va encore. Oui. Bon, merci. Mais c'est vrai que on parlait d'ancêtres hier, et je rappelle quand j'avais rencontré Mansessé dans un haka un jour, et c'était au tout début où je commençais à chanter du groka, et elle me dit, Vini, en cas apprendre-vous chanter groka. Mais moi, je suis partie en métropole après, et j'ai pas eu le temps. Et hier, comme on a fait sa cérémonie, j'ai dit, hein, si les ancêtres nous entendent, eh ben, ça où t'es pour mettre moi là, fail. Voilà.
0: Mais avant d'aller dans une prestation, qu'est-ce que tu fais pour entretenir ta voix?
1: Alors, je fais des vocalises, mais pas traditionnellement. Après, ce sont des exercices, des voilà. Des choses oui. Comme ça, des bâillements. Et puis surtout, prendre conscience de mon corps. Donc, je me repose, je mange bien, je dors bien. Et puis, je bois pas n'importe quelle, la boisson à n'importe quelle température. Mais après, il y a une préparation spirituelle aussi. C'est-à-dire que spirituellement, je suis prête. J'ai un temps de retrait, j'ai un temps de méditation, j'ai un temps de jeûne même, hein. Parce que, on peut pas aller n'importe où, n'importe comment. C'est en ça que je disais qu'on est spirituel. Donc, quand j'arrive, je n'ai pas mangé, je suis complètement, sur scène. D'ailleurs, je dis aux musiciens de me suivre, parce que c'est pas forcé que je sois là, quoi. Il faut me suivre. Et mon modèle, j'ai envie de le dire, c'était Eugène Monnat. Parce que je trouvais que ce gars-là était habité. Voilà. Et je pense que quand on est musicien, c'est un don. Et c'est une inspiration qui vient pas d'en bas, elle vient d'en haut. Donc, voilà. Il faut se préparer spirituellement.
0: Le chanteur engagé qui est à côté de toi, lui, quel a été le premier texte que tu as écrit?
2: Le premier texte que j'ai écrit? Wow, ça remonte.
0: Une petite fleur cachée.
2: En fait, lorsque j'ai commencé à rapper parce qu'on rappait entre amis au départ, donc on faisait des sortes de clash entre nous. Donc l'un clashait l'autre, donc on faisait des sons par rapport à ça, et c'était une sorte d'entraînement aussi. C'était une sorte d'entraînement. Donc je pense que le premier son que j'ai dû faire, c'était un petit son un peu rap ou qui n'était pas vraiment engagé, parce que c'était le début, on apprenait. Mais par la suite, les vrais sons sérieux que j'ai fait même, c'était des sons qui parlaient de la réalité de ce qu'on vit, sur notre île, de ce qu'on vit en tant que jeune. Et voilà, c'était ça les vrais premiers sons que j'ai commencé à enregistrer. Après, effectivement, j'ai chanté l'amour, j'ai chanté autre chose. Mais les vrais sons, même les premiers, c'est ce qu'on vit en tant que jeune.
0: Monsieur, le monsieur en face de moi.
3: Pareil pour moi. Moi, la première musique que j'ai chanté, c'était une chanson qui parlait du regard qu'on avait envers les autres personnes. Parce que on vit dans un monde où on n'a peut-être pas confiance en soi, et que les idées qu'on porte sur ce qu'on peut penser de soi, c'est pas ça. Et il faut toujours avoir confiance en soi, en fait.
0: Y a-t-il un artiste qui t'a inspiré à tes débuts?
3: Ben, en vrai de vrai, j'ai pas vraiment eu d'artiste qui m'a inspiré. J'ai plutôt été bercé par les musiques américaines, comme je disais au début, Billy Paul, tout ça. Mais ce que je chante, ça n'a rien à voir, mais j'essaie de donner cette émotion, cette vibration quand je chante.
0: D'accord, monsieur Lyon.
4: Moi, oui, j'ai quand même eu des artistes qui m'ont inspiré. J'ai par exemple comme des artistes jamaïcains comme Capleton, qui m'inspirent énormément jusqu'à maintenant. Et je dirais aussi... je me rappelle plus les frères Desjean, parce que j'écoutais cette musique là souvent le dimanche quand ma mère ou ma grand-mère nettoyait la maison. Donc c'est des musiques qui sont restées gravées dans ma tête un petit peu, je dirais. Et ça m'a inspiré au départ, parce que du fait que j'avais pas ce côté je vais dire chanteur là, ben c'est ce qui faisait que ça me donnait la force et l'envie de vouloir faire pas comme eux, mais arriver à leur niveau, à leur stade. Donc ça m'a poussé à aller encore plus loin, développer ma musique d'année en année et faire les choses de mieux en mieux.
0: D'accord. On va écouter un titre de l'album. L'album a combien de titres?
2: Sept
0: titres. Et on peut trouver cet album où?
2: Sur les plateformes, sur YouTube, un peu partout. Dès qu'on tape Polyglotte 1, JC King, voilà, on peut le trouver. On peut le trouver.
0: Donc vous chantez en featuring à trois ou en solo?
2: Non, sur Polyglotte, je suis majoritairement solo. Tous les titres sont solo. En fait, Polyglotte, c'est un projet que j'ai lancé pour me remettre dans le bain musical, parce que j'avais fait une petite pause et j'ai fait Polyglotte pour revenir dans le monde de la musique. C'est un projet qui est assez chill, on va dire, tranquille, qui parle beaucoup de l'amour, de relations hommes-femmes. Voilà, c'est ça.
0: Mais de temps en temps, le week-end, vous produisez à toi pour mettre l'ambiance dans le quartier?
2: Enfin, dans le quartier, pas vraiment, mais en ce moment, on participe à pas mal d'événements communs. Bon, j'ai parlé de l'Open Stage Go. On se revoit assez souvent aussi, enfin, pour l'événement via... Bon, je peux le dire.
3: Oui, tu peux dire.
2: Street Vibes Prod, qui a lancé un petit concept, qui réunit pas mal d'artistes, qui s'exprime sur un instrumental qu'il a choisi. Ce sera relayé médiatiquement. Donc, effectivement, on a pas mal de petits projets en commun et à venir également. Donc,
0: voilà. Donc on va écouter le premier titre.
2: D'accord, Close to Me. Sur Polyglotte, j'ai mélangé l'anglais, le français et le créole. Donc, Close to Me sera le premier titre de Polyglotte. Il est en anglais.
0: Tu peux chanter, on va t'accompagner, on va te...
2: D'accord.
0: Est-ce que vous êtes d'accord?
4: Bien sûr.
1: Oui, bien sûr.
4: Pas de problème.
1: Tout à fait.
0: Je rappelle aussi, si quelqu'un veut appeler, il peut appeler au 0590-0590-23-17-11 pour discuter avec mes invités. L'antenne est à vous. Il n'y a pas de souci. Il suffit d'appeler. On écoute le titre.

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0: L'émission Tempo Weekend continue. Nous venons d'écouter un excellent titre qui va rentrer dans la programmation de la radio à partir d'aujourd'hui. Et puis, vous pouvez le réécouter à n'importe quel moment puisque la radio, ça tourne 24 heures sur 24. Est-ce que je te pose une question? Vous rêvez de collaborer avec quel artiste?
1: Wow, ça c'est une question, chaque fois qu'on me la pose, je sais pas, localement, enfin au niveau local, mais par exemple, voilà.
2: Oui.
1: Voilà.
2: J'ai gagné.
1: Rappelle-moi le nom, c'est...
2: Alors, mon nom d'artiste, Kilidja.
1: Kilidja, voilà, voilà. J'ai collaboré avec Kilidja, après International... Whisky, ça peut aller de Whisky, ça peut aller à Burna Boy, ça peut aller à Emily Sandé. Oui, ouais, j'aime bien ce qu'elle fait.
2: Moi aussi.
1: Oui. J'ai pas vraiment d'artiste particulier. En fait, moi, la musique, c'est tellement de l'énergie, c'est tellement de l'émotion. Dès qu'on match, dès que. Voilà.
3: C'est ça.
1: Voilà, c'est ça en fait. Oui.
2: Une vibration.
1: Oui, exactement.
0: Alors, madame Geneviève, avec qui voudrais-tu collaborer? Dans les jours à venir.
2: Ben d'abord avec eux. Hein.
0: Ou si quelqu'un t'a déjà approché et puis tu as...
2: Oui, mais justement, tu sais, c'est ce que je me disais. Je me disais que finalement, on n'assiste pas à beaucoup de collaborations en Guadeloupe. Hein. En zouk, on reste en zouk. En compas, on reste en compas. En jazz, c'est pareil et tout. Et puis, il n'y a pas cette rencontre. Et je pense que la musique, c'est vrai, c'est de la rencontre aussi. Oui. Parce que même quand on écoute des morceaux de jazz, par exemple, je prends Tech Five, ils sont partis en Inde, ils ont entendu des sons, ils ont fait des choses. Mais donc, et j'ai pas de préférence particulière. Si Mona vivait, j'aurais voulu faire un featuring avec Mona. Ouais. Ouais.
0: Donc Mona, c'est ton modèle?
2: Ouais, je vais dire ça comme ça. J'avais même fait une chanson, ça parlait pas d'autre chose. D'ailleurs, cette chanson, c'est un gros cas, c'est un pas de Jambel. Et un copain m'a proposé, donc il m'a envoyé un instru en compas, avec les mêmes paroles que j'ai essayé d'ailleurs. Oui, Mona, oui, parce que d'abord, c'est un artiste, je vais dire vrai. Vrai. parce que souvent, moi, je chante. On connaît mes morceaux, ils passent sur Cool FM, ils passent sur RCI, ils peuvent participer. Mais on ne me connaît pas, en fait. Ou on me connaît, mais on ne sait pas que je chante. Pourquoi ? Et un jour, on le découvre. Parce que moi, avant tout, la musique, ce que je fais, c'est un cadeau. Voilà, c'est une mission même. Voilà, donc je chante parce que je suis en mission. Ouais.
0: T'es en mission.
2: Oui, c'est une mission. Moi, je pense que c'est une mission divine. De toute façon, on est là. On ne reçoit pas cette compétence, j'ai envie de dire, mais c'est pas ça le mot. C'est un don. C'est un
1: moi,
2: don.
1: Je confirme.
2: Oui, c'est un don. Donc, si c'est un don, c'est que c'est une mission. Voilà. Voilà. Ouais. Et c'est pour ça que je dis souvent, et là, je l'avais mis sur un réel, souvent dans le milieu musical, on peut être en compétition, surtout chez nous, les femmes. Et vous me verrez, je chante pas souvent avec des femmes. Hein. Donc, et je chante souvent seule ou avec, là, en ce moment, j'ai un jeune tambourier, Stéphane Arénat, et lui, très bon. Et il m'a demandé pourquoi tu veux jouer avec moi, alors que je peux chanter avec d'autres musiciens connus. Hein. Je lui ai dit, c'est parce que, il y a la fraîcheur, mais il y a la vibration aussi. Et c'est ce qui est important.
3: C'est important, la
2: vibration. Et lui, il parle souvent de sentiments. Quand on est en gros canne, on parle des sentiments. Et c'est ce qu'on doit avoir. Donc, oui. On ne peut pas être avec n'importe qui juste pour être avec quelqu'un.
3: Voilà.
2: Je vous souhaite une belle carrière, mais c'est vrai, vous aurez des opportunités. Mais après, faut être en harmonie avec la personne aussi.
1: Exactement.
2: Parce que ce sera sur la durée. Et comme on sait que dans ce monde, les choses sont éphémères et qu'il y a tellement d'éléments comme ça perturbateurs, ou d'opposition. Donc il faut vraiment être dans la même vibe. Et je disais aussi que donc c'est pas la peine de jalouser, on va parler. Parce que parfois je parle pas beaucoup, mais il faut que je parle, on m'a donné le micro. On peut pas jalouser parce qu'on est chacun dans notre domaine. chacun dans notre style et on ne surfe pas sur la vibe des autres.
3: Exactement.
2: Voilà.
4: Nous pas waki bita moun.
2: Non.
1: Moi, je rejoins pleinement ce que tu viens de dire parce qu'effectivement, hein, la musique, c'est une question d'émotion, c'est une question d'énergie. Personnellement, on ne fait pas la musique juste pour dire qu'on va faire de la musique. Bon, voilà, on prend un stylo, on écrit ça, on va voir comment. Non, on fait ça parce qu'on le ressent. On le ressent, ça se crée en nous. Ça se crée en nous et ça prend forme. Voilà, donc, comme tu dis, si on fait des collaborations avec quelqu'un, c'est par rapport à l'énergie, que ça match, comme je l'ai dit tout à l'heure. Donc, moi, je rejoins pleinement ce que tu viens de dire. Je partage le même avis.
4: Non, tout à fait. Moi, je te dirais même que s'il n'y a pas la connexion, justement, avant la connexion musicale, il n'y a pas une connexion humaine.
1: Exactement.
4: Tu vois,
1: oui.
4: Moi, je n'arrive pas à travailler avec la personne. C'est-à-dire que toutes les personnes avec qui j'ai chanté de base, même si c'est des featuring qu'on m'a proposé, il y en a beaucoup que j'ai refusé. Ce n'était pas volontairement par rapport à le fait que je ne voulais pas travailler avec eux. C'est juste qu'il n'y avait pas de connexion.
1: Voilà.
4: Donc, je ne me voyais pas. Le moment de pour pouvoir créer, ça m'était difficile. Tu vois ce que je veux te dire?
1: C'est ce que tu veux dire, oui. Non, c'est vrai. Hein.
0: Donc, la musique dans la Caraïbe, elle est très riche. Donc, vous restez sur le panel, comment dire, qu'est-ce que vous faites comme musique?
4: Ben, moi, je dirais, comme j'ai dit au début, à la base, je fais du reggae dancehall. Mais après, il faut s'adapter à sa génération, parce que la musique évolue de jour en jour. Donc, qui fait que maintenant, je suis passé à la drill, la trap, l'amapiano, l'afrobeat. Là, justement, on en parlait un peu avant que l'émission commence, j'ai besoin de recommencer à chanter du zouk. Parce que le zouk se perd. Donc j'ai envie de remettre cette musique qui nous est chère en valeur. Parce que si nous, en tant qu'artistes déjà un peu plus âgés, on ne le fait pas, je me demande qu'est-ce que la nouvelle génération, elle en pensera du zouk. Parce qu'elle l'écoute quasiment plus. Donc j'ai envie de remettre ça au goût du jour pour qu'on ait envie justement de promotionner notre culture, notre musique à nous. Parce que là maintenant, je dirais que c'est même plus nous qui promotionnons le zouk, c'est les artistes extérieurs. Des Français, des Africains, ils utilisent nos sonorités pour pouvoir créer des hits. Alors que si nous on l'utilisait nous-mêmes, c'est nous qui avons créé des hits.
1: C'est vrai.
4: Tu vois?
1: C'est vrai. Oui.
0: Et que pensez-vous de l'arrivée de l'IA? Est-ce que l'IA ne tue pas les vrais artistes?
4: Moi, je pourrais pas dire que l'IA tue les vrais artistes, parce que même si c'est fait avec s'il y a quelqu'un derrière qui écrit un prompt pour pouvoir guider l'IA. Mais moi, personnellement, dès que j'entends un son IA, je sais que c'est de l'IA. C'est-à-dire que je ne ressens pas la chaleur humaine dans le son.
1: Voilà,
4: il y a beaucoup de couleurs dans le son, mais il n'y a pas de chaleur humaine. C'est-à-dire qu'un humain va faire des fausses notes, il va avoir des décalages au niveau du temps, et parfois, c'est ce qui donne la beauté au son. Tandis que l'IA, tout est carré, c'est nickel. Après, je vois beaucoup de personnes utiliser l'IA, mais moi, je me dis que c'est parce qu'ils n'ont pas peut-être le courage de se mettre en avant. Ils préfèrent mettre une image devant eux. Par rapport à ce qu'ils font, ils préfèrent mettre une autre image que eux se mettre en avant.
2: Peut-être une solution de facilité aussi, tout simplement.
4: C'est exactement ça.
2: Et c'est là que je dis, quand on a un don, donc on a une inspiration, et ça veut dire qu'on est en perte d'inspiration, finalement.
4: Voilà.
2: Et comme tu dis, quand on regarde, on entend les sons de l'IA, ils se ressemblent tous. Hein.
4: Voilà, tous les sons sont pareils.
2: C'est stéréotypé, en fait, c'est un stéréotype. Et puis les gens viennent, c'est vrai qu'il y a la main de l'humain et tout, mais c'est froid. Pour moi, c'est froid.
1: C'est vrai.
4: Après, l'IA, c'est un outil.
0: Ouais, ouais.
4: C'est-à-dire qu'on peut l'utiliser en tant qu'outil, mais pas pour produire un son en entier de A à Z. On peut l'utiliser peut-être pour, si quelqu'un a des problèmes de chant, pour essayer de trouver la justesse au niveau du chant, mais il faut qu'on le chante soi-même quand même en tant qu'humain.
1: Oui.
4: Parce que c'est ce qui va donner la chaleur justement, qui va faire que le son ne soit pas plat. Pour moi, les sons d'IA, ils sont plats.
1: Oui.
4: Tandis que quand j'entends quelqu'un, par exemple, JC qui a chanté tout à l'heure là, on ressent la vibration, ça ondule, on est dans quelque chose de vivant. Mais l'IA, pour moi, c'est vraiment plat. Et je trouve que bizarre que des gens me disent que l'IA fait des hits.
2: Oui. Vrai.
4: Je trouve ça vraiment bizarre. Mais après, on n'a plus la même culture de musicale qu'avant. Donc.
2: Ouais, c'est la machine qui nous commande maintenant.
4: Quasiment.
2: Ça me fait penser un peu, c'est quand on va sur certains sites, et puis on vous dit, confirmez que vous n'êtes pas un robot.
4: Ouais, c'est ça.
2: La machine, elle dit ça.
1: C'est exactement ça.
2: C'est trop.
0: Et comment ça se passe quand vous écrivez un texte, vous isolez quelque part, ou bien c'est pendant que vous dormez la nuit, une inspiration vous vient à l'esprit, vous vous réveillez, vous écrivez?
1: Ben moi, pour ma part, je pense que, comme Khadija l'a dit, ben c'est un don. C'est un don. Donc, lorsqu'on a le don, moi, personnellement, à n'importe quel moment, je peux avoir un déclic. Et lorsque ça me vient, ben, je peux être dans mon lit, je peux être en train de cuisiner, je peux être au boulot, je peux être à la plage, à la rivière, en plein air. Dès que l'inspiration est en effervescence, je crée. Voilà. Donc, je n'ai pas de lieu particulier pour composer, pour avoir de l'inspiration. Dès que ça me vient, ça me parle, je peux être assis à la plage. Et je regarde les nuages et le vent. Et hop, un air frottant dans ma tête, ça passe. Et là, hop, je commence à fredonner quelque chose, et je commence à créer.
2: C'est ça.
1: Donc, c'est tellement inné.
2: C'est spontané.
1: Oui,
2: ouais, voilà, c'est inné.
1: C'est exactement ça.
2: Mais moi, ce que je viens de chanter là, c'était assez particulier. C'est pareil, on ne réfléchit pas, ça vient. Je rappelle, on était au Rézé. Donc, on était juste en bas des immeubles, c'est vers les S. Et il y avait un artiste, donc il était en train de faire travailler le bois. Donc, il y avait un vieux piano, vraiment un vieux piano avec deux ou trois notes, un copain qui tape dessus. Et moi, à un moment, je me suis endormie. Et il y a un copain qui me fait, Geneviève, lève. Mais j'ouvre pas les yeux, je me réveille lentement. Et je fais, lève, pouvoir soleil, lève, lève. Et j'ai commencé à chanter. Donc, je rentre chez moi, j'écris les trois autres couplets. Je lui dis, ça y est, j'ai fini la chanson. Il me dit, non. Voilà, ça vient comme ça. Oui. Et moi, bien souvent, c'est d'une traite. Et comme tu dis, c'est n'importe où. Parfois, on n'a même pas le temps de prendre le portable pour enregistrer. Il y a des sons qui s'en vont. Hein. On aimerait bien, on les trouve bien sur le moment, mais bon, ils sont déjà partis.
4: Ça, c'est vrai qu'on perd beaucoup de sons parce que l'inspiration en soi, c'est pas comme on dit. Tu vois ce que je veux te dire, c'est pas, j'arrive pas à me dire, bon, on m'a donné ça, faut que j'écrive dessus. C'est compliqué. Si ça vient, ça vient. Si ça vient pas, ben, c'est qu'il n'y avait pas d'inspiration dessus. Mais on perd beaucoup de son parce que souvent, on n'est pas en condition de pouvoir marquer ce qu'on fait. Tu vois ce que je veux te dire? On n'a pas les outils pour pouvoir capter. Voilà. Mais on le fait quand même parce qu'on aime la musique. Voilà. Donc, ça passe. Bon, ça va être des sons qui vont rester là, qu'on va pas forcément se rappeler parce que souvent, quand j'ai pas le temps de marquer ou d'enregistrer sur mon téléphone, l'air, les paroles, l'air disparaissent.
2: Et pourtant, c'était beau.
4: Et pourtant, c'était magnifique.
2: Pour un exemple, par exemple, Coucou Doudou, je te fais un petit, si t'écoutes là, les Bertelli, le groupe Cadence. Voilà. Et eh ben, le son, allez, Dio. Eh ben, tu sais ce qui s'est passé, c'est le frère qui s'est réveillé la nuit, il avait le son, il réveille ses frères et sœurs, ils se mettent au piano, clac, clac, terminé, dans la nuit. Donc, tu vois. Voilà, ça vient à n'importe quel moment, n'importe comment. Et c'est vrai, c'est pas. J'ai bien aimé le mot que tu as utilisé, c'est pas une commande.
4: Non, effectivement. Voilà.
1: Pour revenir à l'histoire de la nuit, ben, ça m'est arrivé, j'allais m'endormir. Non, je dormais. Et dans mon rêve, il y avait cette phrase qui revenait, soleil noir. Et je me suis réveillé avec. Et j'ai écrit soleil noir. Et ben, plus tard, ben, dans Polyglotte, j'ai fait le titre soleil noir.
2: Bah, voilà.
1: Ouais,
2: ça vient.
1: Ça vient.
2: Non, c'est... Ouais. Après, c'est spirituel.
3: Après, il y a le quotidien qu'on vit aussi. La musique, ça te permet aussi de dire ce que tu ressens. Si par exemple, tu peux pas dire quelque chose à quelqu'un en face. Pour moi, pour ma part, je suis un peu timide. Mais quand je chante, ça me permet d'exprimer, à faire comprendre qui je suis en fait. Même si je suis pas très, très, très bavard. Mais quand je chante, j'arrive plus à exprimer ce que je ressens par rapport à mon quotidien, la colère, la tristesse, l'amour. S'il y a peut-être quelque chose qui vient de m'arriver là, ou bien j'ai vu quelque chose à la télé, ben mon idée me dit d'aller sur une plateforme qui a des instrus, j'écoute et paf, par rapport à ce qui m'est arrivé, ça déclenche quelque chose.
1: Bien sûr, parce que souvent aussi on n'écrit pas par le vécu.
2: Le vécu
1: c'est très important. Très important. D'ailleurs, même sur Polyglotte, qui est ici présent, il y a quelques titres que j'ai écrits par rapport à mon vécu. Par exemple, le titre qui s'intitule Zami, c'est tout simple, c'est une amie, bon, nous étions amis, mais j'appréciais cette personne et je voulais un peu sortir de la zone amie avec elle. Donc ça me tracassait et j'ai écrit une chanson par rapport à ça pour qu'elle puisse écouter et pour qu'elle puisse. Je lui ai dit que ce sont là, je te l'ai dit à toi.
2: La friend zone.
1: Ouais, pour sortir de la friend zone. Bon, aujourd'hui on est toujours en friend zone. Hein. Mais au moins ça m'a aidé à m'inspirer et à créer le titre Zami. Un titre que j'apprécie beaucoup d'ailleurs. Oui.
0: Quel a été le plus beau moment de votre carrière?
2: Le plus beau moment de notre carrière.
0: Alors,
2: moi, c'était. Alors, j'avais toujours rêvé de chanter du jazz avec un big band. Et j'arrive en Guadeloupe, et puis je ne sais pas qui m'a pressenti, et puis on m'a présenté un big band de jazz. Donc, j'étais dans un big band avec 23 musiciens. Et on avait fait, à l'époque, il y avait ce qui est créole blues, mais qui était terre de blues, donc à Marie-Galante. Et je sais plus qui avait eu idée de faire un créole blues qui a eu lieu, qui s'est tenu au Moule. Et là, donc, je chante avec, Guadeloupe Big Band Jazz, et on me donne deux chansons à chanter, mais seulement deux. Hein. Je me dis, c'est bon, je chante avec 23 musiciens derrière moi, et je fais... Il y a un truc qui m'est arrivé, c'est que je chantais Fly Me to the Moon, j'avais fait Fly Me to the Moon, et là, le public applaudit. Et pour moi, ma carrière, elle était finie. J'avais accompli ce que j'avais accompli, ça y est.
1: c'est beau. Mm-hmm. Donc pour ma part, quel est le plus beau moment de ma carrière? En fait, ben, je le vis encore aujourd'hui, en fait. Car c'est au moment où j'arrive sur scène. J'arrive sur scène, le moment que je partage avec le public, le retour que j'ai avec le public. Lorsque je vois que le public m'accompagne, l'émotion qu'on échange, et surtout lorsque je termine ma prestation, comment je vois que le public est satisfait, franchement, ça me fait chaud au cœur, à chaque fois. À chaque fois. Et chacun de ces moments, pour moi, c'est toujours les meilleurs. Avoir des retours comme ça, franchement, ça. Surtout pour un artiste qui je ne vais pas dire qui débute, mais qui se lance, avoir des retours comme ça, mais ça donne encore plus de force.
2: En devenir.
1: Ah oui, oui.
3: Ben, pour moi, mon meilleur moment, ben, je vais dire que c'est les débuts. Parce que c'est le moment où on est innocent, on fait quelque chose sans penser à demain, à après. Parce que maintenant, le monde de la musique, il y a beaucoup de requins. Je ne sais pas si c'est ce qu'on dit, beaucoup de côtés obscurs qu'on ne montre pas. Mais à l'époque, on faisait de la musique, on aimait ça. Il n'y avait pas encore autant de technologie. On chantait avec un micro, avec une paire de chaussettes, dans les cages d'escalier, avec tout ça. Et ça ramenait beaucoup de personnes d'autres quartiers. On faisait de la musique, quoi, sans penser au financement, à l'argent qu'on allait compter. Pour moi, c'est le meilleur moment que j'ai passé dans la musique. Maintenant, c'est un autre niveau. Donc, il faut s'aligner et faire les choses pour pouvoir faire évoluer sa musique.
4: Ben moi, tout comme JC King, hein, mon meilleur moment, c'est chaque fois qu'on me donne le micro et qu'on me laisse passer sur scène. C'est faire ressentir. En fait, moi, ce qui me donne le plus dans la musique, c'est de voir que même si c'est une foule de 1000 personnes, mais que j'arrive à en captiver une et qu'elle est vraiment en symbiose avec moi.
1: Ah oui, franchement, ça.
4: Ah oui, ça c'est fort. Ça me donne encore plus d'énergie. Je ne sais pas si tu vois ce que je veux dire. C'est-à-dire que je vais arriver, je vais me dire, bon, vas-y, il n'y a pas beaucoup de monde, je vais chanter tranquille, histoire d'eux. Dès qu'il y a une personne qui commence à crier ou à sauter et qui est d'accord avec mon son, mais là c'est parti, on lâche les lions et on balance tout, tu vois. C'est comme si c'est notre meilleure scène. En fait, pour moi, le meilleur moment de ma musique, c'est la scène.
2: Oui. Eh ben, tu sais, ça, c'est un peu l'esprit Mona. J'en parlais, c'est pour ça que j'aimais beaucoup Mona. Un jour, je l'ai vue au Centre des Arts, il y a très très longtemps. Il y avait plus de monde sur scène que dans la salle. Mais le gars était présent. Il a donné un spectacle plein pot. Ouais. Et c'est ça, et moi, souvent, ce que tu dis quand je suis en spectacle, on me dit, ouais, il y avait du monde ou pas, je ne sais pas. il y aurait une personne ou deux, et vraiment, ça a été mon exemple, ou 10 000, je suis pareil, voilà, en connexion avec le public, ou le seul public, voilà, c'est ça. Et je rappelle, on était parti en Martinique avec un groupe, et il avait plu. Il restait ce qu'on va appeler comme un SDF. C'est le seul qui est resté. Et on a fini notre concert comme ça, voilà, pour lui, avec le chat. Parce qu'un chat qui passait, qui restait, je ne sais pas pourquoi, il nous regardait comme ça.
4: Il a capté la vibration.
1: Oui,
4: non,
1: mais c'est ça.
0: Non, c'est beau. Comment ça s'est passé pour vous, votre première prestation? Vous avez eu peur, vous avez eu le tract, vous êtes monté tout naturellement et vous avez fait votre prestation?
1: Moi, je vais être franc. Hein. Ma toute première prestation, j'étais mal. J'étais pas habitué au public, j'étais pas habitué à la foule, à être sur scène. Je chantais, mais c'est comme si que j'essayais de ne pas oublier mon texte tellement j'étais face à une pression, je sentais plus mes jambes. Limite, j'étais terrorisé. Mais à force, je me suis dit, mais ça servait à rien, en fait. Parce que il faut se dire que lorsqu'on est sur scène, c'est comme si c'est son moment. Son moment où on va partager ce qu'on a pris le temps de créer. C'est ce qu'on est fier d'avoir composé avec le public. Donc maintenant, je respire et ça va. Mais c'est vrai que la première fois, j'étais pétrifié.
4: Yes. Non, moi, ma première prestation, c'était mon grand frère. Moi et mon petit frère, on est artistes. On est bien connus, mais on a d'autres frères et sœurs. Et c'est mon grand frère qui m'avait invité à venir chanter en Martinique avec MC Jani, Guy Al MC, des artistes de là-bas, mais qui sont vraiment connus et capés. Et je te mens pas que avant de chanter, j'ai eu le temps de vomir, aller aux toilettes deux ou trois fois. J'avais la boule au ventre, je tremblais. J'ai pris le micro, j'ai commencé à chanter. La foule était d'accord tout de suite. Mais moi, ça m'a fait peur. Donc après, c'est MC Jani qui est venu, il a fait un couplet par rapport à ce que je chantais. Et il m'a dit, vas-y, lâche-toi. Et là, je me suis lâché. Mais franchement, j'avais la boule au ventre. Le vrai mot, c'était la boule au ventre même.
2: Même si je n'y sais qui encore. Qui chantait Gadé ou vas-y, Gadéré, là, elle était là.
4: Non, ça c'est Daddy Pline.
2: Daddy Pline, ouais, voilà, je cherchais.
4: Mais MC Janik, c'est un artiste. Il est en France la plupart du temps. Ouais. Mais il a fait beaucoup de son reggae. Il a chanté avec Doc Gynéco, je crois, ma mère est née là-bas,
2: oui,
4: mon père est né là-bas,
2: okay,
4: tout
2: okay,
4: ça.
2: Okay.
4: Il a fait beaucoup de sons, ouais. Énormément.
0: Ouais. Donc tu te lâches sur Nep pour quel instru alors?
4: Oui, tu me mets une instru, je chante dessus.
0: C'est vrai ça?
4: Essaye pour voir.
2: Mets l'instru. Ouais, il te met au défi. C'est bien.
4: Ok. Yeah. 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